0: Bienvenue à toutes et à tous. Le sport comme vecteur d'émancipation féminine, mais aussi comme filon entrepreneurial. On y va pour les détails avec ma femme d'aujourd'hui.
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0: Zineb Benouna, bonjour.
2: Bonjour.
0: Merci beaucoup d'être ma femme d'aujourd'hui. Comment ça va, la Zineb?
2: Merci pour l'invitation. Ça va super bien. Il commence à faire beau, tout va bien.
0: Beau, mais assez chaud quand même.
2: Ouais, mais on l'attendait quand même. Après l'hiver qu'on a eu, on attendait un petit peu de chaleur.
0: Ouais. Bon, allez, Zineb, on va apprendre à te connaître un peu plus en détail et toutes ces différentes casquettes que tu as. Alors, tu es créatrice d'expériences sportives en entreprise. On va comprendre comment tu en es arrivée à ça. Tu es fondatrice du RedMed. Tu es marathonienne. Et tu es secrétaire générale de l'association Les Amis du Ruban Rose. C'est bien ça?
2: C'est ça, et ex-vice-président de la Fédération marocaine des professionnels du sport.
0: Magnifique. Alors, première question d'abord. Comment es-tu arrivée à la rencontre de l'association Les Amis du Ruban Rose?
2: Alors ça, j'adore raconter cette histoire, parce qu'elle fait partie de notre histoire avec le Ruban Rose. Je faisais partie du comité d'organisation du marathon de Casa en 2015.

0: 2014. En fait, c'est plusieurs années, mais en 2014, on reçoit un message sur la page Facebook du marathon en disant « Bonjour, nous sommes un groupe de femmes en rémission du cancer, on aimerait courir le marathon. »
1: Magnifique.
0: Donc j'appelle, puis la dame, je lui dis « Écoutez madame, le marathon c'est trop long pour vous. » Elle me dit « Le semi », je dis « Le semi c'est trop long. » Bon, en tout cas, on finit par trouver un arrangement. Elle me dit « On sera une dizaine. » J'ai dit « Il n'y a pas de problème. » Et au fur et à mesure qu'on a travaillé avec eux, on leur a fait, le directeur du marathon a été exceptionnel, il leur a fait un passage juste pour elles sur les 3 derniers kilomètres. C'était sur la corniche à l'époque de Casa où ça arrivait à la mosquée. Donc l'arrivée était magnifique. Donc on leur a fait un petit tracé comme ça pour elles. Et au final, elles sont arrivées à plus de 100. Avec le corps médical, les actrices supportrices, les familles, les bébés. C'était une opération incroyable. Et j'étais tellement touchée. En plus, ma maman venait de passer par là aussi, donc j'étais personnellement touchée. Que là, je suis allée voir la présidente, j'ai dit bon, que maintenant, qu'est-ce qu'on fait?
1: La Tefa Chérif, c'est ça?
0: La Tefa Chérif, présidente des Amis du Ruban Rose. Et notre aventure, et en fait, ils étaient en train de, avec son comité, de créer l'association à ce moment-là. Moi, je n'étais pas rentrée encore dans l'association, d'ailleurs, c'est très très récent que je sois dans le comité, mais parce que je n'ai jamais demandé à l'être et que je ne fais pas partie de ces femmes en rémission. Parce que c'était ça le principe aussi, c'était que ce soit elle qui soit dans le comité. Et moi, du coup, j'ai pris en charge toute la partie sportive de l'association. Et de là, on a vécu mais mille et une aventures. Quoi.
1: Magnifique.
0: En 10 ans, il s'est passé mille et une choses. Et je suis très, très fière de voir ce qui se passe aujourd'hui parce que je ne suis plus très active. Mais là où je suis très fière, c'est de voir comment elles ont pris le relais. Elles ont monté leur groupe de marche, elles se challengent entre elles. Et dès qu'on les invite sur un événement, elles viennent et elles sont prêtes. C'est-à-dire qu'elles sont entraînées. Et voilà, c'est une très belle histoire.
1: Oui, après, absolument.
0: Pendant des heures, parce qu'il s'est passé beaucoup, beaucoup de choses. Mais
1: alors,
0: en tout cas, bravo à la TFA d'avoir cette sensibilité aussi, d'avoir compris que le sport faisait partie de la rémission de ces femmes-là.
1: Oui, ouais. Bah, la TFA elle-même étant passée par ça.
0: Et ça.
1: Voilà. Et puis, elle a tout mis en œuvre pour se former, étudier, apprendre et donc faire en sorte que cette expérience se traduise par... des actions concrètes.
0: C'est ça, et se pérennise aussi.
1: Tout à fait.
0: Et puis on a eu plein de modèles, on a eu plein de jolis modèles dans l'histoire, donc après, ben, ça influe sur tout le reste, ça inspire et ça fait boule de neige.
1: Complètement, ouais. Complètement. Bah alors cette marmite du sport, tu y es tombée à quel âge, Zineb?
0: Pardon, j'ai pas entendu le
1: La marmite
0: début.
1: Du sport.
0: Ah, la marmite du sport. Alors moi, j'ai beaucoup de chance d'être issue d'une famille très sportive, donc du sport, on en a toujours fait en famille. Toujours, depuis toute petite. Mais pas comme j'en fais aujourd'hui. On a fait du sport les week-ends. Après, étudiant, bon, c'était un peu plus compliqué, mais je continuais quand même. Et quand je suis arrivée à Casa en 2010, ben, j'ai un peu tourné en rond, j'ai découvert la corniche, parce que moi, j'ai grandi à Rabat, donc je découvrais un peu la ville. Et un jour, ben, en 2013, un ami me propose de rejoindre le comité d'organisation du marathon de Casa. Et là, je lui dis, ben, je comprends rien au marathon. Il m'a dit, c'est pas grave. Bien travailler avec nous, puis j'ai embarqué avec eux, et puis au bout de 6 mois, j'ai dit, bah, moi aussi, je veux être marathonienne. Moi aussi, je veux être coureuse.
1: Oui.
0: Non, à l'époque, c'est juste coureuse. Non, pour moi, le marathon, c'est de la science-fiction à l'époque. Donc j'ai dit, mais moi aussi, je veux courir, ça a l'air fun, votre truc. Et du coup, j'ai commencé à courir, et puis à un moment donné, j'en ai fait mon métier aussi, et du coup, quand on commence à courir avec des groupes qui nous entraînent, etc., au bout de 9 mois, je me suis retrouvée à Berlin avec un dossard à courir un marathon et je leur ai dit, mais j'ai jamais prévu de courir un marathon.
1: Oui.
0: Et eux, pour rigoler, m'ont dit, mais on te demande pas ton avis dans ce club. Et c'est vrai que c'est génial parce qu'on est complètement embarqué par cette communauté. Et puis du coup, bah, après, ça y est, ça devient une addiction. Et puis voilà, j'en ai fait mon métier, j'ai monté ma propre communauté. Et moi-même, j'ai transmis ça à d'autres. Et après, ça y est, après, ça devient un mode de vie.
1: Mais tu étais dans quoi professionnellement avant ça? Est-ce que tu avais...
0: J'étais dans la communication. J'étais dans la communication, plus particulièrement dans le digital. Moi, j'ai fait mes études à Paris puis à Montréal. Et à Montréal, ben, à l'époque, le digital était hyper développé par rapport au Maroc. Aujourd'hui, on a rattrapé le retard. Mais en 2009-2010, quand je suis rentrée, ben, je me suis un petit peu ennuyée, disons, dans le digital. Du coup, je me suis un peu cherchée. Je me suis un petit peu cherchée pendant 2-3 ans, jusqu'au moment où je suis tombée, où il y a eu cette rencontre avec le sport. Quand je parle du sport, c'est vraiment au niveau business. Enfin, encore business en 2013, il n'y avait pas encore grand-chose, mais je me suis prise de passion en fait pour ce métier, d'abord d'événementiel, lié au sport, parce que moi, ça donnait un sens.
1: Oui.
0: Pour moi, c'était concret. C'était vraiment concret. Je me disais, voilà, faire du bien aux gens. Et puis, monter des événements, moi, ça m'a toujours passionnée. Même quand j'étais étudiante, je faisais partie.

0: du bureau des étudiants, on montait plein de choses. Donc voilà, c'était vraiment, à ce moment-là, ça a été la jonction entre l'événementiel et le sport. Et voilà, c'est parti comme ça. Mmh. Bon, c'est vrai qu'au début, j'avais pas trop d'idées. Hein. Je me disais, ok, j'ai envie de travailler là-dedans. Et puis, ça s'est construit au fil de l'eau, au fil des années.
1: Alors, je ne peux pas m'empêcher de te poser une question. En fait, tu as dit, je suis rentrée, donc tu as fait tes études en France, au Canada, dans tout ce qui est digital. Et à l'époque, c'était un peu aussi, encore embryonnaire au niveau du Maroc. Et donc, tu l'as clairement dit, tu t'es dit, et tu as dit, je me suis quand même ennuyée quand je suis rentrée professionnellement. Est-ce que tu aurais voulu à ce moment-là qu'on vienne, comme on dit, te pêcher parce que tu avais déjà ce savoir-faire, cette expertise internationale qu'on vienne te chercher pour de vrais, grands, beaux projets, pour faire évoluer les choses?
0: Avec du recul, je me rends compte que non. Peut-être que sur le moment, oui. Surtout que j'ai travaillé vraiment dans les grosses corporations américaines, donc je suis arrivée avec un bagage quand même assez sympathique de ce côté-là. Mais avec du recul, je préfère le parcours que j'ai eu après, parce que du coup, j'aurais pas eu ce parcours-là.
1: Oui. Non, on est d'accord.
0: Pour le moment, oui, je pense que j'aurais préféré, ouais.
1: Mais
0: j'aurais bien aimé faire partie de ce changement, en fait. Oui,
1: ouais. Mais à ce moment-là, est-ce qu'on se pose la question, mais pourquoi, en fait, pourquoi je ne tape pas dans l'œil? Pourquoi on ne vient pas me chercher? Pourquoi est-ce que tu t'es posé ce genre de questions?
0: Pas du tout. Moi, je suis rentrée en mode, en mode exploratoire. Et en fait, juste, je regardais, je découvrais, je rencontrais des gens et j'écoutais. Et j'essaie juste de comprendre comment cet écosystème fonctionnait. Mmh. Donc non, j'avais pas du tout ce niveau de réflexion à l'époque, pas du tout, non.
1: Ok, à quel moment, donc 9 mois après, tu l'as dit, tu courais ton premier marathon à Berlin.
0: Ouais.
1: Et c'est là où tu t'es dit, ben, y a quelque chose à faire, en fait, d'en faire un événementiel, un filon d'événementiel sportif au Maroc?
0: Ben, c'était avant, c'est en 2013 quand j'ai commencé à travailler avec le marathon de Casa. Et en parallèle, j'avais un très bon ami à moi, un ami d'enfance qui a fait le tour du Maroc en semi-marathon, qui s'appelait Courir le Maroc. Peut-être que vous le connaissez, c'est Ali Alaoui Mdrede.
1: Mm-hmm.
0: Et du coup, j'avais coordonné avec lui. Et c'est vrai que je m'étais prise de passion en fait pour tout ce milieu, comment monter les courses. Et c'est à ce moment-là en fait que, d'ailleurs, c'était avec Ali, c'est à ce moment-là que je lui dis, finalement, c'est ça que j'ai envie de faire. Et puis voilà, après, il y a eu le marathon, il y a eu... En fait, tout s'est passé en même temps, c'est cette année-là, entre 2013 et 2014. Et c'est à ce moment-là que j'ai décidé de prendre ce virage et d'aller vers le sport.
1: Mmh. Alors, tout ça, c'est, on va dire, toi, tu es allé vers le sport personnellement, tu as voulu organiser donc, de grands événements. Maintenant, pénétrer les entreprises, c'est déjà sensibiliser, changer le mindset pour qu'on puisse d'abord t'accepter, accepter ton idée, accepter ce que tu proposes. Comment tu t'es pris justement pour planter ta graine à toi?
0: Ouais. Alors, ce qui s'est passé, c'est qu'évidemment, en 2013, ben, on ne s'introduisait pas encore dans les entreprises. Et les entreprises n'avaient pas encore ce discours. Enfin, on n'arrivait pas à avoir encore ce genre de discours avec eux, bien qu'on avait essayé avec le marathon de Casa de sensibiliser quelques entreprises, mais c'était très dur parce qu'on n'était pas audible encore à l'époque. Mmh. Et ce qui s'est passé, c'est qu'à un moment donné, j'ai une copine qui m'a appelée, qui m'a dit « Est-ce que tu peux organiser des cours de yoga dans mon entreprise ?» C'est comme ça que ça a commencé.
1: Mmh.
0: Et je savais même pas comment ça s'organisait, ni comment facturer, ni quoi que ce soit.
1: Oui.
0: Donc on avait fait une petite opération qui était très sympa. Ça avait bien pris. À midi, on allait, ils avaient des grands locaux, etc. Et puis petit à petit, ensuite, j'ai travaillé sur des gros événements. J'ai travaillé sur un raid à Dakhla où on allait sensibiliser les entreprises. Et puis ça s'est fait au fur et à mesure. Et puis il y avait d'autres acteurs qui sont arrivés aussi sur ce marché-là et qui ont commencé. Ça, c'est un travail collectif. C'était pas que moi.
1: Mmh.
0: Et aussi, ça s'est beaucoup joué sur le terrain. Parce que justement, quand il y avait des nouveaux qui venaient courir, j'avais commencé à monter ma communauté Mythe de Runner à l'époque, ben, quand il y avait des femmes qui venaient, qui voyaient les bienfaits, etc., ben, on commence à avoir ce discours des bienfaits du sport, de comment ça impactait les gens dans leur performance, dans leur taux d'absentéisme, dans leur bien-être au quotidien. Et c'est à travers aussi ces gens-là que le discours a pu prendre sa place dans les entreprises. Donc ça s'est fait vraiment petit à petit, mais par un travail vraiment de tout l'écosystème. Mmh. Et puis ensuite,
1: oui, pardon,
0: on a monté la fédération, on avait monté la fédération avec certains acteurs, et on a

0: monter la commission sport en entreprise. Et c'est là où vraiment on avait un discours plus structuré, on va dire.
1: Alors, on va revenir justement à la fédération et à la notion de sport en entreprise. Qu'est-ce que ça veut dire? Où est-ce qu'on en est aujourd'hui? Où en sont les entreprises? D'ailleurs, je vais en profiter maintenant. Est-ce qu'il faut absolument être une multinationale ou un très grand groupe pour avoir cette prise de conscience?
0: Pas du tout. Pas du tout. Ça se passe à tous les niveaux. Ça se passe dans l'associatif, ça se passe dans les PME, dans les TPE, dans les multinationales. Ça se passe vraiment à tous les niveaux. Nous, on voit sur les courses, il y en a qui vont nous envoyer 5 personnes et puis il y en a qui vont nous envoyer 150 personnes. Mmh. Donc, ça se passe vraiment à tous les niveaux parce que ça impacte vraiment tout le monde. Alors, c'est sûr qu'on est plus audible quand on a affaire à quelqu'un qui est sensibilisé, que ce soit notre interlocuteur ou la direction générale.
1: Direction générale des RH.
0: Voilà, généralement, nos interlocuteurs, c'est très souvent les DRH, ça peut être les directeurs de la communication et des fois, ça peut venir par la direction générale. Mmh. Et là, on commence à avoir de vraies discussions. Et à mettre en place de vraies actions.
1: Donc c'est véritablement une prise de conscience presque personnelle hein, du donneur d'ordre ou de vos interlocuteurs.
0: Alors, au départ, oui, mais maintenant, avec le temps, on voit aussi par les réseaux sociaux aussi, et moi, ça m'est arrivé il y a quelques années, maintenant un peu moins, mais il y a quelques années, quelqu'un qui me disait, des DRH qui me disaient, ah oui, il faudrait qu'on fasse aussi pour notre communication. C'est-à-dire que lui, sa préoccupation, c'était de
1: la communication.
0: Que son entreprise menait des actions de bien-être pour ses collaborateurs parce que ça faisait bien pour sa marque employeur, etc. C'était ça leur préoccupation à l'époque. Mais maintenant, ils ont compris qu'on était allé beaucoup plus loin que ça. Donc maintenant, le discours, il a changé, le discours, il a évolué. C'est-à-dire qu'on n'a plus besoin d'aller les convaincre, on a besoin d'aller leur vendre des nouveaux concepts et des nouvelles choses.
1: Alors, Zineb, justement, en t'écoutant parler, et surtout quand tu as dit ça s'est fait petit à petit, au début, je ne savais même pas combien facturer ces séances de yoga pour cette entreprise. Ouais. En fait, quand on parle d'entrepreneuriat, très souvent, on parle, enfin, la majorité du temps, on parle de business plan, de choses bien stratégiques, avec une vision claire, etc. Et toi, avec toi, j'ai l'impression que tout s'est fait par hasard.
0: C'est pas une impression.
1: C'est la vérité.
0: moi, tout ce que j'ai fait, et j'en ai parlé dernièrement dans un atelier justement sur l'entrepreneuriat, où la dame justement l'a présenté en disant que tout devait être hyper structuré, mais moi, pas du tout. Moi, ça se fait vraiment... je veux dire que tout ça, enfin au début, hein, à un moment donné, on est obligé d'arrêter de structurer ça. Mais au début, les premières années, ça se faisait un peu au gré des rencontres. Ah bah tiens, tu venais bosser avec nous. Ah oui, bonne idée. Ah oui, bah si on faisait ça, ok, bonne idée. Et puis je tâtonnais. En fait, les deux, trois premières années, j'ai tâtonné, j'ai essayé de comprendre comment ça marche. Il y a des gens qui nous la font, excusez-moi du terme, un peu à l'envers, parce que voilà, on est un peu pas encore connu. C'est un milieu qui n'était pas structuré aussi. Donc c'était fait un peu de manière pas très organisée ni construite. Et puis voilà, en plus tu te lances, tu sais pas trop quoi facturer, on te demande des choses, c'est encore tout nouveau pour nous. Le référentiel n'est pas le même en France ou ici, parce que finalement on appelle nos contacts en France pour voir comment ça fonctionne, mais on se rend compte qu'ici c'est pas du tout pareil. Donc au début, ouais, j'ai tâtonné un petit peu au début, ça m'a permis de prendre la température. Ça m'a permis aussi d'ouvrir un réseau, de discuter un petit peu à droite à gauche avec tout le monde. Et puis au fur et à mesure, bah ça se construit, ça se structure. Et à un moment donné, et ça s'est passé... Alors ça s'est passé en plusieurs étapes, mais surtout au moment du Covid. Là, le Covid, ça a donné un gros coup à tout le monde. Et là, on se pose une vraie question. OK, qu'est-ce qu'on fait de tout ça? Donc voilà, j'ai commencé à structurer petit à petit et puis le vrai tournant ça a été le Covid et à la sortie du Covid ça a été un business beaucoup plus structuré, beaucoup plus réfléchi que avant. Mais en même temps, c'était aussi ce milieu-là qui faisait que, c'est-à-dire que c'était un milieu qui n'était pas construit, on était quelques acteurs à faire ça, donc on se connaissait entre nous, on se consultait, ok toi tu fais quoi, moi je fais ça, ok on remonte des événements, les événements fonctionnaient plus ou moins. On a tous tâtonné au début, jusqu'au moment où on s'est structuré.
1: Comme quoi, finalement, quand on a un rêve, on peut le porter malgré le fait de ne pas être conventionnel.
0: En fait, ça dépend aussi des caractères de chacun. Il y en a qui ont besoin d'être rassurés, d'être dans quelque chose de très structuré, de très organisé. Et puis, il y en a d'autres, ils vont juste aller à l'opportunité, ils vont essayer des choses. Moi, pour moi, c'est un peu les vrais entrepreneurs, entre guillemets, c'est ceux qui vont vraiment tenter des choses et qui vont prendre des risques. Ça marche, c'est bien, ça marche pas, ben on essaye autre chose jusqu'au moment où on trouve le juste milieu, en fait.
1: Et là, tu penses que tu as trouvé toi, ta vitesse de croisière?
0: Bah, on est en réajustement permanent, de toute façon, quand on est entrepreneur, quand on est sur des métiers comme ça, c'est-à-dire que on n'est jamais une priorité dans les entreprises.
1: Absolument.
0: Et du coup, tout peut basculer. Ouais. Et ça m'arrive encore dernièrement, où un client t'appelle, il te dit vite, faut monter des offres, des trucs, de machin, tout le monde se mobilise, les équipes se mobilisent. Et puis là, ils répondent plus, et puis ils te rappellent en disant, ah oui, non, mais là, on a eu autre chose qui est sortie, vous, c'est plus tard. Bon. Ça, il faut vivre avec ça. Mais oui, c'est beaucoup plus structuré. Et puis, il y a une expertise qui est développée aussi au fur et à mesure. Hier, j'en parlais avec un ami entrepreneur aussi, où je lui dis, j'ai construit tout un écosystème autour de moi, où aujourd'hui, on est capable d'organiser des événements, mais de manière qualitative et rapide, parce que justement, il y a tout un écosystème autour qui suit, des prestataires, des partenaires.
1: Oui, qui sont habitués.
0: Qui sont construits aussi, ouais, qui sont hyper habitués. Et du coup, tout ça, ça se construit un petit peu avec le temps.
1: Alors, tu as aussi, et tu es toujours, je pense, non, tu l'as été pendant quelques années, pendant 7 ans, directrice RAID, la Sahraouia.
0: Ouais, alors ça a été une belle rencontre aussi avec la fondatrice. Je l'ai rencontrée juste avant qu'elle monte sur RAID, et je l'avais contactée pour autre chose, complètement autre chose. Et puis là, elle me dit, là, je suis sur le point de monter un événement à Dakhla, bien, et puis on est allé, mais vraiment page blanche. On est parti, on a rencontré des équipes là-bas, etc. Et puis on a monté cette aventure un peu ensemble. Moi, sur la partie sportive, parce qu'elle était beaucoup moins terrain. Elle s'occupait de tout le reste au niveau de la communication des institutions, etc. Et puis voilà, ensemble, on a monté toute l'aventure. Et ça aussi, ça a été très, très, très apprenant. C'est-à-dire que ça a été une expérience incroyable. Ça a été des rencontres avec plein de boîtes. Ça a été aussi des rencontres sur le terrain au niveau technique. Voilà, j'ai fait ça pendant 8 ans, et après au bout d'un moment c'est un peu redondant.
1: Oui.
0: Et puis je suis partie pour mes propres événements, mais non, ça a été une très belle expérience.
1: Et toi, tu cours toujours?
0: Et là aussi ça a été aussi beaucoup d'ouverture à des entreprises, de sensibilisation, on s'est introduit dans les entreprises aussi grâce à ce projet.
1: Bien sûr. Et tu cours toujours toi?
0: Je cours toujours.
1: Ouais. C'est une vraie piqûre, on dit.
0: C'est une vraie piqûre. C'est un mode de vie aussi. C'est ce qui, en tout cas, moi, c'est ce qui m'a apporté aussi, je ne sais pas si je vais dire de l'équilibre, mais en tout cas, je me sens bien. Je me sens bien. Hier, j'étais courir très tôt le matin, et juste après, j'ai appelé un ami, j'ai retrouvé, parce que là, pendant quelques temps, j'avais moins couru, et j'ai dit ça, et j'ai retrouvé les belles sensations de la course. Et c'est ça qu'on a envie de transmettre souvent. C'est ces belles sensations de la course le matin, on commence, on ferait sa journée. Et puis c'est vrai qu'à un moment donné, quand on commence à aller vers des marathons, des semi-marathons, etc., on n'en finit jamais, c'est-à-dire que c'est jamais assez. Et on a envie de recommencer. Et puis c'est ce qu'on fait chaque année. Donc là, je repars encore sur une préparation cette année. Et parce que ça nous maintient, ça nous organise, ça nous challenge mentalement. Et puis ça nous fait du bien.
1: Mais quand
0: en tout cas,
1: dis...
0: moi, c'est comme ça que je le dis. Et je fais plein d'autres choses à côté, je fais du renfort, du yoga, etc. Mais le plaisir de la course, je l'ai retrouvé nulle part ailleurs. Donc j'y tiens. En plus, on a la chance à Casa d'avoir une corniche incroyable, mais vraiment incroyable. C'est-à-dire que ça va du Morocco-Mol jusqu'à la mosquée. C'est quand même dommage de s'en priver. On a de très beaux parcs. Vraiment, on a des terrains de jeu formidables aujourd'hui. On a plein de courses qui sont organisées à Casa.
1: Absolument.
0: Donc, il faut s'amuser. Donc allons-y.
1: Allons-y,
0: transmettons.
1: Ouais.
0: Et...
1: beaucoup d'événements au Maroc en général.
0: Ça me fait beaucoup de bien. Ouais, ça me fait beaucoup de bien. C'est une sensation vraiment unique. Moi, pour moi, elle est unique, cette sensation.
1: Alors,
0: de la course à pied.
1: Quand tu dis en fait que c'est un mode de vie, c'est-à-dire?
0: C'est-à-dire que moi, je suis organisée pour que. D'ailleurs, mes amis, souvent, ils me disent bon, t'abuses. Moi, je me couche tôt le soir parce que le matin, à 6h, le réveil sonne. 6h30, je suis sur la corniche. Avant, c'était beaucoup plus tôt. Maintenant, je prends un petit peu plus de temps, 6h30. Je fais ma séance, que ce soit du renfort, de la course, peu importe. Et ensuite, je démarre ma journée. Et ça, en fait, on se rend compte à quel point ça organise ses journées, ça organise son planning, que ce soit social, familial, professionnel, ça organise tout. Donc, il y a une forme. Du coup, après, ça devient un mode de vie.
1: Ben Zineb Benouna, merci infiniment d'avoir été ma femme d'aujourd'hui.
0: Avec grand plaisir, merci beaucoup pour l'invitation. Et j'espère avoir le plaisir un jour d'aller courir avec toi sur la corniche de Casa.
1: Avec, moi, je courais il y a quelques années, j'ai dû arrêter parce que j'ai eu des petits soucis de douleurs lombaires, etc. Donc je me suis mise au renforcement, j'ai bien renforcé. Et peut-être qu'il serait temps que je me remette à la course.
0: Une marche en bord de mer, c'est tout aussi agréable.
1: Eh ben voilà, ben écoute, Babik à Tanger ou à Casa pour la marche en bord de mer.
0: Avec plaisir, ça marche. Merci beaucoup.
1: Merci Zineb. Merci à toutes et à tous pour votre confiance. Femme d'aujourd'hui et sa version homme, c'est du lundi au vendredi sur les ondes de Média et à tout moment, à la demande et en avant-première sur Média Podcast et les plateformes de podcast habituelles.

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0: Vladimir Poutine s'est exprimé en interview. Le président russe dit être prêt à reprendre les négociations alors que Washington est favorable à un retour de sanctions sévères contre Moscou. Vladimir Poutine a également admis une certaine pénurie de carburant en Russie après les frappes ukrainiennes sur plusieurs infrastructures pétrolières, notamment des raffineries. Regain de tension entre le Pakistan et l'Afghanistan. Islamabad a mené plusieurs frappes cette nuit contre une faction dissidente de talibans pakistanais, faisant 25 morts dans trois provinces de l'est de l'Afghanistan. Selon le ministre pakistanais de l'Information, ces opérations font suite à des attaques samedi soir contre un camp des Rangers pakistanais à Karachi, dans le sud du Pakistan. Les dernières frappes entre les deux pays remontent à juin dernier. Le Sénégal va-t-il changer sa constitution? Les députés doivent se prononcer ce lundi en faveur ou non d'une réforme constitutionnelle. Le texte prévoit notamment plusieurs changements dans l'exercice de la fonction présidentielle, notamment une limitation du pouvoir de dissolution par le président. Les députés du PASTEF, voués à la cause de l'ancien Premier ministre Ousmane Sonko, sont largement en faveur de ce texte, tandis que la coalition en soutien au président Bassirou Diomaye Faye demande le retrait pur et simple de cette réforme. Le chef d'État pourrait faire appel à un référendum. Au Maroc, la vague de chaleur qui traverse le pays devrait s'intensifier aujourd'hui. Des températures allant de 40 à 43 degrés sont prévues dans plusieurs provinces du royaume, notamment Sidi Bennour, Khénifra, Fès, Moulay Yacoub ou encore Taounat, entre autres. La canicule s'estompe progressivement en France. La vigilance rouge est terminée sur l'ensemble du territoire. 22 départements sont toujours en vigilance orange. De fortes températures sont toutefois attendues. Le thermomètre pourrait osciller entre 34 et 40 degrés dans certains départements. Et bien sûr, un mot sur la Coupe du Monde pour conclure. C'est le Canada qui décroche son ticket pour les huitièmes de finale au grand malheur des Sud-Africains. Battus hier soir, les Canadiens se sont imposés 1-0 en toute fin de rencontre. Le programme pour aujourd'hui, c'est bien sûr le Maroc qui affronte le Pays-Bas. Ce sera à 2h du matin. Mais également le Brésil qui rencontre le Japon et l'Allemagne face au Paraguay. C'est la fin de cette synthèse. Merci de l'avoir suivi. Très bonne matinée sur Média.
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1: Bonjour et bienvenue si vous venez de nous rejoindre sur les ondes de Médias. À la une de l'actualité ce matin, la visite d'Abbas Araghchi, le président iranien en Irak, c'était hier. Le détroit d'Ormuz a notamment fait partie des dossiers prioritaires. On en parle dans un instant dans le journal de 6h30, c'est juste après la météo. Au Maroc, l'après-midi, le ciel sera partiellement nuageux à souvent ensoleillé au sud de la ligne Tendr Rasafi ainsi que sur le reste de l'oriental et clair ailleurs. Pour les températures, la minimale, elle est à Essaouira, sous les nuages avec 28 degrés. Pour la capitale Rabat, les nuages seront également présents, comptez 29 degrés, 29 également à Casablanca, sous le soleil cette fois-ci, ainsi qu'à Tanger, 31 degrés du côté de Nador, ainsi qu'à Safi, comptez 33 degrés à Laayoune, 35 à Agadir, ainsi qu'à Oujda, il fera 37 à Errachidia, où là aussi le ciel sera gris du soleil. En revanche, sera au rendez-vous à Fès avec 38 degrés, comptez 41 à Marrakech et 42 à Beni Mellal, la maximale. En Algérie, l'après-midi, le ciel sera partiellement nuageux à souvent ensoleillé sur le Hoggar et à la moitié du nord du pays, puis clair ailleurs. La minimale, elle est pour la capitale, Alger, avec 28 degrés, ainsi qu'à Béjaïa, à Oran, il fera 32 degrés. Du côté d'Annaba, 33 à Tiaret, comptez 36 à Chlef et Constantine, 38 degrés à Rardaïa, il fera 39 degrés à Tamanrasset, sous le soleil, du soleil également à Biskra avec 40 degrés, et ainsi qu'à Adrar, la maximale avec 46 degrés. Et en Tunisie, l'après-midi, le ciel sera souvent ensoleillé sur le centre et les reliefs du nord-ouest du pays, puis clair ailleurs. Les minimales, elles sont pour Tabarka, Monastir et Djerba, sous le soleil avec 32 degrés. Comptez 34 degrés à Médine, Sfax, Gabès et Bizerte. Il fera 35 à Sousse, 36 pour la capitale Tunis, ainsi qu'à Kasserine. Comptez 38 degrés à Gafsa et 40 degrés. La maximale, c'est pour Tozeur. h30 sur Médias, l'heure du journal présenté ce matin par Lina Tagui. Bonjour Lina.
2: Bonjour Martin, bonjour à toutes et à tous.
1: Et la sécurité dans les pays du Golfe au cœur d'une rencontre irano-irakienne hier.
2: Oui, en visite à Bagdad, Abbas Araghchi a plaidé pour une entente sécuritaire dans le Golfe. On y revient dans un instant. Le gouvernement israélien reconnaît le génocide arménien. Décision motivée par des intérêts politiques. Selon la Turquie, nous serons à Ankara. Nous serons également à Damas ce matin. Pour la première fois, la Syrie envoie de l'aide à un autre pays, le Venezuela. Décision historique qui divise les Syriens, vous l'entendrez.
1: Et enfin, c'est l'événement ce soir, ou plutôt cette nuit.
2: Rendez-vous à 2h du matin, Martin, pour soutenir les Lions de l'Atlas. Le Maroc rencontre les Pays-Bas pour les 16e de finale de la Coupe du Monde.

0: Et à la une ce matin, les États-Unis et l'Iran qui suspendent leurs attaques pour le moment.
1: Annonce ce dimanche d'un responsable américain alors que ce week-end a été marqué par une reprise des hostilités autour du détroit d'Ormuz. Et ce malgré la signature le 17 juin dernier d'un protocole d'accord. L'Iran a même haussé le ton hier. Toute tentative d'opter pour une autre route que celle longeant ses côtes dans le détroit risque d'accroître les tensions. Le passage stratégique devrait être au cœur d'une rencontre demain mardi au Qatar, entre Iraniens et États-Unis.
0: Et Téhéran qui tente de s'imposer en tant qu'acteur de la région.
1: Le chef de la diplomatie iranienne était en Irak hier, à Abbas Araghchi, reçu par Fouad Hussein, ministre irakien des Affaires étrangères, qui a notamment réaffirmé son opposition à une extension du conflit. Abbas Araghchi a aussi plaidé pour l'instauration d'un cadre de sécurité avec les pays du Golfe. Et pour François Géré, président et fondateur de l'Institut français d'analyse stratégique, c'est une recherche d'apaisement qui semblait plus réaliste avant le début des guerres. Écoutez.
2: C'est un élément manquant qui restera handicapé s'ils ne viennent pas s'aligner ou au moins s'impliquer des négociateurs israéliens. Un cadre de sécurité sans Israël, ça veut dire pas de cadre de sécurité du tout, je dirais même plus. Un cadre de sécurité négocié ou en négociation avec Israël n'est pas forcément non plus une garantie de sécurité. Des conflits, il y en aura toujours. Par contre, les États du Golfe, comme l'Iran, souhaitent revenir à une situation qui semblait s'améliorer ces trois dernières années, c'est-à-dire avant le déclenchement des guerres, et qui allait dans le sens d'un apaisement et finalement de l'organisation d'une zone économique qui soit favorable aux intérêts des uns et des autres.
1: Président et fondateur de l'IFAS, Institut français d'analyse stratégique, François Géré, répondait aux questions d'Arnaud Dalmas pour Mehdi.
0: Et au Liban, Israël a poursuivi ses frappes ce dimanche.
1: L'agence libanaise d'information rapporte des bombardements dans le sud du pays. En réaction, le chef du Parlement libanais, Nabih Berri, affirme que l'accord avec Israël ne sera pas adopté en l'état. Accord cadre négocié, je vous le rappelle, par Washington ce vendredi. Le Hezbollah exclu des discussions dit se réserver le droit, je cite, de défendre sa patrie après les dernières attaques israéliennes.
0: Et toujours dans la région, cette décision teintée d'ironie.
1: Le gouvernement israélien a approuvé ce dimanche à l'unanimité la reconnaissance du génocide des Arméniens de l'Empire ottoman. Décision qui doit être encore approuvée par le Parlement et qui intervient dans une période de vives tensions entre Israël et la Turquie. Le ministère turc des Affaires étrangères dénonce fermement la décision du gouvernement israélien, l'accusant de poursuivre des motivations politiques, à Ankara, les précisions d'Anand Lauer.
3: Sans surprise, la réponse turque est virulente. Virulente à la fois parce qu'il s'agit de la reconnaissance du génocide des Arméniens, un terme qu'Ankara réfute catégoriquement, mais aussi parce qu'elle émane du gouvernement israélien avec lequel les relations sont exécrables. La Turquie qualifie cette reconnaissance de décision politique. Elle accuse le gouvernement de Benjamin Netanyahou de chercher, je cite, « à dissimuler ses propres crimes à Gaza ». De fait, cette décision intervient dans un contexte de très forte tension entre Israël et la Turquie. Le président turc Erdogan s'est imposé comme l'un des dirigeants les plus critiques de l'offensive à Gaza, qu'il qualifie de génocide. Mais au-delà de ces invectives contre les dirigeants israéliens, les autorités d'Ankara semblent soucieuses ces derniers mois de conserver une certaine retenue face à une partie de la classe politique et des médias israéliens qui présentent la Turquie comme le nouvel Iran et une menace pour l'État hébreu. Fin mai, le chef de la diplomatie turque assurait, par exemple, qu'une normalisation des relations turco-israéliennes était envisageable. Il la subordonnait à la fin des opérations militaires à Gaza et l'accès sans entrave à l'aide humanitaire. À Ankara, dans l'Ouest Médian.
0: Et direction la Syrie, Lina, un pays qui a reçu beaucoup d'aide internationale ces dernières années.
1: Oui, Martin, entre la guerre, les séismes et la crise économique, les secours venaient principalement de l'étranger. Mais cette fois, c'est différent. C'est Damas qui tend la main. Après le violent tremblement de terre au Venezuela, qui a fait plus de 1400 morts et touché des millions de personnes, eh bien, la Syrie a envoyé ce samedi, pour la première fois de son histoire moderne, une équipe de sauveteurs à l'étranger. 15 spécialistes sont partis avec le soutien logistique du Qatar. C'est une décision du président Ahmad al-Sharaa qui marque un tournant diplomatique, mais qui divise aussi les Syriens.

0: Reportage à Damas de notre correspondant Mohamed Erami.
1: Pour la première fois, des secouristes syriens interviennent hors des frontières de leur pays. Une décision symbolique qui suscite des réactions contrastées en Syrie. Nasrat, 24 ans, étudiante à Damas.
2: Franchement, je ne suis pas d'accord. Nous avons déjà très peu de moyens. S'il y a demain un incendie ou une catastrophe ici, qui va nous aider? Notre pays a encore plus besoin d'aide qu'il n'est capable d'en donner.
1: Comme Nasrat, certains estiment que la Syrie devrait d'abord répondre à ses propres difficultés. Après plus d'une décennie de guerre et plusieurs catastrophes, les moyens de secours restent limités dans le pays. A l'inverse, d'autres voient dans cette mission un signal positif.
3: C'est une bonne nouvelle. Nous savons ce que c'est que de souffrir et d'attendre des secours. Si aujourd'hui nous pouvons aider un autre peuple, même modestement, c'est une fierté.
1: Pour rendre ce déploiement possible, Damas s'appuie sur la logistique lourde du Qatar qui prend en charge le matériel et le transport. Un geste humanitaire mais aussi diplomatique qui marque une première dans l'histoire récente de la Syrie et une nouvelle image que le pouvoir souhaite désormais projeter à l'international. Mohamed Erami, Damas, pour Média.
4: De retour dans notre région ce dimanche, RSF a relancé sa campagne en faveur du journaliste sportif français Christophe Glaize, détenu en Algérie depuis 2025.
0: Il y a un an tout juste aujourd'hui, le tribunal de Tizi Ouzou a condamné Christophe Glaize à 7 ans de prison ferme. Une peine confirmée en appel le 3 décembre dernier. L'occasion pour Antoine Bernard, directeur des actions de plaidoyer mondial de RSF, Reporters sans frontières, de rappeler les faits et de revenir sur l'année qui vient de s'écouler.
5: Le 29 juin l'année dernière, ça a vraiment été un coup de massue énorme pour lui, pour sa famille, pour ses proches, pour RSF. Il a été condamné pour deux chefs qui n'ont rien à voir avec la réalité de ce qu'il faisait en Algérie, c'est-à-dire sa pratique du journalisme. Il a été condamné pour apologie du terrorisme. Christophe n'a jamais fait l'apologie de quoi que ce soit et certainement pas du terrorisme. Ça se vérifie uniquement en lisant ses écrits, puisque c'est un journaliste de l'écrit, depuis qu'il a commencé à l'âge de 14 ans. Il a été condamné aussi pour possession de documents dans un but de propagande visant à nuire à l'intérêt national. Il n'a jamais fait la propagande de quoi que ce soit, et certainement pas pour nuire à l'intérêt national de l'Algérie. Là aussi, ça se vérifie sur les écrits. Je rappelle pour terminer qu'il y a un an pendant le procès, même la police scientifique algérienne concluait qu'il n'y avait rien dans son ordinateur, qu'il n'y avait rien dans le dossier qui permette d'accréditer la réalité de ces deux charges.
0: Le directeur des actions de plaidoyer mondial de RSF, Antoine Bernard, pour Média.
4: Et au Maroc, la canicule avec des températures qui grimpent encore ce lundi et jusqu'à mercredi.
0: Sont particulièrement concernées les plaines du nord et du centre, le Chiadma, le Sousse, le sud-est, la région orientale et le sud des provinces du sud. Il pourra faire jusqu'à 44 degrés par endroit. Alors Martin, on évite les expositions longues directement au soleil, crème solaire et on s'hydrate bien, vigilance renforcée pour les personnes âgées et les enfants.
4: Et c'est noté, Elina. Et on va forcément parler sport désormais, football et mondial. Ce matin, le Maroc joue son avenir avec un choc face aux Pays-Bas. Et
0: les Lions de l'Atlas rêvent de prolonger l'épopée de 2022, mais pour cela, ils devront écarter l'un des favoris au titre. Les hommes de Mohamed Ouahbi comptent sur leur qualité et leur connaissance du football néerlandais pour faire la différence et s'imposer, Mohamed Amimi.
6: Le Maroc a son destin entre les mains face aux Pays-Bas. Les Lions de l'Atlas veulent revivre l'épopée de 2022 et franchir un nouveau cap dans cette Coupe du Monde. Un véritable test. Attendons que les hommes de Mohamed Ouahbi face à l'un des favoris au sacre final, les Oranges, s'appuient sur un effectif riche en individualité et une attaque particulièrement efficace sur le papier. Les pronostics leur sont favorables, mais le Maroc croit en ses chances et possède lui aussi les armes pour rivaliser avec ce géant du football européen. Les Lions de l'Atlas se sont conscients de la difficulté de la tâche. Le capitaine Achraf Hakimi l'a rappelé. Ce type de rencontre se joue souvent sur de petits détails.
7: Certainement, c'est un match difficile car tout le monde connaît la qualité de l'équipe nationale des Pays-Bas et des joueurs qui la composent. Mais nous connaissons également la qualité de notre équipe. Ce sera donc un match difficile pour les deux équipes et nous devons tout régler dans les moindres détails. Il faudra être très concentré et prêt pour chaque phase du match et chaque situation qui pourrait survenir. J'espère, si Dieu le veut, que nous réussirons à obtenir la victoire.
6: Les Marocains comptent notamment sur leur parfaite connaissance du football néerlandais entre l'expérience de leur sélectionneur Mohamed Ouahbi et la présence de plusieurs joueurs formés aux Pays-Bas, Noussaïd Mazraoui, Anas Salahdine,

0: Sofiane Amrabat. Les Marocains espèrent tirer profit de cette double culture footballistique face à une équipe redoutable offensivement, mais parfois fébrile défensivement. Le Maroc veut imposer son jeu face à une équipe qui reste favorite. L'objectif, recréer l'exploit et poursuivre son aventure dans la lignée de son parcours historique de 2022, le Maroc-Pays-Bas. Ce sera donc dans la nuit de lundi à mardi à 2h du matin.
1: Les précisions signées Mohamed Amimi qui viennent refermer ce journal. Merci beaucoup Lina Tagui. On vous retrouve bien sûr à 7h30 pour une nouvelle édition du journal à 6h41. Matin Info, ça continue, restez avec nous.

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1: Bonjour et bienvenue si vous venez de nous rejoindre sur les ondes de Médias. Merci de nous avoir choisis pour vous réveiller et vous informer. Ce lundi matin, nous sommes le 29 juin et on est ensemble jusque 9h. Au programme de cette matinale, une diplomatie sur fond de tension entre l'Iran et les États-Unis. Les négociations doivent reprendre alors que les frappes mutuelles, elles, sont terminées selon un responsable américain. Mais ce conflit reste imprévisible et il est très difficile de se fier aux propos tenus par les acteurs de cette guerre. De nouveau pour parler, les doivent commencer cette semaine. Des concessions devront être faites sur plusieurs lignes rouges, le détroit d'Ormuz, les missiles balistiques, le programme nucléaire iranien. Nous ferons le point ce matin avec notre invité Gilles Kepel, politologue et spécialiste du monde arabe contemporain. Ce sera à partir de 8h15. Notre chronique d'actualité nous emmènera en France où la canicule s'estompe progressivement mais a fait de lourds dégâts cette semaine, des températures historiques qui ont fait de nombreuses victimes. Camille Mathieu reviendra avec nous sur cet épisode caniculaire inédit dans le pays. Et c'est une semaine chargée pour le monde du sport avec la Coupe du Monde en première ligne bien sûr. Les phases de groupe sont désormais terminées. Une édition historique avec pour la première fois 48 équipes en lice et qui a permis de mettre en lumière quelques petites nations. Ce sera le sujet de notre magazine Sport Hebdo à partir de 7h20. Vous avez le programme, vous êtes bien sur Médias. Très bonne matinée.
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1: Et on prend tout de suite la direction du Moyen-Orient où l'Irak subit son incapacité à transformer ses hydrocarbures. Une contradiction pour ce pays producteur de gaz mais qui ne parvient pas à le fournir à sa population. Pierre Boussel nous en dit plus dans la minute pour comprendre.
2: Alors en Irak, cette pénurie de gaz de cuisine met en lumière une contradiction majeure. Le pays possède du gaz, il en produit avec son pétrole, mais il n'arrive pas toujours à le transformer en énergie disponible pour les habitants. Une grande partie du gaz extrait des champs pétroliers est encore brûlée sur place. Cela arrive quand les installations manquent de moyens techniques pour le récupérer, pour le traiter et ensuite l'envoyer vers les réseaux de distribution. Le problème n'est donc pas seulement la quantité qui est produite de gaz, il vient surtout de la difficulté aujourd'hui pour l'industrie irakienne de capter ce gaz qui sort et ensuite le faire parvenir aux foyers irakiens qui ont besoin de cette énergie pour réparer tout simplement à manger. Cette faiblesse devient visible à chaque pic de consommation. C'est le cas durant le mois de Muharram à Bagdad. Les processions Husseini préparent chaque jour des repas gratuits. Pour les fidèles, elles utilisent beaucoup de bouteilles de gaz. Dans certains quartiers, la demande augmente beaucoup, beaucoup plus vite que l'offre. Les livraisons officielles ne suffisent plus. Résultat, les files d'attente se forment devant les boutiques, les prix augmentent à la vente. Certains organisateurs de distribution de nourriture gratuite pour les personnes les plus pauvres, eh bien, n'ont pas de gaz pour faire la nourriture. Qu'est-ce qu'ils font? Ils vont se tourner vers les marchés parallèles. Le gouvernement tente de répondre par des mesures d'urgence. Il mobilise les sociétés publiques de distribution. Il suspend temporairement certaines procédures électroniques, administratives, pour aller plus vite, pour essayer de faciliter, de fluidifier la distribution du gaz dans le pays, surtout dans les grandes villes. Mais cela ne fonctionne pas ou cela ne va pas assez vite. Il y a toujours aujourd'hui des prix exponentiels et il est à craindre que cette semaine encore, les prix du gaz vont

0: La température retombe, un soulagement alors que le pays vient de vivre un épisode de canicule historique, Camille Mathieu.
1: 11 jours de soleil de plomb, de nuit tropicale, la France est abrutie de chaleur. Hôpitaux et services de secours restent pris d'assaut, surchargés. Une forte surmortalité est redoutée. Laurent Nunez, le ministre de l'Intérieur.
2: Il y a une surmortalité qui est évidemment liée à la canicule, c'est une évidence. Les chiffres qu'a donné Santé publique, c'est depuis le 24 juin. Hein, donc on a à peu près, il y a une surmortalité de 1000 qui pourrait être imputable à la canicule. Je crois qu'il donne également le détail. Entre le 24, 25, 26, en insistant sur le fait que ces données ne sont pas consolidées, hein, ça résulte des remontées électroniques. Voilà, donc moi je suis extrêmement prudent là-dessus, c'est la ministre de la Santé qui communique, mais effectivement, il y a une surmortalité qui est liée à la canicule, c'est évident.
1: Difficile de saisir toute l'ampleur de cette canicule alors qu'elle s'achève à peine, mais quelques chiffres nous aiguillent. Santé publique France parle d'une hausse de 40% des décès à domicile. Le bilan réel risque fort de s'alourdir encore. Depuis le 18 juin, les interventions de secours à la personne ont par ailleurs augmenté de 20% par rapport à la même période l'année dernière. Et si l'épisode est maintenant terminé, les conséquences sanitaires restent devant nous, préviennent les services du Premier ministre. Sont redoutés des cas de déshydratation, de décompensation, des hospitalisations différées ou encore un nombre toujours élevé d'arrêts cardiaques. Les pompes funèbres sont sous tension, notamment en région centre. Une patronne témoigne sur RMC en une seule journée.
3: On a eu une quarantaine d'appels, alors qu'en général, on en a 5. Nos chambres funéraires sont complètes. On est obligé d'aller de plus en plus loin pour trouver une chambre funéraire ouverte et qui a de la place en cellule.
1: Pour autant, des solutions de crise ne sont pas encore envisagées. Lors de la canicule de 2003, le marché de gros de Rungis avait servi de morgue temporaire. L'épisode avait fait 15 000 morts. Un choc qui avait permis de modifier le système d'alerte, de transformer la prise en charge des malades liés à la chaleur. 23 ans plus tard, la France se rend compte qu'elle n'a en revanche pas tiré les leçons sur la nécessaire adaptation au changement climatique. À Paris, Camille Mathieu pour Médien.
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2: 7h22 sur Média. Bienvenue si vous venez de nous rejoindre. On va continuer à parler sport tout de suite avec notre magazine hebdomadaire avec Ali Salahedine.
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2: C'est une première dans l'histoire du mondial. La phase de groupe d'une Coupe du Monde à 48 équipes est désormais terminée. Un format qui a fait donc le bonheur de plusieurs nations, mais qui divise déjà des observateurs et des acteurs du jeu, Ali Salahedine.
4: La première phase de groupe de cette Coupe du Monde 2026 appartient désormais à l'histoire. Pour la première fois, 48 sélections étaient engagées dans la compétition. Résultat, une phase de poule plus longue, plus dense, avec 72 rencontres disputées avant même le début des matchs à élimination directe. Un format inédit qui a offert son lot de surprises et d'histoires. Plusieurs nations ont signé une qualification historique pour les 16e de finale, profitant notamment de l'ouverture au meilleur 3e. Une évolution qui a permis à davantage de pays de rêver, notamment sur le continent africain avec cette belle épopée capverdienne. Mais cette formule XXL ne fait pas l'unanimité. Malgré la qualification du Ghana, son sélectionneur Carlos Queiroz n'a pas caché ses réserves. Pour le technicien portugais, cette Coupe du Monde élargie perd une partie de sa valeur en multipliant les équipes et les rencontres. Une sortie qui n'a rien d'anodin selon notre consultant Nicolas Villas.
5: Certes, il y a eu des scores fleuves, certes, il y a eu des matchs très déséquilibrés, mais on a quand même aussi des belles histoires. Et puis, on a des petites nations, et je mets des guillemets, qui aujourd'hui se qualifient pour les 16e de finale et qui l'ont fait finalement avec brio, même s'ils n'ont pas été transcendants en termes de points, en termes statistiques. Je pense notamment au Cap-Vert, mais leur qualification, par exemple, ils l'ont volée auprès de personne. Mais j'entends aussi ce que dit Carlos Queiroz, parce que c'est le nerf de tout. On est effectivement dans le Moneyball, hein. Là, l'industrie du foot, elle se nourrit de ça. Plus il y a de matchs, plus il y a de rentrées publicitaires, les pauses fraîcheurs et tout ce qui va avec. Oui, on peut effectivement estimer que il y a une partie qui est plus déséquilibrée que l'autre. Et d'ailleurs, en Espagne, c'est ce qu'ils expliquent, c'est qu'en gros, là, il y a une autoroute, notamment pour l'Argentine, jusqu'à la finale, sur le papier. C'est toujours pareil, c'est sur le papier, quoi.
4: Ce débat dépasse d'ailleurs le simple cas du Ghana, car si certains regrettent une compétition devenue trop longue, d'autres estiment que ce nouveau format profite aux nations émergentes. C'est notamment l'avis de notre consultant Bruno Constant, qui voit dans cette réforme une véritable chance pour le football africain, notamment, même si l'enchaînement des rencontres l'empêche cette fois de suivre l'intégralité du tournoi comme lors des éditions précédentes.
6: Si on est supporter de nations africaines, par exemple, on est heureux parce que grâce à ce format, les nations africaines ont davantage de représentants, ce qui était pour moi déjà une anomalie dans le précédent format. Et les équipes africaines montrent qu'elles sont talentueuses, bien meilleures que certaines équipes du continent asiatique ou du continent européen. Mais voilà, moi en tant qu'amoureux du football, j'ai pas regardé tous les matchs de cette phase de poule, et ce qui paraît un peu incroyable dans une Coupe du Monde, parce que dans le précédent format, je regardais tous les matchs, et j'étais excité à l'idée de voir tous les matchs. Là, honnêtement, on fait l'impasse, parce qu'il y a beaucoup trop de matchs. On est à, je crois que c'est 72 matchs sur la phase de poule. C'est plus que sur la totalité de l'ancien format. Donc il y a des matchs qu'on oubliera, il y a des équipes qu'on oubliera un petit peu malheureusement. Et puis on a un peu le sentiment que la Coupe du Monde va vraiment commencer à partir des 16e de finale, parce que voilà, toutes les grandes nations sont là et que voilà, c'est l'élimination directe, et c'est là où il y a un petit peu les hauts de cœur, la petite pression de l'élimination du précipice. Mais voilà, moi j'ai trouvé très très longue et je suis content qu'on arrive à cette phase d'élimination directe.
4: Le bilan de cette première phase de groupe reste donc contrasté, plus de nations concernées, plus d'émotions et davantage d'exploits, mais aussi un calendrier plus chargé qui a parfois donné un sentiment d'une phase de poule interminable. Les calculs sont désormais finis avec la phase à élimination directe et les

0: rencontre des 16e de finale avec en ligne de mire ce Maroc-Pays-Bas de la nuit de lundi à mardi à 2h du matin.
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5: 7h28 sur Médien, bienvenue si vous venez de nous rejoindre. À la une ce matin dans l'actualité, les frappes entre l'Afghanistan et le Pakistan qui ont repris cette nuit. 36 morts et 163 blessés civils sont recensés dans de nouvelles frappes pakistanaises menées donc cette nuit dans l'est du Pakistan. Nous y reviendrons dans nos prochaines éditions, juste après la météo. Au Maroc, l'après-midi, le ciel sera partiellement nuageux, souvent ensoleillé au sud de la ligne Tendrassafi ainsi que sur le reste de l'Oriental et clair ailleurs. Pour les températures, la minimale est de 28 degrés à Essaouira avec des nuages et un peu de vent. Pour la capitale, il y aura également des nuages où il fera 29 degrés, 29 également à Casablanca ainsi qu'à Tanger. Il fera 31 à Nador ainsi qu'à Safi, 33 degrés à Laayoune avec un peu de nuages, comptez 35 du côté de Agadir et de Oujda. Des nuages seront présents à Errachidia où il fera 37 degrés. Un grand soleil en revanche attend les habitants de Fès avec 38 degrés. Comptez 41 du côté de Marrakech et la maximale c'est à Beni Mellal avec 42 degrés sous les nuages. En Algérie, l'après-midi, le ciel sera partiellement nuageux, souvent ensoleillé sur le Hoggar et la moitié nord-ouest du pays, puis clair ailleurs. La minimale, elle est pour la capitale, Alger avec 28 degrés. Il fera 28 également à Béjaïa ainsi qu'à Oran. Comptez 32 degrés du côté de Annaba, 33 degrés à Tiaret. Il fera 36 du côté de Chlef et de Constantine. Comptez 38 degrés à Rardaya sous le soleil, du soleil également à Tamanrasset avec 39 degrés. Il fera 40 à Biskra et 46 degrés à Adrar, c'est la maximale. En Tunisie, l'après-midi, le ciel sera souvent ensoleillé sur le centre et les reliefs du nord-ouest du pays. Puis clair ailleurs, les minimales, elles sont pour Tabarka, Monastir et Djerba avec 32 degrés sous le soleil. Comptez 34 degrés à Mednine, Sfax, Gabès et Bizerte, là aussi sous un grand ciel bleu. Il fera 35 degrés du côté de Sousse, 36 à Tunis, la capitale, ainsi qu'à Kasserine. Comptez 38 à Gafsa et 40 à Tozeur, c'est la maximale. C'est 7h30 sur Médien, l'heure d'une nouvelle édition du journal avec vous, Lina Tagui. Rebonjour.
6: Rebonjour Martin, bonjour à toutes et à tous.
5: Et le compte à rebours est lancé pour les Lions de l'Atlas.
6: Rendez-vous à 2h du matin la nuit prochaine si vous voulez suivre les 16e de finale de la sélection nationale. Le Maroc rencontre les Pays-Bas et vous l'entendrez, c'est un match qui promet d'être très serré.
5: Et puis les Pays-Bas, c'est une équipe avec une grande histoire footballistique.
6: Mais sans aucune étoile à leur actif, les Oranges ont tout de même marqué la compétition. On vous raconte leur histoire dans cette édition. L'actualité dans notre région, c'est cette date anniversaire. Cela fait un an que le journaliste français Christophe Glaize est emprisonné en Algérie. Reporters sans frontières relance sa campagne en faveur de sa libération. Nous serons avec un porte-parole de RSF.
5: Et direction la Belgique en fin de journal où se déroulait hier un événement un peu particulier.
6: Les 250 ans de l'indépendance des États-Unis célébrés en plein cœur de Bruxelles. Notre correspondant était sur place.
5: Et ça y est, c'est l'heure des premières affiches décisives de ce mondial de football 2026.
6: Et hier, le Canada a été la première équipe à se qualifier pour les huitièmes de finale en battant l'Afrique du Sud. Ce soir, c'est le Maroc qui entre.

0: en scène face aux Pays-Bas. Les Lions de l'Atlas vont devoir confirmer leur position de grande équipe. Rendez-vous est donné donc à 2h du matin, heure de Rabat. Le match se joue au Mexique, à Monterrey, dans l'état de Nuevo León. Un match de 16e de finale qui promet d'être corsé. C'est en tout cas l'avis de notre consultant foot, Sahel Sissoko.
1: Ce Pays-Bas-Maroc est désigné par les amateurs, par les observateurs, comme étant une affiche très serrée entre deux grandes nations du football mondial, entre deux nations qui partagent une partie de l'histoire de l'humanité, parce qu'il y a une forte diaspora marocaine établie aux Pays-Bas. Il y a que beaucoup de binationaux également ont choisi la tunique marocaine depuis un certain temps. Je pense que c'est un match très serré, celui 50-50. Ou du 60 pour le Maroc, parce que les Lions de l'Atlas, dernier demi-finaliste de la Coupe du Monde, est vu dans une très bonne dynamique. Je pense que le Maroc a proposé de très belles choses dans ces phases de poules-là, notamment face au Brésil, ce match nul, cette victoire, courte victoire face à l'Écosse, et cette victoire face à Haïti. Il faudra être efficace dans les deux surfaces, parce que les Pays-Bas, quand même, ils ont été flamboyants, comme on les connaît, les oranges, et que face au Maroc, il faudra être vigilant, d'autant plus qu'il y a quand même de l'expérience dans cette équipe hollandaise qui cherche encore une fois un trophée majeur depuis fort longtemps. Pays-Bas-Maroc, on en salive parce que on a envie de voir du beau football, c'est du très haut niveau, c'est du top 10 mondial classement FIFA. Et parce qu'également, les Marocains, maintenant, tout le monde les attend avec ce beau football prôné par Mohamed Werby, en bloc médian, avec Achraf Hakimi, avec les jeunes au milieu, et Anaoui, et également Bouadi. Moi, je pense qu'également, c'est un match pour Saïbari, qui est sur une bonne dynamique. 3 buts depuis le début de ce mondial.
0: Sahel Sissoko, notre consultant football.
2: Et le Maroc qui joue donc les Pays-Bas, et ce n'est pas n'importe quelle équipe, Lina.
0: Surtout en Coupe du Monde, Martin. Les Pays-Bas, c'est une histoire de grandeur, c'est aussi une histoire de frustration. 3 finales, aucune étoile, des générations dorées et un football qui a marqué l'histoire. Avant leur duel face au Maroc, retour donc sur le destin particulier des Oranges dans la compétition avec Salih Salahedine.
3: Les Pays-Bas font partie des géants du football mondial. Pourtant, leur armoire à trophées affiche toujours un vide de taille. La Coupe du Monde, finaliste à 3 reprises en 74, 78 et 2010, les Oranges ont toujours échoué à la dernière marche. Un paradoxe pour une sélection qui a pourtant révolutionné le football avec le football total de Johan Cruyff dans les années 70.
4: It is World Cup final day. Netherlands against West Germany in the Olympiastadion in Munich.
3: En Allemagne, en 1974, les Néerlandais émerveillent la planète, emmenés par Cruyff, Niskens ou encore Rip. Ils arrivent en finale, en favoris face à l'Allemagne de l'Ouest. Ils ouvrent même le score avant de s'incliner 2-1. 4 ans plus tard, malgré l'absence de Cruyff, les Oranges retrouvent la finale, cette fois contre l'Argentine de Mario Kempes. Ils touchent le poteau dans les dernières secondes du temps réglementaire avant de céder en prolongation. Il faudra ensuite attendre plus de 30 ans pour revoir les Pays-Bas en finale. En 2010, la génération de Wesley Sneijder, Arjen Robben et Robin Van Persie défient l'Espagne. Robben manque le face-à-face qui aurait pu changer l'histoire avant qu'Andrés Iniesta ne crucifie les Néerlandais en prolongation. Entre-temps, les Oranges auront aussi connu de grandes désillusions. Une demi-finale perdue au tir au but contre le Brésil en 98, avec au passage un but d'anthologie de Dennis Bergkamp face à l'Argentine. Une 3e place en 2014 après leur démonstration contre l'Espagne, mais aussi plusieurs absences marquantes, notamment lors des éditions de 2002 et de 2018. Aujourd'hui encore, les Pays-Bas restent l'une des sélections les plus respectées du football mondial, une équipe au palmarès prestigieux à qui il manque pourtant le plus beau des trophées.
0: Ali Salahedine, une autre affiche à ne pas manquer aujourd'hui, c'est Brésil-Japon à 18h, heure de Rabat. Je crois que c'est un match que vous allez regarder, Martin.
2: Ah oui, je pense que le Japon va gagner.
0: Vous pensez que le Japon va gagner face au Brésil?
2: Exactement.
0: Ce serait surprenant quand même.
2: Oui, mais le Japon fait toujours de très bonnes performances en Coupe du Monde et je pense que là, ils vont réussir à aller battre la Seleção.
0: C'est entendu, c'est noté, Martin Gibert. Évidemment, je ne peux pas passer à la suite sans vous demander votre pronostic pour Maroc-Pays-Bas.
2: Eh ben, Fouad Al-Hanaoui nous a demandé exactement la même chose. Il avait dit un partout pour le Maroc avec un but de Saïbari et donc une victoire à la fin au tir au but.
0: Victoire des Lions de l'Atlas, donc on le souhaite à la sélection nationale.
2: Au Maroc, la canicule avec des températures qui grimpent encore

0: ce lundi et jusqu'à mercredi.
1: Sont particulièrement concernées les plaines du nord et du centre, le Chiadma, le Sousse, le sud-est, la région orientale et le sud des provinces du sud. Il pourra faire jusqu'à 44 degrés par endroit. Alors on évite les expositions longues directement au soleil. Crème solaire oblige et on s'hydrate bien. Vigilance renforcée également pour les personnes âgées et les enfants. Notre région toujours et ce dimanche, Reporters sans frontières a relancé sa campagne en faveur du journaliste sportif français Christophe Glaise. Il est toujours détenu en Algérie depuis 2025. Il y a un an tout juste aujourd'hui, le tribunal de Tizi Ouzou l'a condamné à 7 ans de prison ferme, une peine confirmée en appel le 3 décembre dernier. Antoine Bernard est directeur des actions de plaidoyer mondial de RSF et il estime que la situation de Christophe Glaise est un symbole des attaques contre la liberté de la presse. Écoutez.
2: Il est, malgré lui, ça c'est sûr, pris dans une situation qui le dépasse très largement. C'est ce qui fonde, bien sûr, aussi nos espoirs d'une possible libération. La campagne qu'on mène est vraiment une campagne pour la liberté de la presse. C'est pas une campagne contre l'Algérie. On a pu voir depuis un an à quel point le cas de Christophe est devenu populaire. Et on a entendu le président de la FIFA, Infantino, ouvrir sa conférence de presse de lancement en évoquant la chaise vide attendant l'arrivée de Christophe, l'accréditation émise par la FIFA pour lui permettre de couvrir la Coupe du Monde, et donc une internationalisation vraiment importante de ce dossier. Tout cela montre que la situation de Christophe suscite l'intérêt, la mobilisation, la solidarité d'acteurs qui vont beaucoup plus loin que le champ habituel des acteurs de la solidarité.
1: Antoine Bernard, directeur des actions de plaidoyer mondial de RSF, au micro d'Arnaud Dalmas pour Média.
0: Et à la une de l'actualité internationale, les États-Unis et l'Iran suspendent leurs attaques pour le moment.
1: Annonce ce dimanche, alors que le week-end a été émaillé de violences dans le détroit d'Ormuz, et ce malgré la signature le 17 juin dernier d'un protocole d'accord. L'Iran a donc haussé le ton hier. Toute tentative d'opter pour une autre route que celle longeant ses côtes dans le détroit risque d'accroître les tensions. Le passage stratégique qui devrait être au cœur d'une rencontre demain mardi au Qatar entre Iraniens et États-Unis. Un mot du Liban, où Israël a poursuivi ses frappes ce dimanche. L'agence libanaise d'information rapporte des bombardements dans le sud du pays. En réaction, le chef du Parlement libanais affirme que l'accord avec Israël ne sera pas adopté en l'état. Accord cadre, je vous le rappelle, négocié par Washington ce vendredi. Le Hezbollah exclut des discussions, dit se réserver le droit, je cite, de défendre sa patrie après les dernières attaques israéliennes. Et puis, en Afghanistan, au moins 36 morts, plus de 160 blessés civils dans de nouvelles frappes pakistanaises. Les hostilités ont repris à la frontière entre les deux pays. Islamabad dit avoir frappé l'est de son voisin dans la nuit et dit avoir visé une faction dissidente des talibans pakistanais.
0: On y reviendra plus en détail dans nos prochaines éditions. On prend maintenant la direction de l'Europe, Lina.
1: Et on se rend à Bruxelles où la soirée d'hier a pris des accents trumpiens puisque l'ambassade américaine en Belgique organisait une gigantesque fête privée pour célébrer les 250 ans de l'indépendance des États-Unis, quelques jours seulement avant la date officielle du 4 juillet. Plus de 8000 personnes ont assisté à ce gigantesque raout made in USA. Ce raout made in USA qui s'est tenu dans le parc du Cinquantenaire à deux pas seulement des institutions européennes. Il a été privatisé pour l'occasion et le moins que l'on puisse dire, et ce n'est pas très étonnant, les Américains n'ont pas lésiné sur les moyens. La fête a coûté 5 millions de dollars, financée par des donateurs privés. À Bruxelles, Victor Guillot est allé jeter un coup d'œil pour nous.
3: Sur scène, le grand organisateur Bill White et son crâne chauve, ambassadeur des États-Unis en Belgique, s'en donnent à cœur joie. Pourquoi une fête aussi grosse ?
4: Parce que nous sommes les États-Unis d'Amérique. Laissez-moi vous présenter le président des États-Unis d'Amérique, l'honorable Donald John Trump.
3: Et le visage du 47e président des États-Unis apparaît projeté sur les arcades du Cinquantenaire pour un message enregistré.
5: Depuis des générations, les Belges et Américains ont partagé les valeurs de liberté, de démocratie et de souveraineté.
3: Dans un show sans fin d'auto-glorification, chaque intervenant est accueilli en musique.
6: Le premier ministre du Royaume de Belgique, l'honorable Bart De Wever.
3: Sur scène, on se remercie, on s'échange des amabilités.
6: Quelle agréable manière de terminer une folle semaine de chaleur dans ce pays.
3: Sur vol d'avion, concert du groupe country Zac Brown Band, rien n'est laissé au hasard pour impressionner la foule. Un show réussi qui s'est terminé par un spectacle de drones et de feux d'artifice. Mais reste cette impression

0: tenace et un peu désagréable d'une Amérique voulant absolument mettre plein la vue à la vieille Europe. Victor Guillot, Bruxelles, pour Média.
1: Les États-Unis pour conclure ce journal. Merci beaucoup Lina Tagui. On vous retrouve à 8h30 évidemment pour une nouvelle édition du journal. Dans un instant, nous retrouverons Tarek Labi pour la revue de presse maghrébine et internationale. On marque une courte pause, restez avec nous.
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1: ...7h43 sur Média, en rejoignant tout de suite Tarek Labi pour la revue de presse.
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1: Bonjour Tarek.
5: Bonjour.

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1: Bonjour Tariq.
2: Bonjour Martin, bonjour à tous.
1: Et on parle du Moyen-Orient dans les kiosques et ces nouvelles tensions entre l'Iran et les États-Unis qui inquiètent sur la sécurité maritime.
2: A commencer par le Wall Street Journal qui révèle que Téhéran affirme exercer un contrôle exclusif sur le détroit d'Ormuz dans le cadre de l'accord préliminaire conclu avec Washington, tout en avertissant que toute contestation de cette autorité pourrait entraîner une nouvelle escalade militaire. Selon le journal, cette position iranienne est en contradiction avec celle des États-Unis qui continuent de défendre le principe de la liberté de navigation dans cette voie maritime stratégique. De son côté, la Stampa en Italie souligne que les tensions militaires remettent en cause les perspectives de reprise des négociations sur les dossiers régionaux, notamment la sécurité maritime et le programme nucléaire iranien, alors que The Guardian insiste sur la nécessité donc d'une médiation internationale pour éviter une détérioration supplémentaire de la situation dans le Golfe. La presse internationale estime donc que les prochaines initiatives diplomatiques seront déterminantes pour réduire les tensions, sécuriser la navigation commerciale et préserver l'équilibre stratégique de la région.
1: Et au Maroc, on parle de la téléphonie mobile qui est en forte croissance.
2: Tout à fait, téléphonie mobile. Le Maroc compte plus de 57 millions d'abonnés au premier trimestre. Le brief met en avant la forte progression du parc mobile ainsi qu'un taux de pénétration supérieur à 154%, ce qui illustre l'importance croissante de la connectivité dans le royaume. La quotidienne.ma détaille, ce chiffre est divisé entre le parc mobile prépayé qui compte pour plus de 48 millions de souscriptions, le parc mobile postpayé qui s'établit à plus de 8,3 millions d'abonnés, tout cela en hausse de 6,4% sur cette année, précise l'ANRT dans une analyse de l'évolution du secteur des télécoms au Maroc. La presse marocaine qui salue donc les investissements réalisés dans la fibre optique, la data mobile et les futures infrastructures 5G, considérés comme des leviers essentiels de la transformation numérique.
1: Et en Tunisie, on parle des performances sportives qui sont en chute libre. La presse met en lumière des failles de gouvernance.
2: Oui, tout à fait. Une humiliation historique à la Coupe du Monde de foot. Champion paralympique en rupture avec sa fédération. Stade Belmenzeh toujours fermé. Le sport tunisien traverse une crise sans précédent, commande Business News. À défaut de résultats, le ministre Sadok Moralis s'est surtout distingué par sa communication. Et pendant longtemps, les contre-performances du sport tunisien pouvaient être expliquées par le manque de moyens, les difficultés des fédérations ou l'insuffisance des infrastructures. Aujourd'hui, il s'agit d'un secteur qui perd ses repères. Business News se distingue donc par une approche résolument politique en imputant une part importante de la responsabilité au ministre des Sports, alors que le journal La Presse, Capitalis ou encore Tunisie Numérique privilégient plutôt une analyse plus globale des dysfonctionnements du sport tunisien plutôt qu'une mise en cause personnalisée.
1: Et la presse algérienne, elle rend hommage à une figure majeure de la chanson kabyle.
2: Oui, de son vrai nom, Ali Aït Farhat, le chanteur Ali Idflaouen s'est éteint hier à Tizi Ouzou à l'âge de 69 ans, des suites d'une longue maladie. Le Matin d'Algérie souligne que sa voix a accompagné plusieurs générations d'Algériens, de membres de la diaspora, devenant tout un symbole de mémoire et de transmission culturelle. Ali Idflaouen fait partie de ceux qui ont porté la revendication kabyle sous Chedli Benjdid, puis après la répression d'octobre 88. Plusieurs commentaires soulignent que son œuvre constitue un véritable héritage culturel, transmis de génération en génération à travers des textes empreints de poésie et de sagesse. Pour la presse, Ali Idflaouen restera en tout cas l'une des voix les plus emblématiques de la chanson kabyle contemporaine.
1: Merci beaucoup Tariq Labi, on vous retrouve demain pour une nouvelle revue de presse internationale et maghrébine.
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1: h 47 sur Média. Dans l'actualité, la canicule qui s'estompe en France, la vigilance rouge est terminée sur l'ensemble du territoire. Le pays vient de traverser une période caniculaire historique qui n'a pas affecté que les êtres humains. C'est notre image du jour ce matin. L'Europe est en grande souffrance, complètement impuissante face à la canicule qui s'abat sur elle. En France, plus de 1000 morts sont recensés par les autorités et ce nombre est destiné à s'alourdir encore dans les jours à venir. Mais l'être humain n'est pas le seul à souffrir.

0: de la chaleur dans les eaux, les animaux tentent tant bien que mal de se rafraîchir. Une mission qui incombe à leurs gardiens et certains ne manquent pas d'imagination, comme dans le zoo de Bioparco à Rome où les girafes sont nourries avec des friandises glacées. Alors on ne parle pas ici d'un cornet goût vanille fraise, mais plutôt d'un assortiment de fruits dans un bloc de glace suspendu à un arbre et que les girafes viennent lécher. Une méthode similaire pour bien d'autres animaux comme les lions ou encore les rhinocéros, mais bien sûr ces espèces peuvent supporter des températures bien plus élevées. Pour les animaux marins ou les primates, en revanche, c'est une autre histoire. La technique des glaçons reste une nouvelle fois une bonne méthode, mais en plus de cela, les bassins sont maintenus à moins de 25 degrés, des points d'ombre sont mis en place, ainsi que des brumisateurs et des douches régulières, et même des espaces climatisés. De quoi éviter le stress thermique qui pourrait mettre la vie de ces animaux en danger. Mais en dehors de ces eaux tout équipées, il est souvent beaucoup plus difficile de rafraîchir nos amis les bêtes. Les oiseaux cherchent désespérément de l'ombre et de l'eau. Les chats et les chiens passent la journée allongés sur les surfaces les plus fraîches. Et pour les agriculteurs, c'est toute une organisation supplémentaire. Les bâtiments qui contiennent les bêtes doivent avoir un système de ventilation efficace. Les animaux doivent être examinés quotidiennement pour détecter le moindre signe de souffrance. Et la nourriture doit même être distribuée le matin pour éviter que la digestion n'ajoute encore de la chaleur corporelle au moment des pics de température. Face à cette situation, les services vétérinaires se retrouvent débordés. Certaines cliniques enregistrent 10% d'appels en plus. Certaines se voient même obligées de refuser certaines demandes. Et la prise en charge ne suffit pas toujours. En France, le service 3115 urgences vétérinaires a enregistré 19% de décès parmi les centaines d'animaux traités en une seule nuit au pic de la canicule entre mercredi et jeudi. C'est deux fois le plus que la mortalité observée par le réseau habituellement. Une canicule provoquée en grande partie par les activités humaines, des milliers d'animaux victimes donc une fois de plus de l'irresponsabilité de l'homme vis-à-vis de la planète.
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0: Place au sport, désormais avec une nouvelle édition de Sport Matin qui s'ouvre tout de suite avec vous, Mohamed Amimi. Bonjour.
3: Bonjour Martin.
0: Et c'est donc jour de match pour les Lions de l'Atlas qui affrontent les Pays-Bas pour une place en 8e de finale.
3: Les 16e de finale, Martin, c'est une autre compétition qui démarre pour les Marocains qui font face à un géant du football européen. Les Pays-Bas sont plus que jamais les favoris au sacre final. Compte tenu de la qualité de leur effectif, le 11 marocain n'a pas le droit à l'erreur face à une équipe très efficace offensivement et qui a fait preuve de réalisme lors de la phase de groupe. Pourquoi il faut se méfier tant de cette équipe néerlandaise? Moncef Zmalat nous répond.
4: La réponse tient en un mot, la cruauté. Le Maroc a pourtant réalisé une phase de groupe presque parfaite, 7 points, aucune défaite. Mais un simple différentiel de but l'a relégué à la deuxième place. Une sanction implacable qui change tout. Résultat, les Lions d'Atlas sont la seule sélection de ce mondial à devoir affronter deux équipes du top 10 dès le début. Après le Brésil, en match d'ouverture, place aux Pays-Bas, 7e au classement FIFA. Voilà. Pourquoi ce rendez-vous dépasse le simple cadre d'un 16e de finale? C'est un test grandeur nature. Depuis l'épopée de 2022, le Maroc n'est plus l'équipe surprise que l'on sous-estime. Il est devenu une référence, une nation attendue, une cible. Regardez l'enjeu. Mohamed Ouabi, l'homme qui a mené les U20 au sommet, a pris le pari de rajeunir l'effectif. Aujourd'hui, cette jeunesse n'a plus de filet de sécurité. À ce niveau, chaque détail compte. Une erreur, une seconde d'inattention, un mauvais placement. Et l'aventure s'arrête. À 19h, heure du Mexique, 2h du matin à Rabat, lorsque l'arbitre Wilton Sampaio donnera le coup d'envoi, le Maroc jouera bien plus qu'une qualification pour Houston. Il jouera son statut, son ambition et une nouvelle page de son histoire. Le pays retient son souffle, Monterrey aussi, car aujourd'hui, les Lions de l'Atlas n'ont plus le droit à l'erreur.
0: Et l'erreur n'est pas pardonnable, vous l'avez dit Moncef, dans ce stade à élimination directe. Et le sélectionneur marocain Mohamed Ouabi en est conscient, Mohamed.
3: Oui, Mohamed Ouabi a tenu hier la traditionnelle conférence de presse d'avant-match. Pour le sélectionneur marocain, les Pays-Bas imposent un défi de taille pour les Marocains qui ont terminé la phase de groupe sur une bonne.

0: note, mais les Pays-Bas, c'est un autre style de jeu. Mohamed Ouahbi nous répond évidemment.
1: C'est un match à élimination directe. On a montré sur les 3 premiers matchs qu'on avait très très bien géré l'adversaire et le profil d'adversaire qui était différent, qui nous posait d'autres problèmes, qu'il fallait trouver d'autres solutions. On a montré sur les 3 premiers matchs qu'on était très appliqué à ce niveau-là. Et donc voilà, c'est une autre équipe, un autre profil, d'autres solutions à trouver, un match à élimination directe, un contexte différent. Mais nous, on va rester sur ce qu'on sait faire de bien et en adaptant, bien entendu, par rapport à ce que les Pays-Bas pourraient nous poser comme problème. Donc voilà, c'est le seul plan que je peux expliquer.
0: Voilà une réponse très logique, évidemment, de la part de l'entraîneur marocain Mohamed Ouahbi, puisque c'est difficile de dévoiler le plan de jeu donc avant, 24 heures avant le coup d'envoi de cette rencontre Maroc-Pays-Bas. Mais techniquement, Martin, les Pays-Bas sont supérieurs, évidemment, mais les Marocains possèdent aussi les armes pour relever le défi néerlandais, ce qui fait de ce match une rencontre équilibrée où le pronostic s'annonce difficile. Analyse de Sahel Sissoko, consultant de métier.
2: Ce Pays-Bas-Maroc est désigné par les amateurs, par les observateurs, comme étant une affiche très serrée entre deux grandes nations du football mondial, entre deux nations qui partagent une partie de l'histoire de l'humanité, parce qu'il y a une forte diaspora marocaine établie aux Pays-Bas. Il y a que beaucoup de binationaux également ont choisi la tunique marocaine depuis un certain temps. Je pense que c'est un match très serré, celui 50-50 ou du 60 pour le Maroc, parce que les Lions de l'Atlas, dernier demi-finaliste de la Coupe du Monde, et puis dans une très bonne dynamique. Je pense que le Maroc a proposé de très belles choses dans ces phases de poule-là, notamment face au Brésil, ce match nul, cette victoire, courte victoire face à l'Écosse, et cette victoire face à Haïti. Il faudra être efficace, efficace dans les deux surfaces, parce que les Pays-Bas, quand même, ils ont été flamboyants, flamboyants, comme on les connaît, les oranges, et que face au Maroc, il faudra être vigilant, d'autant plus qu'il y a quand même de l'expérience dans cette équipe hollandaise qui cherche encore une fois un trophée majeur depuis fort longtemps. Pays-Bas-Maroc, on en salive parce que on a envie de voir du bon football, c'est du très haut niveau, c'est du top 10 mondial classement FIFA. Et parce qu'également, les Marocains, maintenant, tout le monde les attend avec ce beau football prôné par Mohamed Ouahbi, en bloc médian, avec Achraf Hakimi, avec les jeunes au milieu, et Hanaoui, et également Bouadi. Moi, je pense qu'également, c'est un match pour Saïbari, qui est sur une bonne dynamique. 3 buts depuis le début de ce mondial.
0: Voilà, Sahel Sissoko, notre consultant pour le football européen. Les Pays-Bas, justement, et la Coupe du Monde, c'est une histoire de grandeur, mais aussi de frustration. 3 finales, aucune étoile, des générations dorées et un football qui a marqué l'histoire avant leur duel face au Maroc. Retour sur le destin particulier des Oranges dans la compétition. Un récit signé Ali Salahattine.
3: Les Pays-Bas font partie des géants du football mondial. Pourtant, leur armoire à trophées affiche toujours un vide de taille. La Coupe du Monde, finaliste à 3 reprises en 74, 78 et 2010, les Oranges ont toujours échoué à la dernière marche. Un paradoxe pour une sélection qui a pourtant révolutionné le football avec le football total de Johan Cruyff dans les années 70.
4: It is World Cup final day, Netherlands against West Germany in the Olympiastadion in Munich.
3: En Allemagne, en 1974, les Néerlandais émerveillent la planète emmenés par Cruyff, Niska ou encore Rip. Ils arrivent en finale, en favori face à l'Allemagne de l'Ouest. Ils ouvrent même le score avant de s'incliner 2-1. 4 ans plus tard, malgré l'absence de Cruyff, les Oranges retrouvent la finale, cette fois contre l'Argentine de Mario Kempes. Ils touchent le poteau dans les dernières secondes du temps réglementaire avant de céder en prolongation. Il faudra ensuite attendre plus de 30 ans pour revoir les Pays-Bas en finale. En 2010, la génération de Wesley Sneijder, Arjen Robben et Robin Van Persie défient l'Espagne. Robben manque le face-à-face qui aurait pu changer l'histoire avant qu'Andrés Iniesta ne crucifie les Néerlandais en prolongation. Entre-temps, les Oranges auront aussi connu de grandes désillusions. Une demi-finale perdue au tir au but contre le Brésil en 98 avec au passage un but d'anthologie de Dennis Bergkamp face à l'Argentine. Une 3e place en 2014 après leur démonstration contre l'Espagne, mais aussi plusieurs absences marquantes, notamment lors des éditions de 2002 et de 2018. Aujourd'hui encore, les Pays-Bas restent l'une des sélections les plus respectées du football mondial, une équipe au palmarès prestigieux à qui il manque pourtant le plus beau des trophées.
0: Les Pays-Bas, évidemment, c'est aussi un record d'invincibilité, Martin, dans un mondial avec un 15e match sans défaite depuis la finale de 2010. Dernière, évidemment, prestation, dernière victoire, c'était contre la Tunisie en phase de groupe. Deux matchs sont au programme des 16e de finale avant le choc Maroc-Pays-Bas. D'abord le Brésil qui affronte le Japon à 18h dans une rencontre qui rappelle le bon vieux temps, évidemment. Puis l'Allemagne croisera le fer avec le Paraguay. Deux affiches qui ouvriront cette journée des 8e de finale avant l'entrée en lice des Lions de l'Atlas face aux Néerlandais. Ce sera évidemment à 2h du matin. On souhaite beaucoup de courage à cette sélection marocaine. Retour à vous, Martin.
5: Merci beaucoup, Madame Amy. On vous retrouve évidemment à 8h40 pour une nouvelle édition de Sport Matin. Le journal dans un instant, juste après la météo.
6: في المغرب الطقس بعد زوال يوم الاثنين مشمس مع سحب قليلة متفرقة بالمناطق الممتدة جنوب خط تندرار آسفي وبالقسم الشرقي من المملكة. السماء صافية فيما عدا ذلك. الحرارة تسجل بعد الارتفاع 28 درجة متوقعة بالصويرة، 29 بكل من الرباط، الدار البيضاء وطنجة، 31 بالناظور، 33 درجة بالعيون، 35 بوجدة، 37 بالراشدية، 38 درجة بفاس، و41 بمراكش. بالجزائر الأجواء بعد زوال اليوم غائمة جزئيا إلى مشمسة على العموم بمنطقة الهوغار وبالولايات الشمالية الغربية، صحوة فيما سوى ذلك. تساقطات مطرية رعدية في بعض الفترات متوقعة بالأطلس الصحراوي والسهول العليا. في مقاييس الحرارة المنتظرة 28 درجة بالجزائر العاصمة وهران وبجاية، 32 بعنابة، 36 بقسنطينة، 38 درجة بغرداية، 40 ببسك و 46 بيادرار. بتونس الطقس بعد ظهر اليوم مشمس مع غيوم قليلة عابرة بالولايات الوسطى وبمرتفعات الشمال الغربي، مشمس في بقية الأرجاء. الحرارة في الثلاثينات مئوية، 32 درجة تسجل بكل من طبرقة، المنستير وجربة، 34 بقابس ومدنين، 35 درجة بسوسة، 36 بتونس العاصمة، 38 بقفصة، و40 درجة متوقعة بتوزر.
5: huit heures, l'heure du journal, c'est avec vous Marfoud, bonjour.
0: Bonjour Martin, sabah al khair mustama'ina, ahlan bikum ila anawin al nashra. المنتخب المغربي لكرة القدم يستعد لمواجهة نظيره

0: et 7 jours sur 7. Heureux de vous accueillir.
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2: 8h16 sur Médien, bienvenue si vous venez de nous rejoindre à la une de l'actualité. Ce matin, les frappes entre l'Iran et les États-Unis qui sont arrêtées, la diplomatie qui va reprendre, des négociations sont prévues demain au Qatar. On en parle tout de suite avec notre invité. Une diplomatie sur fond de tension entre l'Iran et les États-Unis. Les négociations doivent reprendre alors que les frappes mutuelles, elles, sont terminées selon un responsable américain. Mais ce conflit reste imprévisible et il est très difficile de se fier aux propos tenus par les acteurs de cette guerre. De nouveaux pourparlers doivent commencer cette semaine. Des concessions devront être faites sur plusieurs lignes rouges. Le détroit d'Ormuz, les missiles balistiques, le programme nucléaire iranien. On fait le point ce matin avec notre invité Gilles Kepel, politologue et spécialiste du monde arabe contemporain. Bonjour Gilles Kepel. Bonjour Gilles Kepel.

0: appartient et revendique sa souveraineté sur le détroit. Donc, on voit mal Téhéran renoncer à son plus gros moyen de pression dans la région. D'un autre côté, on imagine mal Donald Trump partir en laissant le contrôle total du détroit à l'Iran. Alors, est-ce que le détroit d'Ormuz représente la plus grosse impasse dans ces discussions? Vous m'entendez, Gilles Kepel?
1: Oui, c'est bon, c'est bon.
0: Alors, je vais réitérer ma question. D'un côté, l'Iran assure que le détroit d'Ormuz lui appartient et revendique sa souveraineté sur le détroit. Donc, on voit mal Téhéran renoncer à son plus gros moyen de pression dans la région. Et d'un autre côté, on imagine mal Donald Trump partir en laissant le contrôle total du détroit à l'Iran. Alors, est-ce que ce passage maritime représente en ce moment la plus grosse impasse dans ces discussions?
1: Il y en a deux, il y a celle-là et puis il y a bien sûr le Liban. On voit en fait que la position américaine est assez affaiblie parce que en réalité il y a eu deux équipes de négociateurs. Il y a eu celle qui, sous la supervision de Marco Rubio, s'était forcée de trouver un accord entre l'État libanais et Israël dans la perspective d'un retrait d'Israël du Liban à condition que le Hezbollah cesse de frapper, qui a été signé en grande pompe, mais qui visiblement ne peut pas être mise en œuvre parce que l'Iran ne voit pas pourquoi il cesserait de pousser le Hezbollah à envoyer quelques roquettes par-ci par-là, parce que c'est un moyen de pression extraordinaire, c'est un levier qu'ils ont. Et d'autre part, il y a l'aspect Hormuz. Donc, pour rappeler les faits, l'Iran a attaqué un bateau qui passait par un corridor le long d'Oman, dans les eaux omanaises, que l'Iran ne contrôlait pas, qui n'a donc pas demandé la permission à l'Iran. Et ils montrent ainsi qu'ils exigent que tout trafic du détroit d'Ormuz, pour l'instant, soit sous leur contrôle. Et donc, à mon sens, ce ne sont que des escarmouches qui veulent maintenir une position de force pour les Iraniens dans la négociation. Et ils profitent évidemment du fait que, en face, aux États-Unis, il y a visiblement une situation assez conflictuelle, y compris dans la perspective de l'après-Trump, entre J.D. Vance, qui est plutôt dans une logique on arrête la guerre, on va céder aux Iraniens ce qu'ils veulent pour l'instant, parce qu'on espère que derrière, les investissements du Golfe, les investissements occidentaux en Iran ont accéléré le changement du régime. Et finalement, Israël n'est pas au premier plan dans cette logique. Et Rubio, qui lui, est beaucoup plus attentif aux intérêts israéliens. Et donc, ce flottement, évidemment, parce que ça permet à l'Iran de jouer à l'intérieur des contradictions dans le pouvoir américain. Et je crois que c'est ça qui explique que les Iraniens lancent des escarmouches par-ci par-là.
0: Et finalement, les États-Unis doivent désormais gérer un problème qui n'existait pas avant le conflit.
1: Oui, et c'est un problème que d'une certaine manière Trump a créé lui-même, parce que les frappes du 28 février, l'Iran n'avait jamais, peut-être avait-il déjà rêvé de contrôler le détroit d'Ormuz, mais n'avait jamais réussi à mettre cela en pratique. Et l'Iran a compris qu'il y avait deux leviers extraordinaires en dépit de sa faiblesse par rapport aux États-Unis. Le premier, c'était donc de contrôler le détroit d'Ormuz, qui était jusqu'alors considéré comme libre circulation. Et le deuxième, c'était de réactiver le Hezbollah pour attaquer Israël. Et ça s'est avéré, pour l'instant, imparable. En dépit de la supériorité militaire extraordinaire d'Israël sur ses voisins et de la supériorité évidemment gigantesque des États-Unis, c'est quelque chose d'ailleurs qui s'inscrit dans une logique plus globale, hein, parce que vous avez un phénomène relativement comparable qui se passe dans le conflit entre l'Ukraine et la Russie, où l'ex-superpuissance russe, en tout cas l'immense pays qu'est la Russie, ne serait-ce que par son territoire, mais qui n'a pas été capable de se moderniser, est aujourd'hui prise en otage des attaques de drones ukrainiennes qui sont en train de mettre l'économie russe par terre, l'approvisionnement en hydrocarbures, etc. Et tout ça, c'est un bouleversement du monde extraordinaire qu'on rencontre.
0: Alors justement, vous parlez de l'économie russe qui subit les conséquences de la guerre. C'est pareil pour l'Iran. L'inflation est estimée à plus de 50% sur des produits du quotidien comme l'huile ou le pain. Plusieurs experts estiment que plus de 40 millions d'Iraniens sont actuellement sous le seuil de

0: De pauvreté. Est-ce qu'elle est là, la priorité de Téhéran pour mettre fin à ce conflit, tenter de mettre fin à cette crise économique?
1: Alors c'est justement ça, c'est leur point faible. Évidemment, ils ne veulent absolument pas en parler, puisqu'ils et c'est pour ça, je crois, qu'ils sont dans des attaques court-termistes pour essayer de maximiser leur avantage en mettant à profit les contradictions américaines. Parce que sur le moyen terme, presque toute l'économie iranienne est détruite. Les chiffres que vous donnez sont encore, je crois, d'après les experts, en deçà de la réalité, hein. On a, par exemple, une inflation de 450% sur les œufs, ou plus de 120% sur les produits alimentaires en général, et il va falloir remettre l'économie à flot. Et ça n'est possible, évidemment, qu'à partir du moment où il y a des investissements étrangers et le déblocage des fonds gelés et du Golfe. Et c'est pour ça qu'il ne faut pas, je crois, prendre exagérément au sérieux comme structurante ou structurelle les attaques que mène l'Iran aujourd'hui. C'est simplement pour essayer de forcer les États-Unis à céder le plus vite possible. Et en profitant justement des contradictions internes aux États-Unis, en profitant du fait qu'il y a un agenda électoral pour Trump, et puis qu'il y a ces changements gigantesques, par exemple, dans le soutien des États-Unis à Israël aujourd'hui. Israël étant en train de perdre une partie considérable de son influence, notamment sur l'électorat, qu'il soit démocrate et même républicain.
0: Alors, une dernière question, Gilles Kepel. L'Iran a menacé de frapper à nouveau le Qatar et le Koweït si ces pays continuent leurs provocations. Je cite l'Iran. Mais malgré ces tensions, les pays du Golfe vont très probablement inviter Téhéran lors de leur sommet en Arabie Saoudite. Ces pays du Golfe tentent donc de maintenir un dialogue, mais sans les États-Unis. Est-ce que c'est le symbole d'un certain échec diplomatique de la part de Washington?
1: Indéniablement, la diplomatie américaine aujourd'hui a des difficultés, en tout cas, à s'exprimer diplomatiquement, même si derrière, en termes de capacité économique et d'incitation, c'est le cas. Mais ça, c'est un peu la résultante de l'erratisme de Trumpien et du fait que, au fond, il a toujours géré les négociations à travers son gendre, son agent immobilier préféré, et face à des gens qui étaient rompus à cela. Mais effectivement, on ne peut pas dire que les États-Unis soient sortis vainqueurs de l'affrontement avec l'Iran, puisque finalement, ils ont abandonné toutes les revendications de départ. Et aujourd'hui, ils essayent de tenir sur le détroit d'Ormuz et plus ou moins, et c'est pas plus la priorité, semble-t-il, en tout cas chez Vance, de protéger le nord d'Israël des attaques du Hezbollah. Et pour le reste, l'espoir, c'est que, au fond, les cartes soient rebattues définitivement à partir du moment où des 300 milliards de dollars de gelés ou d'investissements divers pourraient venir principalement des pays du Golfe pour booster l'économie iranienne et accélérer de l'intérieur une transition de l'Iran vers son insertion dans l'économie de marché et non plus soit plus un État voyou ou un rogue state, si vous voulez. Mais ça, on ne sait pas comment ça peut se passer. Il y a mille aléas. Est-ce que l'Iran peut faire comme la Chine de Deng Xiaoping, devenir un géant économique, en tout cas régional, tout en interdisant toute liberté politique, ou au contraire, est-ce que la population iranienne, qui a quand même une tradition de révolte et de revendication démocratique, va profiter de ce flottement pour faire tomber le régime, avec un régime qui aujourd'hui ne dispose plus véritablement de ce
0: Merci.
1: ciment religieux, puisque on voit bien que le successeur de Khamenei, le fils, si tant est qu'il est encore en pleine forme, n'a plus véritablement de décision, de capacité de s'exprimer.
0: Merci beaucoup, Gilles Kepel. On rappelle, vous êtes politologue et spécialiste du monde arabe contemporain. Merci beaucoup d'être revenu avec nous sur ce dossier de la diplomatie américano-iranienne.
1: Merci de votre invitation.
0: 8h27 sur Média. Dans un instant, le retour de l'actualité. On marque une courte pause. À tout de suite.
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1: Tout de suite, on fait le point sur la météo. Au Maroc, l'après-midi, le ciel sera partiellement nuageux à souvent ensoleillé au sud de la ligne Tendrara Safi. Pour les températures, la minimale, elle est à Essaouir avec 28 degrés, comptez 29 degrés pour la capitale Rabat ainsi qu'à Casablanca et à Tanger où le soleil sera au rendez-vous, comptez 31 à Nador ainsi qu'à Safi. 33 degrés du côté de l'Aïoun avec un peu de vent et des nuages, il fera 35 à Agadir mais aussi à Oujda, comptez 37 degrés à Errachidia. Il y aura du soleil à Fès avec 38 degrés, 41 degrés du côté de Marrakech et enfin des nuages à Beni Mellal avec la maximale 42 degrés. h 30, l'heure d'une nouvelle édition présentée à nouveau ce matin par Lina Tagui. Rebonjour Lina.
2: Rebonjour Martin, bonjour à toutes et à tous.
1: À la une ce matin, tout le Maroc qui se prépare à vibrer pour les Lions de l'Atlas.
2: Le match de ce soir promet du beau spectacle pour les 16e de finale. La sélection nationale rencontre les Pays-Bas. Vous l'entendrez, le 11 marocain n'a pas le droit à l'erreur. Le Maroc, qui comme de nombreux pays de la région, s'apprête à vivre une vague de chaleur caniculaire. Jusqu'à mercredi, les températures sont à la hausse. Les détails et quelques conseils pratiques à venir dans cette édition. Comme à Gaza ou en Cisjordanie occupée, les Palestiniens d'Israël sont particulièrement visés, notamment lors de règlements de comptes. Au moins 6 personnes tuées ce week-end. On fera le point avec notre correspondante.
1: Et enfin, nous serons en France à la fin de cette édition.
2: À Paris, où la littérature maghrébine était à l'honneur ce week-end. Reportage à venir.
1: 17h30, 29 minutes plutôt désormais, c'est le temps qui nous sépare du choc entre le Maroc et les Pays-Bas.
2: Très bon calcul Martin, rendez-vous à partir de 2h du matin, heure de Rabat, pour assister au 16e de finale de la sélection marocaine dans ce mondial 2026. Les Lions de l'Atlas affrontent les Oranges au Mexique. Le géant d'acier, surnom de l'Estadio de Monterrey, retient son souffle. Dans tout l'état du Nuevo León, les écoles sont fermées, les salariés ont été libérés. Ce rendez-vous dépasse largement le cadre du football, vous l'aurez compris. Mais pour le Maroc, l'enjeu est encore plus grand. Aujourd'hui, les Lions d'Atlas n'ont plus le droit à l'erreur. Pourquoi ? Eh bien, élément de réponse avec Monsef Zamrat.
3: La réponse tient en un mot, la cruauté. Le Maroc a pourtant réalisé une phase de groupe presque parfaite. 7 points, aucune défaite. Mais un simple différentiel de but l'a relégué à la deuxième place. Une sanction implacable.

0: qui change tout. Résultat, les Lions d'Atlas sont la seule sélection de ce mondial à devoir affronter deux équipes du top 10 dès le début. Après le Brésil, en match d'ouverture, place aux Pays-Bas, 7e au classement FIFA. Voilà pourquoi ce rendez-vous dépasse le simple cadre d'un 16e de finale. C'est un test grandeur nature. Depuis l'épopée de 2022, le Maroc n'est plus l'équipe surprise que l'on sous-estime. Il est devenu une référence, une nation attendue, une cible. Regardez l'enjeu. Mohamed Ouabi, l'homme qui a mené les U20 au sommet, a pris le pari de rajeunir l'effectif. Aujourd'hui, cette jeunesse n'a plus de filet de sécurité. À ce niveau, chaque détail compte. Une erreur, une seconde d'inattention, un mauvais placement. Et l'aventure s'arrête. À 19h, heure du Mexique, 2h du matin à Rabat, lorsque l'arbitre Wilton Sampaio donnera le coup d'envoi, le Maroc jouera bien plus qu'une qualification pour Houston. Il jouera son statut, son ambition et une nouvelle page de son histoire. Le pays retient son souffle, Monterrey aussi, car aujourd'hui, les Lions de l'Atlas n'ont plus le droit à l'erreur.
1: Moncem Zamrat, très sérieux. Hein,
2: sur avec Hans Zimmer en fond, j'ai l'impression.
1: En fond, mais c'est sérieux. Sachez en tout cas que la rédaction de Média Radio est assez unanime hein, sur le résultat de ce match. Une victoire du Maroc, c'est un pronostic que l'on partage, Martin, n'est-ce pas ?
2: Oui, effectivement. Alors peut-être une victoire un peu poussive, puisque de mon côté, je pense un partout avec une victoire au tir au but. Je ne sais pas si c'est l'avis partagé par tout le monde ici.
1: Moi, c'est plutôt 2-1 pour le Maroc, dont un but de Saïbari. Ah,
2: là-dessus, on est d'accord.
1: Oui, on est d'accord, ça c'est sûr. Autre affiche à ne pas manquer aujourd'hui. Brésil-Japon, c'est à 18h, heure de Rabat. Martin, vous êtes assez confiant quant à une victoire du Japon.
2: Oui, effectivement, je pense qu'ils vont faire une très belle performance et une bonne surprise de la part des Japonais qui vont, je pense, en être plein la vue d'un point de vue tactique.
1: Eh bien, rendez-vous à 18h, donc heure de Rabat.
2: Et le Maroc qui est toujours à la une avec des températures caniculaires annoncées pour tout le début de la semaine.
1: L'épisode de chaleur hein, qui touche toute l'Europe et la Méditerranée n'épargne pas le royaume. On fait le point avec Marianne Garnier.
3: Beni Mellal, Khourikba, Errachidia ou encore Marrakech et Taounat, voilà le nom de quelques villes marocaines dans lesquelles on suffoque ces derniers jours. Jusqu'à 42 degrés Celsius, le mercure n'en finit pas de grimper. Des températures élevées qui doivent néanmoins être en partie dissociées du réchauffement climatique. Houssein Youabid, chef du service communication de la Direction générale de la météorologie, explique.
4: Cette vague de chaleur est un phénomène météorologique qui se produit naturellement ces périodes, donc suite à l'activité de la dépression thermique saharienne qui généralement s'active à partir du début d'été jusqu'à la fin. Il y a une partie de changement climatique qui est surtout liée à l'augmentation de la fréquence et l'intensité des vagues de chaleur.
3: Des températures qui doivent encore grimper ce lundi et jusqu'à mercredi. Les plaines du nord et du centre sont particulièrement concernées. Le Chiadma, le Sousse, le sud-est, la région orientale et le sud des provinces du sud. Il pourra y faire jusqu'à 44 degrés. Face à cette situation, la Direction générale de la météorologie lance l'alerte. Évitez de vous exposer longtemps et directement au soleil. Hydratez-vous bien et bien sûr, vigilance renforcée pour les personnes âgées, les enfants et les malades.
1: Marianne Garnier, notez que l'Organisation mondiale de la santé décompte au moins 1300 morts en Europe, bilan provisoire de cette canicule qui frappe le vieux continent depuis plusieurs jours déjà.
2: Et notre région toujours avec deux informations qui concernent l'Algérie.
1: D'abord le début ce matin du silence électoral, trois jours avant les élections législatives prévues le 2 juillet, c'est jeudi, on y reviendra dans nos prochaines éditions. Et puis cela fait un an, tout juste aujourd'hui, que le journaliste sportif français Christophe Glaize est emprisonné en Algérie. Il a été condamné à 7 ans de prison ferme, une peine confirmée en appel le 3 décembre dernier. Reporters sans frontières relance à cette occasion sa campagne en faveur de sa libération.
2: C'est une relative accalmie dans le détroit d'Ormuz après un week-end émaillé de nouvelles frappes.
1: Un navire a notamment été visé dans ce corridor naturel, épicentre du conflit qui oppose les États-Unis à l'Iran. Le détroit devrait d'ailleurs être au cœur d'une rencontre demain mardi au Qatar entre Iraniens et États-Unis. Notez que Téhéran annonce ce matin avoir déjà tenu une réunion avec Oman concernant ce détroit d'Ormuz. Au Liban, Israël a poursuivi ses frappes ce dimanche. L'agence libanaise d'information rapporte des bombardements dans le sud du pays. le Hezbollah exclu des discussions autour de l'accord cadre négocié par Washington ce vendredi, dit se réserver le droit, je cite, de défendre sa patrie après les dernières attaques israéliennes.
2: Et puis elle est la grande oubliée de la région, la Palestine.
1: La bande de Gaza d'abord, toujours assaillie par les attaques israéliennes et le blocus qui empêche l'entrée de toute aide humanitaire pourtant cruciale pour près de 2 millions de Gazaouis. Mais les Palestiniens d'Israël sont aussi menacés. 6 d'entre eux ont été tués entre samedi et hier, dans des règlements de compte notamment. Les crimes de ce genre sont en forte augmentation ces dernières années. Par exemple, en 2023, 244 personnes avaient été tuées. En 2026, on compte déjà plus de 140 victimes. Les Palestiniens d'Israël dénoncent encore une fois l'inertie de l'État. Valérie Ferron.
5: Ces crimes et règlements de compte entre gangs ou familles sèment depuis des années la terreur au sein des familles palestiniennes et les derniers de ce week-end en sont un triste exemple. En l'espace de quelques heures, on a donc eu une attaque à la voiture piégée à Jaffa près de Tel Aviv qui a tué un homme et blessé son enfant de 6 ans qui l'emmenait à l'école. Dans le village de Taïbé, un jeune de 19 ans a été tué devant la porte de sa maison. À Kalantsoa, près de Natania, 2 hommes ont été tués par des tirs d'hommes qui étaient à moto et qui ont ouvert le feu sur la voiture à bord de laquelle ils circulaient. Au total, depuis le début de l'année, plus de 140 Palestiniens citoyens d'Israël ont ainsi été tués et peu d'enquêtes, comme les années précédentes, sont ouvertes. Depuis des années, les Palestiniens d'Israël dénoncent un laisser-faire et la police n'a pas de moyens, malgré les promesses des différents gouvernements de Benjamin Netanyahou, qui ont même, il y a 2 ans, été jusqu'à dire qu'il s'agissait bien d'une priorité nationale. Il faut savoir aussi que la police elle-même tire régulièrement sur des citoyens palestiniens d'Israël et en a tué 12 l'an dernier.
1: Valérie Ferron pour les précisions depuis la Palestine. En bref, l'Afghanistan, au moins 36 morts, plus de 160 blessés civils dans de nouvelles frappes pakistanaises. On y reviendra dans nos prochaines éditions.
2: Et tout à fait autre chose pour refermer cette édition. Direction la France, peut-être qu'un peu de lecture nous ferait du bien.
1: Les livres, Martin, ont un vrai pouvoir. La littérature tunisienne était tout particulièrement à l'honneur au Maghreb des livres ce week-end à Paris. Une 32e édition avec des conférences et des débats autour de la démocratie, de la religion ou encore des droits des femmes. Organisé chaque année, l'événement vise aussi à promouvoir la richesse culturelle apportée par les pays du Maghreb au sein de la société française. Notre correspondante Candice Mazot-Tomazic a assisté à la 2e journée de rencontre à l'hôtel de ville de la capitale.
6: Au milieu du salon des arcades, entre les dorures et tableaux d'époque, le premier café littéraire de la journée réunit des spécialistes de la colonisation française. Une rencontre autour d'un thème, sortir de l'impasse coloniale.
7: On sait que l'histoire marocaine, l'histoire tunisienne, l'histoire algérienne étaient ensemble à essayer d'analyser.
6: L'historien Majid Mbaresh.
8: Je crois que l'histoire, justement, elle permet de sortir d'une vision un peu binaire, soit la repentance pure et perpétuelle, soit finalement l'effacement du passé, de la domination coloniale et des violences. Et je crois que c'est une fausse alternative.
6: Parce qu'il y a différentes façons de traiter cette épineuse histoire, à travers des romans d'Emmanuel, mais aussi des essais, comme celui qui est venu présenter la sociologue Isabelle Vahr.
9: Moi je suis au Maghreb du livre, c'est incroyable. Je connais cette manifestation depuis très longtemps. Je ne pensais pas qu'un jour moi j'y serais avec mon badge, invité.
6: Tout un symbole en effet de se retrouver ici pour cette fille d'un légionnaire de l'armée française qui a torturé des dizaines d'Algériens pendant la guerre. Une fierté familiale à laquelle elle s'est très jeune opposée, au point de devenir le combat de sa vie. Elle le raconte dans son dernier livre.
9: C'est aussi un passage de plus dans mon travail de rédemption franco-algérienne. Certes, la fille d'un tortionnaire, et je suis aujourd'hui dans un lieu où on dénonce tout ça.
6: Un message ô combien essentiel par les temps qui courent, selon Georges Morin. Il est le président de l'association culturelle franco-maghrébine Coup de Soleil.
10: C'est le rôle que nous nous sommes fixés, de travailler pour l'intégration, contre le racisme, plus que jamais. Parce que, justement, toutes nos valeurs sont remises en cause dans le monde entier.
6: Et cette année encore, plus d'une centaine d'auteurs et autrices maghrébins ont répondu présents au Maghreb des livres, rassemblés autour du même amour pour la littérature. À Paris, Candice Mazot-Tomazic pour Média.
2: Une correspondance qui vient refermer ce journal. Merci beaucoup Lina Tagui. Votre prochain rendez-vous d'information, c'est à 9h sur l'antenne Afrique avec Cassandre Thomas, 8h41. Dans un instant, Sport Matin, juste après une petite pause. À tout de suite.
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2: Et sans plus attendre,

0: On ouvre tout de suite une nouvelle édition de Sport Matin avec vous, Mohamed Amimi. Bonjour.
1: Bonjour Martin.
0: Et c'est jour de match aujourd'hui pour les Lions de l'Atlas qui affrontent les Pays-Bas pour une place en 8e de finale de Coupe du Monde.
1: Voilà, les 16e de finale démarrent pour les Marocains, évidemment, qui affrontent un géant du football européen, les Pays-Bas. Les Pays-Bas qui ont fait preuve de réalisme lors de la phase de groupe, tout comme le Maroc, évidemment, qui s'est qualifié en tant que deuxième dans un groupe relevé pour terminer sur une bonne note. Mohamed Ouabi a tenu hier la traditionnelle conférence de presse d'avant-match pour le sélectionneur marocain. Les Pays-Bas imposent un défi de taille pour les Marocains, mais aussi parce que les Pays-Bas, c'est un autre style de jeu. On écoute le sélectionneur marocain.
2: Un match à élimination directe. On a montré sur les trois premiers matchs qu'on avait très très bien géré l'adversaire et le profil d'adversaire qui était différent, qui nous posait d'autres problèmes, qu'il fallait trouver d'autres solutions. On a montré sur les trois premiers matchs qu'on était très

0: problème, qu'il fallait trouver d'autres solutions. On a montré sur les 3 premiers matchs qu'on était très appliqué à ce niveau-là. Et donc voilà, c'est une autre équipe, un autre profil, d'autres solutions à trouver, un match à élimination directe, un contexte différent. Mais nous, on va rester sur ce qu'on sait faire de bien et en adaptant, bien entendu, par rapport à ce que les Pays-Bas pourraient nous poser comme problème. Donc voilà, c'est le seul plan que je peux expliquer.
1: L'état physique constitue également une problématique à régler pour les Marocains.
2: Les Lions de l'Atlas Martin qui affichent une baisse de régime, notamment en seconde période, mais Mohamed Dewehbi a toutefois tenu à se montrer rassurant concernant la condition physique, pardon, de ses joueurs. Retour à Mohamed Dewehbi.
0: Ta physique, je pense qu'on a, on a pu et on a su sur le troisième match gérer les temps de jeu. Ça, c'est très important. Même si on n'était pas encore sûr d'être qualifié, c'était important aussi de gérer ces temps de jeu et surtout de donner l'opportunité à ceux qui pourraient, dans la compétition, jouer, leur permettre d'être prêts, d'avoir des minutes, d'engranger des minutes. Donc là, pour l'instant, tout le monde est bien physiquement, tout le monde est appliqué, tout le monde est impliqué.
2: Et le 11 marocain va s'appuyer sur sa force collective pour tenter de faire tomber l'ogre néerlandais. Que représente réellement cette sélection des Pays-Bas? Quels sont les points forts de son organisation de jeu et les joueurs clés qui composent le 11 de Ronald Koeman, pardon, analyse de David de Lortolari, consultant en football européen pour Média.
3: Aujourd'hui, on a des Pays-Bas, néanmoins avec des talents individuels, des joueurs dangereux, des joueurs charismatiques. Le capitaine Van Dijk n'est peut-être plus tout à fait celui qu'il était, mais ça reste un joueur utile et très important pour l'équipe. Il a marqué dans cette phase de poule un but important pour les Pays-Bas. Il y a devant des joueurs très très dangereux aussi, hein, Cody Gakpo bien sûr, Brobbey qui a été bon sur cette phase de poule, Somerville également. Voilà, mais on ne peut pas faire des Pays-Bas un large favori et un favori clair pour la rencontre face au Maroc. Le Maroc qui a tenu tête au Brésil, le Maroc qui a été au bout de la Coupe d'Afrique des Nations, le Maroc qu'on a vu en Coupe du Monde il y a 4 ans, ce Maroc-là doit tenir tête, peut tenir tête, va tenir tête aux Pays-Bas. Voilà, on ne va pas faire des Pays-Bas un outsider, bien sûr, parce que c'est une grande nation du football, c'est une nation européenne qui sait surprendre, qui sait proposer une vraie culture offensive du jeu.
2: Et les Pays-Bas, justement, et la Coupe du Monde, c'est une histoire de grandeur, mais aussi de frustration. 3 finales, aucune étoile, des générations dorées et un football qui a marqué l'histoire avant leur duel face au Maroc. Retour sur le destin particulier des Oranges dans la compétition, un récit signé Ali Salahattin.
4: Les Pays-Bas font partie des géants du football mondial. Pourtant, leur armoire à trophées affiche toujours un vide de taille. La Coupe du Monde, finaliste à 3 reprises en 74, 78 et 2010, les Oranges ont toujours échoué à la dernière marche. Un paradoxe pour une sélection qui a pourtant révolutionné le football avec le football total de Johan Cruyff dans les années 70.
5: It is World Cup final day. Netherlands against West Germany in the Olympia Stadium in Munich.
4: En Allemagne, en 1974, les Néerlandais émerveillent la planète emmenés par Cruyff, Niskens ou encore Rip. Ils arrivent en finale, en favoris face à l'Allemagne de l'Ouest. Ils ouvrent même le score avant de s'incliner 2-1. 4 ans plus tard, malgré l'absence de Cruyff, les Oranges retrouvent la finale, cette fois contre l'Argentine de Mario Kempes. Ils touchent le poteau dans les dernières secondes du temps réglementaire avant de céder en prolongation. Il faudra ensuite attendre plus de 30 ans pour revoir les Pays-Bas en finale.

0: Robben manque le face-à-face qui aurait pu changer l'histoire avant qu'Andrés Iniesta ne crucifie les Néerlandais en prolongation. Entre-temps, les Oranges auront aussi connu de grandes désillusions. Une demi-finale perdue au tir au but contre le Brésil en 98 avec au passage un but d'anthologie de Dennis Bergkamp face à l'Argentine. Une troisième place en 2014 après leur démonstration contre l'Espagne, mais aussi plusieurs absences marquantes, notamment lors des éditions de 2002 et de 2018. Aujourd'hui encore, les Pays-Bas restent l'une des sélections les plus respectées du football mondial, une équipe au palmarès prestigieux à qui il manque pourtant le plus beau des trophées.
1: Les Pays-Bas, c'est aussi un record d'invincibilité dans un mondial avec un 15e match sans défaite depuis la finale de 2010. La dernière victoire, évidemment, c'était contre la Tunisie. Deux matchs sont au programme des 16e de finale avant le choc Maroc-Pays-Bas. D'abord le Brésil qui affronte le Japon à 18h dans une rencontre qui rappelle le bon vieux temps. L'Allemagne y croisera le fer avec le Paraguay. Deux affiches qui ouvriront cette journée des 8e de finale avant l'entrée en lice des Lions de l'Atlas. Donc ce soir, ou plutôt... à partir de 2h du matin, évidemment, c'est un match pour les Lève-tôt. La sélection canadienne est la première équipe à se qualifier pour les huitièmes de finale après sa victoire à l'arraché 1-0 contre l'Afrique du Sud. Les Sud-Africains deviennent ainsi la première sélection africaine à quitter le mondial après la Tunisie, évidemment. Il reste désormais 8 sélections en lice pour décrocher leur billet pour le prochain tour de ce mondial.
2: Et retour au Maroc avec la Botola Pro Inouï et la 28e journée clôturée hier.
1: Une journée marqué par des résultats serrés où le FUS de Rabat s'est imposé face à la Renaissance de Bakken de Buzyn. En revanche, l'Isfar a été tenu en échec par l'Union Touarga, deux partout entre les deux équipes. Score de parité également entre le Raja de Casablanca et l'Ittihad de Tanger au terme d'un match très disputé. Le Wydad de Casablanca, lui, s'est incliné lourdement face à l'Olympique de Tchiela, 3-1 pour le score, et s'enfonce un peu plus dans la crise. Enfin, le Maghreb de Fès s'est imposé 2-1 face à l'Union Yacoub El Mansour. Le MAS consolide sa place de leader avec 55 points. Un mot de golf pour clore ce journal. Une journée perturbée par la météo. La dernière journée du Travelers Championship n'a pas permis de départager Scottie Scheffler et Victor Hovland. Les deux hommes à égalité au terme des 72 trous disputeront donc un play-off ce lundi dans le Connecticut. Longtemps en difficulté, Hovland est revenu grâce à 3 birdies consécutifs, tandis que Scottie Scheffler a sauvé le play-off en rentrant un putt décisif de plus de 2 mètres au 18e trou. Qui de Scottie Scheffler et Victor Hovland va remporter le sacre final? Élément de réponse ce lundi. Retour à vous, cher Martin.
2: Merci beaucoup Mohamed Amimi. Dans un tout petit instant, nous parlerons économie et automobile avec Oumar Baldé. C'est dans un tout petit instant, donc à tout de suite.
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2: 8h51 sur Média. Oumar Baldé vient de nous rejoindre en studio pour une nouvelle édition de La Story Echo. Bonjour Oumar.
7: Bonjour Martin.
2: Et Oumar, on s'intéresse ce matin au secteur de l'automobile avec des ventes qui continuent de dégringoler pour le leader mondial, le japonais Toyota.
7: Oui, le leader mondial Toyota donc, qui annonce un recul de plus de 7% de ses ventes en mai dernier, ce qui en fait le 4e mois consécutif de baisse de ses ventes dans le monde.

0: Fait marquant et très important à noter, la guerre au Moyen-Orient a fait chuter les ventes de Toyota dans cette région de près de 40%, en plus du ralentissement de la demande donc sur le marché chinois. Cette baisse de forme qui frappe les géants japonais concerne aussi de nombreux autres constructeurs et l'industrie automobile de façon générale, qui a toujours du mal à se remettre des surtaxes américaines, en plus des incertitudes créées donc par cette guerre au Moyen-Orient.
1: Et en Allemagne, c'est le géant Volkswagen qui pourrait encore procéder à de nouvelles suppressions d'emplois.
0: Oui, en plus des 50 000 suppressions de postes annoncées en mars dernier, des informations non encore confirmées par le constructeur allemand annoncent de nouvelles coupes dans les postes. Volkswagen dit clairement que son modèle actuel ne tient plus la route au regard des coûts de la main-d'œuvre sur le sol européen, notamment en Allemagne. Tout ceci intervient dans un contexte de baisse considérable de son bénéfice durant le premier trimestre de l'année en cours, et bien des bénéfices qui ont fondu de 28%. Je rappelle que le groupe Volkswagen compte 10 marques, parmi lesquelles Audi ou encore Porsche.
1: Et toujours dans l'automobile, donc le français Michelin va fermer une usine de 1200 salariés aux États-Unis.
0: Le fabricant de pneus a en effet annoncé jeudi dernier que la fermeture d'ici 2028 de son usine implantée en Alabama, aux États-Unis. Ce site emploie, comme vous l'avez si bien dit, environ 1200 personnes, mais tourne en sous-régime. Selon Michelin, cette sous-utilisation engendre, je cite, des inefficacités structurelles non soutenables à long terme. Fin de citation. La production de cette usine d'Alabama sera donc presque intégralement transférée vers l'autre usine américaine du groupe, à savoir celle située dans l'Indiana. Cela devrait permettre, je cite, de créer une structure industrielle plus efficiente, nous dit le groupe français.
1: Merci beaucoup, Oumar Baldé. Dans un instant, nous allons conclure ce matin avec la chronique de Bilal Marmite, qui nous parlera d'un des plus grands joueurs de foot argentin, Diego Maradona. C'est dans un tout petit instant, restez avec nous.
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1: 8h55 sur Média Matin Info touche à sa fin. Avant de nous quitter, nous allons parler football donc avec Maradona by Costa Rica, l'un des meilleurs, peut-être l'un des meilleurs documentaires sur le football. Un documentaire réalisé donc par le cinéaste serbe Emir Kusturica, un film documentaire qui propose une immersion dans la vie de Diego Maradona, une légende évidemment du football argentin qu'on ne présente plus, un joueur incroyable connu pour son style cinématographique singulier. Kusturica signe ici un film à la fois intime, vibrant et parfois déroutant à l'image donc de son sujet. C'est la chronique de Bilal Marmide.
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2: Bonjour à toutes et à tous, Cassandre Thomas avec vous pour la synthèse. À la une, 36 morts et 163 blessés civils dans les frappes pakistanaises en Afghanistan. Un bilan du gouvernement taliban de Kaboul ce matin à propos des attaques menées par le Pakistan hier soir dans l'est du pays. Islamabad dit y avoir ciblé une faction dissidente des talibans pakistanais. Dans la région, l'Iran annonce avoir tenu une réunion avec Oman sur le détroit d'Ormuz, la première de genre depuis la signature de l'accord cadre avec les États-Unis en date du 17 juin. Une annonce du vice-ministre iranien des Affaires étrangères ce lundi qui intervient après une brève reprise des attaques entre l'Iran et les États-Unis ces derniers jours. Mais hier soir, un responsable américain assurait que les deux belligérants allaient cesser les hostilités, indiquant que les discussions techniques allaient se poursuivre et que les navires pourraient circuler librement dans le détroit d'Ormuz. Sur notre continent, le silence est de mise à partir d'aujourd'hui en Algérie. C'est une fin de campagne électorale pour les différents candidats et partis en lice pour les élections législatives du 2 juillet. Et toujours en Algérie, cela fait un an, jour pour jour, que Christophe Glaize, journaliste sportif français, est emprisonné. Ce lundi, l'organisation Reporters sans frontières et ses proches réitèrent leur appel à sa libération immédiate, je cite. Ils s'en remettent au président algérien Abdelmadjid Tebboune, à qui ils demandent une grâce du journaliste injustement détenu, d'après RSF. On rappelle que Christophe Glaize a été condamné le 29 juin dernier à 7 ans de prison pour apologie du terrorisme, une peine confirmée en appel 6 mois plus tard. Direction l'Europe à présent et la ville de Kraljevo en Serbie plus précisément, où se sont rassemblés hier des milliers de manifestants. Ils dénoncent la corruption du système mis en place par le président actuel, alors que la veille, Aleksandar Vučić, le chef de l'État, avait justement annoncé sa possible démission dans quelques semaines, je cite. Les manifestants, dont de très nombreux étudiants, demandent des élections anticipées. Et notez que cette nouvelle mobilisation s'inscrit dans le cadre d'un vaste mouvement anticorruption initié dans le pays il y a un an et demi. Pour finir l'actualité, ce lundi, c'est aussi la Corée du Sud qui multiplie les annonces en matière d'investissement dans le secteur du numérique. Aujourd'hui, Séoul promet l'équivalent de près de 650 milliards de dollars dans des data centers dédiés à l'intelligence artificielle d'ici 2035. Et la Corée du Sud annonce par ailleurs un vaste projet d'investissement de 520 milliards de dollars dans les semi-conducteurs pour, là encore, améliorer l'intelligence artificielle. C'est la fin de cette synthèse. Merci de l'avoir suivi et bonne suite des programmes sur Médias.
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1: Bonjour à toutes et à tous, Cassandre Thomas avec vous pour la synthèse. Au Sénégal, les députés votent ce matin pour ou contre une réforme constitutionnelle très controversée. Un texte déposé par le groupe majoritaire au Parlement, le PASTEF, qui assure que cette réforme ne cible personne en particulier. Parmi les principales mesures, la limitation des pouvoirs du président sortant et la définition légale de la haute trahison. Le PASTEF affirme que ce texte est l'aboutissement de plusieurs années de dialogue, mais pourtant au sein du parti déjà divisé, les soutien du président sénégalais Diomaye Faye dénonce une fraude sous couvert de réformes constitutionnelles. Et dans la société civile, le mouvement Y'en a marre pointe des magouilles et des calculs politiques et réclame un référendum populaire. Reste à voir dans un premier temps si le texte est adopté. Les 3/5 de l'Assemblée nationale sont requis. Ensuite, si l'issue du vote est positive, le président de la République pourra le promulguer ou le soumettre à référendum. Dans le sud du continent, à présent, Madagascar est au cœur d'un sommet en visioconférence de la Communauté de développement de l'Afrique australe, la CADC. Aujourd'hui, objectif, faire un point sur la situation politique et sécuritaire à Madagascar en période de transition politique. Plus au nord, au Maroc, une manifestation nationale est prévue ce lundi dans le cadre du mouvement de grève des avocats. Devant le Parlement à Rabat, ils se rassembleront aujourd'hui et enchaîneront ensuite avec un sit-in d'une durée de 3 jours. Au cœur des revendications, la suppression d'un projet de loi régissant la profession actuellement en cours d'adoption à la Chambre des conseillers. En parallèle, les robes noires maintiennent le boycott global des activités judiciaires sous toutes les conditions. Toujours au Maroc, dans la capitale, une conférence de recherche commence aujourd'hui à propos de la région Moyen-Orient et Afrique du Nord. C'est la deuxième de l'année organisée par le Fonds monétaire international et l'université Mohamed VI Polytechnique à Rabat. Objectif, analyser les répercussions des transformations dans le commerce mondial, la fragmentation géo-économique et les avancées technologiques, notamment l'intelligence artificielle, sur fond de conflits au Moyen-Orient. Et au Moyen-Orient, on y vient. Le président iranien Massoud Pezeshkian déclare ce lundi qu'après l'accord avec les États-Unis, levant les sanctions sur le pétrole et les produits pétrochimiques, 6 milliards de dollars sur les 12 milliards d'actifs gelés au Qatar seraient débloqués et restitués à l'Iran, des annonces rapportées par les médias d'État iraniens. Dans le reste de l'actualité, le ministre azerbaïdjanais des Affaires étrangères se dit aujourd'hui préoccupé par la décision israélienne de reconnaître le génocide arménien en estimant qu'elle constitue une déformation de l'histoire, je cite. On rappelle qu'hier, le Parlement israélien a voté à l'unanimité en faveur de ce texte pour reconnaître le génocide perpétré par la Turquie à l'égard des Arméniens dans un contexte de vives tensions entre les deux pays. En Europe, la canicule continue. Plus de 35 degrés attendus aujourd'hui pour encore au moins 130 millions de personnes. Un chiffre en baisse par rapport au dernier jour. Et côté sport, pour finir cette nuit à 2h du matin, heure marocaine, les Lions de l'Atlas affronteront les Pays-Bas pour une place en 8e de finale. Ça se passe à Monterrey, au Mexique. C'est la fin de cette synthèse. Merci de l'avoir suivi et bonne suite des programmes sur Médias.
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1: Bonjour à toutes et à tous, vous êtes avec Sophie Volatier et à la une ce midi, jour J pour les Lions de l'Atlas en Coupe du Monde masculine de football. Les footballeurs marocains affrontent les Pays-Bas en 16e de finale. Alors quels enjeux pour une rencontre qui s'annonce déjà corsée? Réponse dès le début de cette édition. Alors comment les Marocains abordent-ils ce match? Vous entendrez le sélectionneur Mohamed Ouahbi qui compte bien s'appuyer sur les nombreuses qualités de ses joueurs. De l'autre côté, eh bien, c'est une équipe retors hein, qui attend les Lions de l'Atlas. Trois finales de Coupe du Monde. Oui, mais voilà, trois finales et aucune étoile. Cette fois-ci, les Pays-Bas sont bien décidés à en découdre. On y revient dans ce journal. Dans le reste du monde, 6 personnes tuées en moins de 3 jours. Les exactions de Tel Aviv contre les Palestiniens ne cessent pas, même quand les Palestiniens en question sont citoyens d'Israël, le tout en toute impunité. Correspondance dans cette édition. Un anniversaire dans ce journal, il y a un an jour pour jour, le journaliste français Christophe Glaise était condamné à un an de prison en Algérie pour apologie du terrorisme. Reporters sans frontières le martèle, il ne faut pas oublier Christophe Glaise. C'est un projet de loi de la discorde au Sénégal. Les députés se prononcent aujourd'hui sur une possible révision de la Constitution portée par le parti d'opposition du PASTEF. Parmi les principaux points de crispation, la limitation des pouvoirs du président sortant. Précision dans cette édition. Et puis du spectacle en fin de journal, un show à l'américaine à Bruxelles à l'occasion des 250 ans de l'indépendance des États-Unis. Reportage en fin d'édition. Voilà, vous avez le programme. Merci beaucoup d'être avec nous sur Médien. On se retrouve dans moins d'une heure pour développer tous ces titres.
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0: Bienvenue à toutes et à tous. Aujourd'hui, je vous emmène à la rencontre d'une femme qui s'est donné les moyens de croire en elle, de se former, de se construire pour servir un secteur et bien sûr servir son pays. On y va pour les détails.
1: Midi 1, Yasmine, femme d'aujourd'hui.
0: Hind Barada, bonjour.
2: Oui, bonjour.
0: Merci beaucoup d'être ma femme d'aujourd'hui. Comment ça va, Lala Hind?
2: Ça va très très bien. Je suis vraiment honorée d'être avec vous aujourd'hui.
0: Merci beaucoup. Alors Hind, qu'est-ce qu'on dit là? Félicitations pour le poste de vice-présidente générale de la Fédération marocaine des technologies de l'information, des télécommunications et de l'offshoring.
2: Merci beaucoup. Merci beaucoup.

0: un poste qui m'honore, une mission assez assez challengeante et engageante, inchallah, qui s'inscrit dans la déjà dans la vision royale et le Maroc Digital 2030. Donc c'est vraiment une très belle opportunité pour qu'on puisse apporter le mieux de ce qu'on peut faire dans le secteur de l'IT et de l'offshore.
1: Ok, alors on va essayer de comprendre qui est la personne, la femme, l'être humain derrière ce parcours, le, comme on dit, who's who. Alors Hind Barada, justement, qui est beau aussi dans votre parcours, c'est que vous avez, on va dire, pas fait d'études en IT propre, à proprement parler.
0: Écoutez, non, moi je suis juriste de formation.
1: C'est ça, exactement.
0: Je suis juriste de formation et accidentellement, je suis tombée dans... après, c'est dans le management, je ne vais quand même pas vous le cacher. Je suis arrivée, j'ai fait une formation de management général et là où je suis tombée dans le domaine de l'IT, qui est, pour moi, il a été très fluide à absorber et à maîtriser. Parce que ça reste quand même autour d'une technologie et des choses qu'on vit. On les vit avec nos enfants, avec même nous, nos applications, nos téléphones et tout ça. Donc c'est un domaine qui,
1: on
0: qui
1: baigne
0: pour
1: dedans.
0: Moi, a été... Voilà, on baigne dedans et ça m'a facilité la tâche. Donc, je parle de ma formation. Après, je me suis évidemment bien boostée avec des certificats dans les domaines de l'IT pour quand même avoir une légitimité dans le domaine.
1: Ah, alors là, j'adore le mot que vous utilisez, légitimité. Et justement, vous me tendez une perche parce que c'est la question que je voulais vous poser. Est-ce que ça a pu être parfois difficile d'avoir cette légitimité ne venant pas d'un background scientifique, technologique? Et surtout que c'est un monde très, très masculin, je pense, celui de l'IT. Pas seulement au Maroc, mais à l'international.
0: Tout à fait. Honnêtement, au Maroc, alhamdoulilah, nous on ne vit pas cette discrimination entre hommes et femmes dans le domaine de l'IT. Mais quand je suis arrivée dans le domaine de l'IT, je vais vous donner des chiffres très clairs. Quand je suis arrivée, dans mes équipes, j'avais 10% de femmes et 90% d'hommes dans le domaine. Aujourd'hui, nous sommes à 50-50. Cela dit, que la femme ne se limite pas. Après, pour répondre à votre question, est-ce que c'était une barrière? Oui. La légitimité, quand on ne comprend pas quelque chose et quand on ne la maîtrise pas, on va être incapable
1: de challenger.
0: Vraiment incapable de la challenger et de la pousser. On peut la maintenir, mais pour la pousser et faire de la création de valeur, il faut absolument une légitimité. La légitimité, elle vient par la connaissance et la maîtrise. Et ça, il faut bien accompagner ce tremplin pour pouvoir avoir cette légitimité et la maîtrise. Cela donne de la... Comment je vais vous le décrire? Cela donne vraiment de la valeur et même face à des marchés qui ne connaissent pas le Maroc aujourd'hui. Parce que nous, on exporte la connaissance. Vraiment, on exporte la connaissance et même en interne. Quand on veut adresser des sujets, les jeunes qui sont réellement nouveaux. Là, aujourd'hui, on parle de l'IA. Si on ne maîtrise pas ce que ça veut dire, maîtriser les risques d'abord. On ne peut pas parler de sujets si on ne maîtrise pas. Donc, il faut vraiment oser et aller de l'avant.
1: Ne venant pas de ce background, mais vous êtes quand même arrivé à ce poste-là. Et ça, c'est la force du travail et de l'engagement.
0: Tout à fait, tout à fait. Parce que moi avant que je sois dans la fédération, je suis quand même entrepreneuse dans le domaine de l'IT. J'avais adhéré à la fédération. La fédération, c'est le porte-parole du secteur. Il y a beaucoup de choses à faire. La force, c'est une fédération d'ailleurs, ça vient de là. C'est fédérer toutes les entreprises qui sont autour de la technologie de l'information pour pouvoir avancer ensemble. On ne peut pas chacun travailler dans son coin. Et je peux dire, depuis 4-5 ans, j'ai adhéré à la fédération, j'ai été membre actif, j'ai été dans le comité dans le conseil d'administration, pardon, et je vois et avec mes confrères qu'il est important de porter un moment, à porter le chapeau et oser vers des choses nouvelles et oser changer les choses, oser faire les choses pas différemment, mais avec une vitesse supérieure. Mmh. Et c'est ce qui m'a poussée à ma position d'aujourd'hui, aux côtés de Cyril Sani, qui est Monsieur le Président, et avec l'équipe permanente que je remercie infiniment, qui travaille très fortement dans le secteur. Inch'Allah, on sera vraiment à la hauteur pour accompagner cette stratégie Maroc 2030.
1: Alors, dans le cadre de cette stratégie et dans le cadre aussi de la vision de la politique de la fédération, quelle est la place de la femme dans les projets à venir? Les femmes dans l'IT.
0: Alors, la femme dans l'IT, c'est un acteur majeur aujourd'hui parce que la femme, elle est capable de fédérer. C'est la femme qui ne travaille pas toute seule. C'est une femme qui peut travailler dans des équipes, qui est capable d'apprendre très vite, qui est capable de prendre des décisions très vite, parce qu'avant qu'elle soit une femme active dehors, c'est une femme active à l'intérieur. Maman. Donc elle apprend le leadership naturellement chez elle, avant qu'elle le fasse à l'extérieur. Donc la femme, elle est réellement au cœur de la stratégie. Et honnêtement, dans tous les secteurs, hein, pas que dans l'IT, mais particulièrement dans l'IT, elle joue un rôle très important. Et nous, d'ailleurs, quand on voit, il y en a plusieurs des chefs d'entreprise femmes aujourd'hui dans plusieurs domaines très touchy, notamment le pétrolier, on parle de l'énergie et particulièrement l'IT, où la femme, elle sait sereinement faire transformer les choses de façon, on va dire, plus fluide, en créant de la valeur, avec un leadership, de haut niveau. Mm. Je ne dénigre pas, absolument pas. On a été quand même éduqués par le management masculin, je ne dénigre pas la capacité de l'homme dans tout ça, au contraire. Mais un équilibre homme-femme, il est primordial, il est important que chacun puisse apporter sa plus-value et que chacun puisse et qu'on puisse cohabiter ensemble de façon à ce qu'on apporte de la valeur. C'est ça le but. Mmh.
1: Alors, vous avez évoqué un point qui est extrêmement intéressant et de manière très subtile, vous l'avez fait en fait. Vous avez dit on a été éduqué par le management masculin. C'est que pendant très longtemps, le modèle de management qui existe, et notamment dans ce métier-là que vous exercez, c'est celui de l'homme en fait. Aujourd'hui, est-ce que les femmes, est-ce que par exemple vous, en tant que femme, vous pensez que vous avez créé votre propre modèle de management qui peut être justement observé, je ne vais pas dire dupliqué parce que ce n'est pas l'objectif, mais duquel certaines femmes, jeunes femmes, peuvent s'inspirer.
0: Absolument, absolument. Et ben, je parle de moi particulièrement et je vais parler de mon expérience. Moi, dans ma vie antérieure, j'avais mon patron que je respecte beaucoup qui est parti à la retraite et avec lequel on a toujours été en conflit pas en conflit, mais en divergence d'idées sur certaines décisions importantes. Mais avant de partir, il m'a dit: Inde, tu prends le relais, tu vas prendre la suite parce que c'est finalement comme ça que le monde va et tu avais raison sur pas mal de points. Et ça m'a fait énormément plaisir et c'est ce qui m'a poussée à aller de l'avant. Et juste une autre précision, moi ma seconde, enfin mon adjointe, c'est une femme aussi. Et je vois ce changement. C'est pas le changement dans les décisions stratégiques parce qu'on est tous dans la même voie. Mais le changement, c'est dans le quotidien, dans la manière dont on gère les décisions, dans la manière où on voit l'avenir. Je peux dire que moi particulièrement, ou même les femmes que je connais aujourd'hui, les entrepreneuses, nous avons une capacité de voir plus loin ce qui va venir. Et non seulement ce qui va arriver la semaine prochaine ou la semaine d'après, mais plutôt être vraiment précurseur sur certaines décisions, parce que comme je vous ai dit tout à l'heure, on est né comme ça, c'est inné. On voit les choses arriver de loin et on s'apprête pour les accompagner d'une façon plus fluide et voire même inaperçue parfois. Et on ne se rend compte qu'après.
1: Qu'on a anticipé, c'est ça le truc, c'est qu'on s'en rend compte même pas en fait de cette clairvoyance.
0: Justement, on s'en rend compte pas parce que tellement ça passe de façon fluide, tellement elle est préparée bien à l'avance, on s'en rend compte pas. Ah. Quand on s'arrête un moment et on regarde

0: le rétroviseur, là, on se rend compte de ce qu'on a fait. Là, on se rend compte de tous les changements qu'on a accompagnés. D'ailleurs, comme je vous ai dit, quand on passe à un taux, moi, je parle que de mon entreprise, quand on passe de 10% de femmes dans l'IT à 50% aujourd'hui, et je suis certaine que dans 5 ans, on va être à peut-être plus que ça. Déjà, ça, c'est un pas énorme. Déjà, on voit qu'il y a une volonté, on voit qu'il y a une connaissance. Et ce n'est pas des métiers que du back-office, c'est de vrais métiers qui apportent des produits, c'est des profils qui sortent des produits qui sont sur le marché aujourd'hui. Donc, c'est vraiment de la création de valeur. Donc, et ça, on ne l'a pas vu. Ce n'était pas des actions là où on dit, non, aujourd'hui, moi, je veux monter à 20, moi, je veux monter à 30. Non, ce ne sont pas des objectifs. Certes, c'est des objectifs pour quand même mettre en valeur la capacité de la femme. Mais c'est des choses qui viennent de façon très fluide en créant de l'intérêt, en démontrant de l'intérêt aussi, en récompensant les gens, en montrant l'intérêt de oser. C'est ça le mot. Et ça, c'est ma devise. Il faut oser avancer. Il faut oser aller on a toujours pensé des choses. Non, c'est pas pour la femme. Il faut faire attention. Non, il faut oser avancer. Il faut oser faire. Et quand on ose faire, on y arrive. Et la preuve, on la voit aujourd'hui. Nous avons des femmes, mashallah, au niveau de décision stratégique, et ça fait réellement plaisir.
1: Alors justement, à votre avis, qu'est-ce qui a fait que ces statistiques ont évolué en faveur de la place de la femme? Qu'est-ce qui a été mis en place? Est-ce que c'est l'écosystème qui a permis à la femme de prendre sa place, ou c'est la femme qui s'est donné l'autorisation d'être là?
0: Honnêtement, c'est les deux. Il y a déjà l'infrastructure académique qui s'est élargie, et ça, c'est une très bonne chose. On a vu que ça s'est élargi à grande échelle avec toutes les campagnes de sensibilisation, le kimchi ou les écoles, pour expliquer le métier. Ça a beaucoup aidé les femmes à prendre ces décisions-là. Et aussi les femmes qui sont de nature combattantes, qui ont osé, et qui ont vu certaines success stories, et qui ont fait qu'elles y sont allées. Donc c'est le mix des deux. Mais il faut dire aussi que l'écosystème est en faveur de cette inclusion de la femme dans les métiers complexes.
1: Alors, vous avez un mandat de combien d'années, Lalla Hind?
0: De deux ans.
1: De deux ans. Qu'est-ce que vous aimeriez qu'on se dise dans deux ans, Inch'Allah?
0: Écoutez, dans deux ans, Inch'Allah, honnêtement, je m'inscris dans un programme qui ne va pas s'arrêter dans deux ans. Deux ans, pour être honnête, c'est difficile d'apporter des changements. On veut mettre des bases dans ces deux ans. C'est des bases stratégiques, que ce soit sur la partie formation. C'est important. On va accélérer sur la partie formation et la le reskilling de beaucoup de métiers, ce qui est important parce qu'aujourd'hui, avec l'IA qui représente partiellement une menace sur certains métiers, il faut absolument qu'on accompagne ça, qu'on comble le vide par de la formation. Ça, là-dessus, c'est le premier sujet où on veut vraiment mettre un socle solide pour pouvoir accompagner la génération suivante. Deuxièmement, travailler sur un sujet d'inclusion globale, pas que de celui de la femme. Il y a plusieurs populations touchées. Il y a plusieurs populations touchées, notamment des personnes qui n'ont pas accès au travail pour des raisons de santé, par exemple, mais qui ont des capacités à faire, mais qui ne peuvent pas. Ceux-là aussi, il faudra les accompagner par des programmes solides avec tout l'écosystème pour qu'on puisse vraiment avoir une force de frappe pour être prêt d'ici 2030. C'est ça l'importance. Et puis, mon mandat s'arrêtera peut-être dans deux ans, mais notre feuille de route, elle s'inscrit sur bien au-delà des deux ans.
1: Absolument. C'est tourner vers l'inclusion, en fait.
0: Tout à fait.
1: Alors, vous avez dit aussi une chose qui m'a interpellée, vous avez dit pas uniquement la femme. Est-ce que vous pensez qu'on a... c'est vrai qu'on n'en fait jamais assez pour la femme. Je ne veux pas que ma question, là, ce que je vais dire, soit mal interprétée. C'est vrai qu'on n'en fait jamais assez. Il y a beaucoup de choses encore à faire pour la femme. Mais à, entre guillemets, trop faire pour la femme, on oublie...

0: d'autres populations vulnérables.
1: Tout à fait. Tout à fait. Enfin, on ne les oublie pas, mais on ne les accompagne pas assez. Mmh. Certaines populations vulnérables qui ont des limites dans leur trajectoire professionnelle. Et malheureusement, ce sont des personnes qui ont des capacités qui peuvent dépasser ce qu'ils sont en train de faire aujourd'hui. Ouais. Moi, je vois même dans mon entreprise, j'en ai quelques-uns qui excellent. Et c'est dommage de ne pas pouvoir les aider aussi, les accompagner. Pour
0: personnes à mobilité réduite, notamment.
1: Tout à fait.
0: Il y a aussi peut-être, au-delà des personnes à mobilité réduite, c'est toutes les personnes qui ne sont pas dans les grandes villes, en fait.
1: C'est une autre dimension. C'est là où on va parler de la régionalisation de l'écosystème. Il y a toute l'infrastructure académique qui a beaucoup évolué. Moi, par exemple, je parle de mon entreprise. Je suis à Rabat et à Agadir. À Agadir, il y a 10 ans, je pouvais pas ouvrir une filiale, alors qu'il y a 4 ans, je l'ai fait parce que il y a eu des universités de mise en place. Il y a vraiment eu un grand effort. Aujourd'hui, je pense que le premier travail à faire de régionalisation est d'aller encore plus loin dans cette régionalisation dans le domaine de l'éducation et de la formation. Ça, c'est important. Et c'est ça, c'est ce qui fait... Parce que, de toutes les façons, les gens... Tout le monde veut rester dans sa ville natale. Tout le monde a envie de rester auprès de sa famille. Aujourd'hui, ce n'est pas le cas dans Rabat, Casa, Fès, dans les grandes villes, ce n'est pas le cas. Mais ce n'est pas un frein, pour vous dire. Aujourd'hui, ce n'est pas un frein. On recrute, là, nous avons des compétences, des personnes qui sont capables de voyager. Enfin, en général, les grandes écoles aujourd'hui ou les spécialisés sont dans les grandes villes. Donc, les gens, ils se déplacent. Mmh. Ce n'est pas réellement un frein. Mais
0: pour les filles également, pour les jeunes femmes aussi.
1: Si. Alors, moi je l'ai bien constaté à Agadir, là où j'ai 70% de salariés filles dans le domaine de l'IT, des personnes qui ont été diplômées mais qui sont restées chez elles. Mm. C'est vraiment malheureux parce que c'est une région qui n'a pas été, c'est une région touristique, mais qui n'emploie pas 100 ingénieurs dans l'informatique. C'est compliqué. Donc, aujourd'hui, pareil, c'était une volonté gouvernementale de faire de Agadir le hub informatique de l'Afrique. Et c'est ce qui nous a aidé aussi à recruter des personnes qui ont été diplômées 5-6 ans avant. Mm. Mais par contre, culturellement parlant, elles ne pouvaient pas quitter leur maison. Et là, pareil, on va revenir au rôle de la femme et son inclusion dans le marché du travail. Ça va de soi. Là où on tourne, on va toujours retrouver la femme au cœur de l'écosystème. Quel que soit le sujet qu'il est, il faut qu'on puisse l'accompagner, la sécuriser et lui donner de la confiance pour créer de la valeur. Mmh.
0: Donc, c'est en fait, dans ce cas-là, il faut s'adapter aux particularités régionales, c'est-à-dire que c'est au travail, aux entreprises d'aller vers ces femmes et non pas demander à ces femmes d'abandonner une carrière parce qu'elles n'ont pas où travailler, qu'elles doivent rester dans leur région.
1: Tout à fait. Absolument pas les freiner. Mmh. C'est notre capital, c'est le capital humain. Au contraire, il faut les encourager et régionaliser les grandes structures. Encourager dans tout l'écosystème, encourager la régionalisation, que ce soit au niveau des entreprises, au niveau de l'infrastructure académique, au niveau de... Il ne faut pas que ce soit vraiment centralisé dans les grandes villes. Il faut y aller pour permettre à ces femmes compétentes d'avoir accès au marché de travail au lieu d'abandonner leurs rêves et rester chez elles. Mm. Parce qu'on les voit déjà quand elles vont à l'école, elles se forment, c'est qu'elles ont des ambitions, elles ont un rêve à concrétiser. Il faut les aider à le faire. Et jamais, mais vraiment jamais freiner la femme parce que honnêtement, la femme, elle n'a pas de limite. Elle ne connaît pas les limites. Elle peut aller... même si on pense qu'elle est fragile, mais pas du tout, dans le travail, pas du tout. Elle est très... elle peut être calme, elle peut gérer des situations conflictuelles d'une façon très fluide, et ça, je le vois, moi, au quotidien. Et c'est une force pour le Maroc, aujourd'hui de pouvoir avancer, voire même

0: marchés, moi je travaille avec des marchés internationaux et je vous promets que nous avons une capacité managériale humaine, féminine, meilleure de l'Occident. Mmh. De loin. Donc nous avons ce capital humain féminin et il faut en profiter, il faut l'aider.
1: Eh bien Hind Barada, merci infiniment pour ce bel échange.
0: Merci à vous.
1: Merci à toutes et à tous pour votre confiance. 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
7: معنا دائما في متابعة لمحطتي مديئة إلى أحوال الطقس.
8: في المغرب الطقس بعد زوال يوم الاثنين مشمس مع سحب قليلة متفرقة بالمناطق الممتدة جنوب خط تندرار آسفي وبالقسم الشرقي من المملكة. السماء صافية فيما عدا ذلك. الحرارة تسجل بعد الارتفاع 28 درجة متوقعة بالصويرة، 29 بكل من الرباط، الدار البيضاء وطنجة، 31 بالناظور، 33 درجة بالعيون، 35 بوجدة، 37 بالراشدين.

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6: Le journal, dans un instant, mais tout de suite, on jette un œil sur le ciel, c'est la météo.
7: Au Maroc, l'après-midi, le ciel sera partiellement nuageux à souvent ensoleillé au sud de la ligne Tentara-Safi, ainsi que sur le reste de l'oriental et clair ailleurs. Pour les températures, la minimale, elle est de 28 degrés à Essaouira avec un peu de vent et des nuages. Il fera 29 du côté de la capitale ainsi qu'à Casablanca et à Tanger. Comptez 31 degrés à Nador et à Safi, 33 degrés. Du côté de l'Aïoun, il fera 35 à Agadir et à Oujda sous le soleil. Des nuages en revanche seront présents à Errachidia où il fera 37 degrés. Comptez 38 du côté de Fès, 41 à Marrakech et la maximale pour Beni Mellal avec 42 degrés. En Algérie, l'après-midi, le ciel sera partiellement nuageux à souvent ensoleillé sur le Hoggar et la moitié nord-ouest du pays, puis clair ailleurs. Des nuages sont prévus pour la capitale, Alger avec 28 degrés, c'est la minimale, 28 également à Béjaïa, ainsi qu'à Oran. Il fera 32 degrés à Annaba, comptez 33 degrés du côté de Tiaret, 36 degrés à Chlef et Constantine. Il fera 38 du côté de Rardaya sous un grand soleil, du soleil également prévu à Tamanrasset avec 39 degrés, 40 degrés à Biskra. Et la maximale, c'est pour Adra avec 46 degrés. En Tunisie, l'après-midi, le ciel sera souvent ensoleillé sur le centre et les reliefs du nord-ouest du pays, puis clair ailleurs. Les minimales, elles sont pour Tabarka, Monastir et Djerba, toutes sous le soleil avec 32 degrés. Comptez 34 du côté de Médine, Sfax, Gabès et Bizerte. Il fera 35 degrés à Sousse. Pour la capitale Tunis, comptez 36 degrés, ainsi qu'à Kasserine. Il fera 38 à Gafsa et la maximale pour Tozeur avec 40 degrés.
6: 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Bienvenue à vous qui nous rejoignez. Tout de suite, c'est le journal.

0: Et c'est à la une ce midi, bien sûr, plus que quelques heures pour les Lions de l'Atlas en Coupe du Monde masculine de football. Les footballeurs marocains affrontent les Pays-Bas en 16e de finale. Alors quels enjeux pour une rencontre qui s'annonce déjà corsée? Réponse dès le début de cette édition. De l'autre côté, c'est une équipe retors qui attend les Lions de l'Atlas. 3 finales et aucune étoile. Cette fois-ci, les Pays-Bas sont bien décidés à en découdre. On y revient. Dans le reste du monde, 6 personnes tuées en moins de 3 jours. Les exactions de Tel Aviv contre les Palestiniens ne cessent pas, même quand les Palestiniens en question sont citoyens d'Israël. Le tout en toute impunité. Correspondance dans cette édition. Un anniversaire dans ce journal, il y a un an, jour pour jour, le journaliste français Christophe Glaise était condamné à 7 ans de prison en Algérie pour apologie du terrorisme. Reporters sans frontières le martèle, il ne faut pas oublier Christophe Glaise. Spectacle en fin de journal avec un show à l'américaine à Bruxelles à l'occasion des 250 ans de l'indépendance des États-Unis. Reportage en toute fin de journal, restez avec nous. C'est évidemment à la une ce midi, plus que quelques heures pour les Lions de l'Atlas avant les 16e de finale contre une équipe et pas des moindres, les Pays-Bas. Alors le Maroc va-t-il rejoindre le Canada, premier qualifié pour les 8e de finale? Des footballeurs marocains qui, avec une armée de supporters derrière eux, rêvent de prolonger l'épopée de la demi-finale de 2022. Alors que faut-il savoir avant cette rencontre? Réponse avec Mohamed Amimi.
1: Le Maroc a son destin entre les mains face aux Pays-Bas. Les Lions de l'Atlas veulent revivre l'épopée de 2022 et franchir un nouveau cap dans cette Coupe du Monde. Un véritable test. Attendons que les hommes de Mohamed Ouabi face à l'un des favoris au sacre final, les Oranges, s'appuient sur un effectif riche en individualité, une attaque particulièrement efficace sur le papier. Les pronostics leur sont favorables, mais le Maroc croit en ses chances et possède lui aussi les armes pour rivaliser avec ce géant du football européen. Les Lions de l'Atlas se sont conscients de la difficulté de la tâche. Le capitaine Achraf Hakimi l'a rappelé. Ce type de rencontre se joue souvent sur de petits détails.
2: Certainement, c'est un match difficile car tout le monde connaît la qualité de l'équipe nationale des Pays-Bas et des joueurs qui la composent. Mais nous connaissons également la qualité de notre équipe. Ce sera donc un match difficile pour les deux équipes et nous devons tout régler dans les moindres détails. Il faudra être très concentré et prêt pour chaque phase du match et chaque situation qui pourrait survenir. J'espère, si Dieu le veut, que nous réussirons à obtenir la victoire.
1: Les Marocains comptent notamment sur leur parfaite connaissance du football néerlandais entre l'expérience de leur sélectionneur Mohamed Ouabi et la présence de plusieurs joueurs formés aux Pays-Bas, Nusayr Mazraoui, Anas Salahdine, Soufiane Amrabat. Les Marocains espèrent tirer profit de cette double culture footballistique face à une équipe redoutable offensivement, mais parfois fébrile défensivement. Le Maroc veut imposer son jeu face à une équipe qui reste favorite. L'objectif, recréer l'exploit et poursuivre son aventure dans la lignée de son parcours historique de 2022, le Maroc-Pays-Bas. Ce sera donc dans la nuit de lundi à mardi à 2h du matin.
0: Voilà, détail signé Mohamed Amimi. On l'a entendu et on va y revenir dans cette édition. Les Pays-Bas, c'est une équipe performante, habituée aux compétitions internationales. Mais le sélectionneur des Lions de l'Atlas, Mohamed Ouabi, se veut confiant. Écoutez le coach en conférence de presse d'avant-match.
3: Un match à élimination directe. On a montré sur les 3 premiers matchs qu'on avait très très bien géré l'adversaire et le profil d'adversaire qui était différent. Qui nous posait d'autres problèmes, qu'il fallait trouver d'autres solutions. On a montré sur les 3 premiers matchs qu'on était très, très appliqué à ce niveau-là. Et donc voilà, c'est une autre équipe, un autre profil, d'autres solutions à trouver, un match à élimination directe, un contexte différent. Mais nous, on va rester sur ce qu'on sait faire de bien et en adaptant, bien entendu, par rapport à ce que les Pays-Bas pourraient nous poser comme problème. Donc voilà, c'est le seul plan que je peux expliquer.
0: Mohamed Ouabi, entraîneur de la sélection nationale marocaine, en conférence de presse d'avant-match. Alors face aux Marocains, on l'a dit, il y a les Pays-Bas, un poids lourd du football mondial. 3 finales de Coupe du Monde à leur actif, pas moins. 3 finales, oui mais aucune victoire et beaucoup de frustration. Retour sur l'histoire de cette équipe avec Ali Salahedine.
4: Les Pays-Bas font partie des géants du football mondial.

0: Pourtant, leur armoire à trophées affiche toujours un vide de taille. La Coupe du Monde, finaliste à 3 reprises en 74, 78 et 2010, les Oranges ont toujours échoué à la dernière marche. Un paradoxe pour une sélection qui a pourtant révolutionné le football avec le football total de Johan Cruyff dans les années 70.
1: It is World Cup final day. Netherlands against West Germany in the Olympiastadion in Munich.
0: En Allemagne, en 1974, les Néerlandais émerveillent la planète, emmenés par Cruyff, Niskens ou encore Rip. Ils arrivent en finale, en favoris face à l'Allemagne de l'Ouest. Ils ouvrent même le score avant de s'incliner 2-1. 4 ans plus tard, malgré l'absence de Cruyff, les Oranges retrouvent la finale, cette fois contre l'Argentine de Mario Kempes. Ils touchent le poteau dans les dernières secondes du temps réglementaire avant de céder en prolongation. Il faudra ensuite attendre plus de 30 ans pour revoir les Pays-Bas en finale. En 2010, la génération de Wesley Sneijder, Arjen Robben et Robin Van Persie défient l'Espagne. Robben manque le face-à-face qui aurait pu changer l'histoire avant qu'Andrés Iniesta ne crucifie les Néerlandais en prolongation. Entre-temps, les Oranges auront aussi connu de grandes désillusions. Une demi-finale perdue au tir au but contre le Brésil en 98 avec au passage un but d'anthologie de Dennis Bergkamp face à l'Argentine. Une 3e place en 2014 après leur démonstration contre l'Espagne, mais aussi plusieurs absences marquantes, notamment lors des éditions de 2002 et de 2018. Aujourd'hui encore, les Pays-Bas restent l'une des sélections les plus respectées du football mondial, une équipe au palmarès prestigieux à qui il manque pourtant le plus beau des trophées.
2: Voilà les détails d'Ali Salahedin. On le répète, rendez-vous à 2h du matin, heure de Rabat, pour suivre cette 16e de finale de la Coupe du Monde de football masculine entre le Maroc et les Pays-Bas. Autre 16e de finale à suivre aujourd'hui, Brésil-Japon, c'est à 18h, heure de Rabat, et Allemagne-Paraguay, c'est à 21h30. Dans le reste de l'actualité, il n'y aura pas de rencontre entre les États-Unis et l'Iran dans les prochains jours. Téhéran dément une rumeur qui circulait depuis hier dans certains médias américains, quand de son côté, le ministère iranien des Affaires étrangères a indiqué ce matin que l'Iran et Oman ont discuté pour la première fois de la gestion du détroit d'Ormuz. Les deux pays revendiquent leur souveraineté sur ce passage stratégique par lequel transite 1/5 des hydrocarbures mondiaux. Même guerre, autre front, toujours des frappes israéliennes au Liban. L'armée de Tel Aviv revendique avoir ciblé, je cite, des positions du Hezbollah à proximité des villes de Maïf Hadoun et de Nabatieh. Et ce, malgré la conclusion d'un accord cadre entre les deux parties sous l'égide de Washington. Quand des Palestiniens citoyens d'Israël font les frais de la politique de Tel Aviv, c'est ce qu'il se passe depuis ce week-end. 6 Palestiniens ont été tués en Israël. Des faits loin d'être nouveaux. Correspondance de Valérie Ferron.
3: Ces crimes et règlements de compte entre gangs ou familles sèment depuis des années la terreur au sein des familles palestiniennes et les derniers de ce week-end en sont un triste exemple. En l'espace de quelques heures, on a donc eu une attaque à la voiture piégée à Jaffa près de Tel Aviv qui a tué un homme et blessé son enfant de 6 ans qui l'emmenait à l'école. Dans le village de Taïbé, un jeune de 19 ans a été tué devant la porte de sa maison. À Kalantsoa, près de Natania, 2 hommes ont été tués par des tirs d'hommes qui étaient à moto et qui ont ouvert le feu sur la voiture à bord de laquelle ils circulaient. Au total, depuis le début de l'année, plus de 140 Palestiniens citoyens d'Israël ont ainsi été tués. Et peu d'enquêtes, comme les années précédentes, sont ouvertes. Depuis des années, les Palestiniens d'Israël dénoncent un laisser-faire et la police n'a pas de moyens, malgré les promesses des différents gouvernements de Benjamin Netanyahou, qui ont même, il y a 2 ans, été jusqu'à dire qu'il s'agissait bien d'une priorité nationale. Il faut savoir aussi que la police elle-même tire régulièrement sur des citoyens palestiniens d'Israël et en a tué 12 l'an dernier.
2: Voilà les précisions de Valérie Ferron. Et on rappelle que les Palestiniens d'Israël ne représentent pas moins de 20% de la population du pays. Des bombardements israéliens encore et toujours sur la bande de Gaza. Au moins 3 personnes sont mortes ce matin, dont un enfant dans le centre de l'enclave palestinienne. C'est une information relayée par l'agence de presse palestinienne Wafa. C'était il y a 1 an, jour pour jour, le journaliste sportif français Christophe Glaize était condamné à 7 ans de prison pour apologie du terrorisme. Alors à l'occasion de la Coupe du Monde masculine de football, l'ONG Reporters sans frontières tient à faire passer un message. Les professionnels de la presse n'oublient pas

0: leurs confrères. Je vous propose d'écouter Antoine Bernard, directeur des actions de plaidoyer mondial de RSF. Il revient pour nous sur les mobilisations en faveur de la libération de Christophe Glaize. On l'écoute.
1: La mobilisation en particulier du monde des journalistes sportifs a été formidable ces derniers mois. Elle va croissant, c'est pas fini. On s'est beaucoup impliqué, on a trouvé vraiment une écoute active, pas seulement une écoute souriante, une vraie mobilisation. Vincent Deluc a non seulement posé une question à Didier Deschamps en conférence de presse, mais il a posé une question qui avait été formulée par Christophe lui-même, par Christophe Glaize depuis sa prison, question que ses parents ont pu recueillir lors de leur dernière visite, et on a transmis cette question à Vincent Deluc qui a pu la poser. L'Union des journalistes de la presse sportive, qui est donc une association française avec Vincent Deluc, est très mobilisée. Au-delà, l'Association internationale de la presse sportive, l'AIPS, est également très mobilisée. C'est avec elle qu'on a fait les démarches auprès de la FIFA pour qu'une accréditation puisse être émise pour Christophe et pour qu'il puisse venir couvrir la Coupe. Donc oui, il y a une vraie mobilisation très importante du monde du journalisme, en particulier du journalisme sportif.
0: Antoine Bernard, directeur des actions de plaidoyer mondial de RSF, qui répondait aux questions d'Arnaud Dalmas pour Médien. On part au Sénégal, c'est un projet de loi de la discorde. L'Assemblée sénégalaise se prononce aujourd'hui sur une réforme constitutionnelle très controversée. Bonjour Cassandre Thomas.
2: Bonjour Sophie, bonjour à toutes et à tous.
0: Cassandre, on devrait connaître le résultat dans les prochaines heures et en attendant, on fait le point avec vous sur les enjeux de cette réforme.
2: Un texte déposé par le PASTEF, le parti majoritaire à l'Assemblée nationale, qui assure que cette réforme ne cible personne en particulier et que ce texte était l'aboutissement de plusieurs années de dialogue. Pourtant, au sein du parti d'Ousmane Sonko, déjà divisé entre les partisans du président Bassirou Diomaye Faye d'une part et ceux du chef du parti de l'autre, les soutiens du premier dénoncent une fraude sous couvert de réforme constitutionnelle. Dans le détail, la coalition Diomaye président reproche au reste du PASTEF d'avoir dénaturé le texte en y introduisant à la dernière minute des amendements qui ciblent la fonction présidentielle. Parmi eux, d'abord, un amendement précise le cadre légal appliqué à la haute trahison du chef de l'État. Un autre limite le pouvoir de dissolution de l'Assemblée par le chef de l'État une fois par mandat. Et encore un autre introduit l'obligation pour le président de déclarer son patrimoine non plus seulement à son arrivée, mais aussi à chaque fin de mandat. Parmi les principales mesures, il y a aussi la création d'une cour constitutionnelle chargée de l'organisation des élections, Sophie. Et dans la société civile aussi, le projet ne fait pas forcément l'unanimité. Le mouvement Y en a marre pointe des magouilles et des calculs politiques, je cite, et réclame un référendum populaire. Reste à voir dans un premier temps si le texte est adopté, les 3/5 de l'Assemblée nationale sont requis. Ensuite, s'il est adopté, donc le président de la République pourra le promulguer ou le soumettre à référendum.
0: Eh bien, merci beaucoup à vous, Cassandre Thomas, pour toutes ces précisions. En bref, des frappes russes ont fait au moins 7 morts ce matin en Ukraine, dans l'est et le sud du pays. Moscou a visé les villes de Dnipro et de Zaporijja. C'est une information des autorités locales. En bref, toujours une forte secousse sentie ce matin à Caracas, au Venezuela, après le double séisme de mercredi dernier qui a fait au moins 1450 morts. Des dizaines de milliers de personnes sont toujours portées disparues. On referme ce journal en Europe. Des paillettes, de la musique, le temps d'une soirée. L'ambassade des États-Unis en Belgique s'est muée en show à l'américaine à l'occasion des 250 ans de l'indépendance des États-Unis. Alors plus de 8000 personnes avaient répondu présentes. La fête a coûté 5 millions de dollars déboursés par des donateurs privés. Reportage et petit tour d'horizon de notre correspondant sur place, Victor Guillot.
3: Sur scène, le grand organisateur Bill White et son crâne chauve, ambassadeur des États-Unis en Belgique, s'en donnent à cœur joie. Pourquoi une fête aussi grosse ?
4: Parce que nous sommes les États-Unis d'Amérique. Laissez-moi vous présenter le président des États-Unis d'Amérique, l'honorable Donald John Trump.
3: Et le visage du 47e président des États-Unis apparaît projeté sur les arcades du cinquantenaire pour un message enregistré.
5: Depuis des générations, les Belges et Américains ont partagé les valeurs de liberté, de démocratie et de souveraineté.
3: Dans un show sans fin d'autoglorification, chaque intervenant est accueilli en musique.
6: Le premier ministre du royaume de Belgique, l'honorable Bart de Bever.
3: Sur scène, on se remercie, on s'échange des amabilités.

0: Quelle agréable manière de terminer une folle semaine de chaleur dans ce pays.
1: Sur vol d'avion, concert du groupe country Zac Brown Band, rien n'est laissé au hasard pour impressionner la foule. Un show réussi qui s'est terminé par un spectacle de drones et de feux d'artifice. Mais reste cette impression tenace et un peu désagréable d'une Amérique voulant absolument mettre plein la vue à la vieille Europe. Victor Guillot, Bruxelles, pour Média.
2: Voilà, on achève donc ce journal en musique. Merci beaucoup de nous avoir suivis. Vous êtes bien sur Média. Restez avec nous, on revient dans un tout petit instant.
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2: 12 heures passées de 45 minutes. Bienvenue sur Média. Si vous nous rejoignez, à suivre dans la deuxième partie de votre carrefour. C'est une figure de la scène électro-libanaise, aussi envoûtante que percutante. Elle s'appelle Yasmine Hamdan. L'artiste a accordé un entretien à Média dans le cadre du festival Gnawa d'Essaouira. C'est notre interview de la mi-journée. Restez avec nous. On reparle Coupe du Monde, bien sûr, dans la deuxième partie de ce carrefour, avec une première. 48 équipes, pas moins, ont participé aux phases de poule. C'est le sujet du magazine Sport Hebdo d'Ali Salahedine. Est-ce qu'on peut parler d'une révolution sur les réseaux sociaux? Une tendance prône la fin du maquillage et autres artifices. On a envie de dire enfin, Karima nous en parle dans sa chronique Trend. Mais avant cela, place à la revue de presse.
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2: Bonjour Tariq Lahabi.
6: Bonjour Sophie, bonjour à tous.
2: Tariq Lahabi, dans les kiosques, les nouvelles tensions entre l'Iran et les États-Unis et ses inquiétudes sur la sécurité maritime notamment.
6: Oui, à commencer par le Wall Street Journal qui révèle que Téhéran affirme exercer un contrôle exclusif sur le détroit d'Ormuz, et cela dans le cadre de l'accord préliminaire conclu avec Washington, tout en avertissant que toute contestation de cette autorité pourrait entraîner une nouvelle escalade militaire. Et selon le journal, cette position iranienne est en contradiction avec celle des États-Unis qui continuent de défendre le principe de la liberté de navigation dans cette voie maritime stratégique. De son côté, en Italie, la Stampa souligne que les tensions militaires remettent en cause les perspectives de reprise des négociations sur les dossiers sensibles, notamment la sécurité maritime et le programme nucléaire. La presse internationale estime dans son ensemble que les prochaines initiatives diplomatiques seront déterminantes pour réduire les tensions, sécuriser la navigation commerciale et préserver l'équilibre stratégique dans la région.
2: Et au Maghreb, dans la presse au Maroc, la téléphonie mobile est en forte croissance, hein, Tariq.
6: Oui, tout à fait. Le Maroc compte plus de 57 millions d'abonnés au premier trimestre. Le Brief met en avant la forte progression du parc mobile ainsi qu'un taux de pénétration supérieur à 154%, ce qui illustre toute l'importance croissante de la connectivité dans le royaume. La quotidienne.ma détaille, ce chiffre est divisé entre le parc mobile prépayé et le parc mobile postpayé selon l'ARNT dans une analyse de l'évolution du secteur des télécoms. La presse marocaine qui salue d'une manière générale les investissements réalisés dans la fibre optique, la Tata Mobile, les futures infrastructures 5G, considérées, on le sait, comme des leviers essentiels de la transformation numérique.
2: Allez, du sport tunisien et des performances en chute libre. La presse met en lumière des failles de gouvernance, Tariq.
6: Oui, tout à fait. Humiliation historique à la Coupe du Monde de foot. Champion paralympique en rupture avec sa fédération. Stade Le Menzer toujours fermé. Le sport tunisien traverse une crise sans précédent, commente Business News. Et à défaut de résultats, le ministre des Sports, Sadok Morali, s'est surtout distingué par sa communication. Aujourd'hui, il s'agit d'un secteur qui perd ses repères. Business News se distingue donc par une approche résolument politique en imputant une part importante de la responsabilité au ministre des Sports, alors que le journal de la presse, Capitaliste ou encore Tunisie Numérique privilégient une analyse plus globale des dysfonctionnements du sport tunisien plutôt qu'une mise en cause personnalisée.
2: On reste au Maghreb, Tariq, avec la presse algérienne qui rend hommage à une figure majeure de la chanson kabyle.
6: Oui, le chanteur Ali Eid Flaouen, de son vrai nom Ali Eid Farhat, s'est éteint hier à Tizi Ouzou à l'âge de 69 ans, des suites d'une longue maladie. Le Matin d'Algérie souligne que sa voix a accompagné plusieurs générations d'Algériens et de membres de la diaspora, devenant tout un symbole de la mémoire et de la transmission culturelle. Ali Eid Flaouen fait partie de ceux qui ont porté la revendication kabyle sous Chedli Ben Jedid, puis après la répression d'octobre 80.

0: 8. Pour la presse, Ali Edeflawen restera l'une des voix les plus emblématiques de la chanson kabyle contemporaine.
1: Eh bien, merci beaucoup à vous, Tariq Lahabi, pour cette revue de presse. On se retrouve demain.
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1: Bienvenue à vous qui nous rejoignez sur Médien, il est 12h51. Dans un instant, on parle avec Yasmine Hamdan, l'artiste libanaise qui nous a livré une interview riche. On parle de son travail de création, on parle aussi de la guerre au Moyen-Orient. Elle nous a accordé un entretien dans le cadre du 27e festival des Sawira, le festival Gnawa, bien sûr, pardon, des Sawira. Mais tout de suite, c'est la chronique traîne, bien sûr. Avec vous, Karima. Bonjour, Karima.
6: Bonjour, Sophie.
1: On est très heureux de vous retrouver, Karima, comme tous
6: moi
1: les
6: aussi,
1: lundis.
6: Je suis très contente d'être ici.
1: Alors, Karima, vous connaissez sûrement, vous qui êtes une grande experte des réseaux sociaux, le Get Ready With Me, ces vidéos où on suit quelqu'un dans sa routine pour se préparer. Mais aujourd'hui, on va parler d'une tendance qui prend complètement le contre-pied, le How Fast I Get Unready, Karima.
6: Effectivement, Sophie, on connaissait donc le Get Ready With Me, ces vidéos où l'on suit quelqu'un dans sa préparation, donc choix de la tenue, maquillage, coiffure, un rituel pour être au top. Mais aujourd'hui, c'est l'inverse qui s'impose, le « How fast I get unready ». Autrement dit, on se filme cette fois en rentrant chez soi après une longue journée et on se sent directement libéré. Voilà, j'ai trouvé ça comme extrait. Je me suis dit, ça tombe à pic avec cette chronique. Donc, on enlève son maquillage, on retire ses vêtements de travail, on enfile un pyjama ultra confortable, on attache ses cheveux rapidement et en quelques instants, on se transforme.
1: Un choix musical validé à 100%, Karima. Alors, sans oublier que ce petit moment dont vous nous parlez, partagé par des milliers de personnes, reflète en fait un besoin assez universel.
6: Exactement, Sophie. Après des heures passées à être présentable, concentrée, active, on a tous connu ce besoin de revenir à soi. Ce petit rituel, c'est un retour donc à l'essentiel. On voit même apparaître une sorte de nouveau défi sur les réseaux, passer le plus vite possible de la version prête à affronter le monde à la version enfin chez moi.
1: Et ce qui est intéressant, c'est que la tendance, elle est à la fois drôle, mais aussi profondément réaliste. Hein.
6: Et oui, elle montre l'envers du décor, ces petits instants que l'on ne partageait pas forcément avant. Pendant longtemps, les réseaux sociaux mettaient surtout en avant des vies parfaites, des routines impeccables et des apparences toujours maîtrisées.
1: Et là, on célèbre tout le contraire, le naturel, le confort, le lâcher prise, et ça fait du bien, Karima.
6: Et oui, ça fait du bien, Sophie, effectivement, parce qu'après une longue journée, le vrai bonheur peut être très simple. Enlever ses chaussures, libérer ses cheveux, mettre une tenue confortable, retrouver son petit cocon. Et finalement, cette tendance cartonne parce qu'elle nous ressemble. Elle nous rappelle qu'on n'a pas besoin d'être toujours dans la performance ou dans l'image. Parfois, la meilleure transformation de la journée, c'est simplement le moment où l'on redevient soi-même.
1: Eh bien, merci beaucoup à vous, Karima, pour
6: avec
1: cette
6: plaisir.
1: Chronique trend. On se retrouve la semaine prochaine.
6: Je serai là.
1: À lundi prochain,
6: à
1: Karima.
6: Lundi prochain.
1: Dans quelques instants, sur Média, on retrouve Yasmine Hamdan, star de l'électro libanaise. Mais tout de suite, c'est l'image du jour. La canicule s'estompe en France. Oui, la vigilance rouge est terminée sur l'ensemble du territoire. Le pays vient de traverser un épisode de canicule tout simplement inédit. Alors le bilan est lourd, hein, aussi bien sur le plan humain que matériel. Mais les êtres humains ne sont pas les seules victimes de ces températures. Les animaux aussi, on en parle moins, sont en première ligne. C'est l'image du jour et elle est signée Martin Gibert.
7: « L'Europe est en grande souffrance.

complètement impuissante face à la canicule qui s'abat sur elle. En France, plus de 1000 morts sont recensés par les autorités et ce nombre est destiné à s'alourdir encore dans les jours à venir. Mais l'être humain n'est pas le seul à souffrir de la chaleur. Dans les eaux, les animaux tentent tant bien que mal de se rafraîchir. Une mission qui incombe à leurs gardiens et certains ne manquent pas d'imagination. Comme dans le zoo de Bioparco à Rome où les girafes sont nourries avec des friandises glacées. Alors on ne parle pas ici d'un cornet goût vanille fraise mais plutôt d'un assortiment de fruits dans un bloc de glace suspendu à un arbre et que les girafes viennent lécher. Une méthode similaire pour bien d'autres animaux comme les lions ou encore les rhinocéros. Mais bien sûr ces espèces peuvent supporter des températures bien plus élevées. Pour les animaux marins ou les primates, en revanche, c'est une autre histoire. La technique des glaçons reste une nouvelle fois une bonne méthode, mais en plus de cela, les bassins sont maintenus à moins de 25 degrés, des points d'ombre sont mis en place, ainsi que des brumisateurs et des douches régulières, et même des espaces climatisés. De quoi éviter le stress thermique qui pourrait mettre la vie de ces animaux en danger. Mais en dehors de ces eaux tout équipées, il est souvent beaucoup plus difficile de rafraîchir nos amis les bêtes. Les oiseaux cherchent désespérément de l'ombre et de l'eau. Les chats et les chiens passent la journée allongés sur les surfaces les plus fraîches. Et pour les agriculteurs, c'est toute une organisation supplémentaire. Les bâtiments qui contiennent les bêtes doivent avoir un système de ventilation efficace. Les animaux doivent être examinés quotidiennement pour détecter le moindre signe de souffrance. Et la nourriture doit même être distribuée le matin pour éviter que la digestion n'ajoute encore de la chaleur corporelle au moment des pics de température. Face à cette situation, les services vétérinaires se retrouvent débordés. Certaines cliniques enregistrent 10% d'appels en plus. Certaines se voient même obligées de refuser certaines demandes. Et la prise en charge ne suffit pas toujours. En France, le service 3115 urgences vétérinaires a enregistré 19% de décès parmi les centaines d'animaux traités en une seule nuit au pic de la canicule entre mercredi et jeudi. C'est deux fois le plus que la mortalité observée par le réseau habituellement. Une canicule provoquée en grande partie par les activités humaines, des milliers d'animaux victimes donc une fois de plus de l'irresponsabilité de l'homme vis-à-vis de la planète.

0: إلى القرى المجاورة. وفي بيان رسمي أدانت وزارة الخارجية السورية بأشد العبارات الاعتداءات الإسرائيلية المتمثلة في التوغلات داخل الأراضي السورية في محافظتي القنيطرة وضرعة واستهداف المنطقة بقذائف 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
3: 13h04, passé de quelques secondes sur Médian. À suivre dans les 30 prochaines minutes, la story écho d'Oumar Baldé qui nous parle bien sûr d'automobile. Sport hebdo d'Ali Salahedine qui fait un petit pas de côté sur le mondial. Mais avant cela, l'entretien de la mi-journée. Et ce midi, on parle d'une liberté, empreinte de gravité, à moins que ça ne soit l'inverse, une gravité empreinte de liberté. Voilà ce que dégage l'artiste libanaise Yasmine Hamdan, décrite par certains comme une figure, voire comme une pionnière de la scène électro de Beyrouth. Préparation, inspiration, mais aussi guerre au Proche-Orient, entretien dans le cadre de sa première participation en tant que musicienne, c'était au Festival Gnawa d'Essaouira qui s'est clôturé ce samedi soir. Bonjour Yasmine Hamdan.
4: Bonjour Sophie.
3: Ma première question, c'est qu'est-ce que ça fait pour vous d'être ici à Essaouira au Festival Gnawa? Quelles émotions ça suscite en vous?
4: C'est magique, Essaouira. C'est une magie. La musique dans la rue, la joie. Quand je suis venue l'année dernière, j'avais ressenti énormément d'émotions parce que il faut savoir aussi que même si je suis là physiquement, j'ai une partie de moi qui pense au Liban, à tout ce qui se passe et tout. Donc j'étais émue d'être là parce que ça m'a rafraîchi, ça m'a donné beaucoup. Ça m'a émerveillée d'écouter tous ces groupes, mais ça m'a aussi rappelé que c'était possible d'être, voilà, qu'il y ait beaucoup de monde, qu'il y ait une forme de joie et tout, qu'il y ait quelque chose dans le peuple marocain que je trouve assez formidable. Ils sont doux. Une forme de douceur et de tendresse et puis de joie qui s'exprime en tout cas dans ce genre de festival qui est très genuine, qui est très spontané et qui fait rêver. À chaque fois, il y a une place dans mon corps. Ça te donne beaucoup quand tu rentres après, par exemple à Paris, j'habite à Paris, et je t'ai revenu avec les yeux pleins, le cœur plein, les oreilles pleins. C'est énorme, oui.
3: Là, je vous entends depuis tout à l'heure parler à la fois en français, en arabe, en anglais. Le festival Gnawa, c'est un festival de fusion aussi. Il y a plein de styles qui se mélangent, qui se télescopent. Est-ce qu'on peut dire que vous êtes vraiment à votre place ici, dans cette forme de mélange des genres, on va dire?
4: Oui, absolument. Absolument. Et puis cette forme de circulation des choses, des notions sont abstraites. Il n'y a pas les frontières, il y a une forme de liberté, en fait, tu le sens dans les gens, dans l'envie d'expérimenter. Il y a une forme de genuine. Les gens sont vraiment cool, quoi. Enfin, il y a un truc cool, quoi. Il y a une vibe qui est cool. Et franchement, T'as pas besoin d'être déglingue et d'être bobo ou snob ou ou je sais pas quoi pour être cool. Il y a une simplicité dans la coolness ici, c'est qui est assez dingue, quoi. Franchement.

0: Qu'est-ce que ça vous a fait d'être là en tant que spectatrice et non en tant que, qu'artiste comme, après, je pense qu'on reste un peu artiste, quoi qu'il en soit, mais...
1: Ah non, non, non. Quand j'étais là, j'étais vraiment émerveillée par tout ce que je voyais. Par, en fait, c'est différent. Là, je sens qu'il y a quand même... quand on a un concert, malgré le fait que c'est quelque chose de merveilleux, et c'est une chance de pouvoir... être invité, de pouvoir rencontrer un public, de pouvoir travailler et jouer avec des musiciens, de pouvoir incarner certaines choses qui me semblent à moi, être, enfin, je veux dire, alignées avec, de dire certaines choses, etc. C'est formidable. Mais je sens quand même qu'il y a une forme de responsabilité où tu vois, tu es toujours un petit peu, tu veux que tout se passe bien, tu espères que, tu sais jamais, tu sais, le live, il y a toujours des aléas. Et en fait, à chaque fois que tu fais un concert, tu es surprise. Tu ne sais pas à l'avance comment ça va se passer. Tu sais que tu vas faire tout pour que ça se passe bien. Mais tu ne sais pas comment parfois tu vas gérer certains stress. Et tu es toujours surprise par toi-même. Et avec l'expérience, bien sûr, tu es toujours bien surprise plus souvent. J'ai mis du temps, en fait, à arriver au stade où... je pouvais être satisfaite et puis d'accepter que parfois il y a des choses qui se passent moins bien que d'autres. Tu sais, parfois tu as une chanson que tu sens moins ou que tu interprètes moins bien que le concert d'avant. Et parfois ça peut te frustrer. Et maintenant je suis beaucoup plus à l'aise avec les frustrations et beaucoup moins difficile avec moi-même parce qu'en fait, quand on fait du live, enfin des concerts ou du spectacle vivant, il y a toujours la peur de ne pas... incarner au maximum ce que tu veux incarner. Mais il faut aussi être relax, quoi. On est là pour être ensemble et pour ressentir des choses et pour passer un bon moment. Donc maintenant, j'ai compris. Mais j'ai mis du temps à comprendre. J'ai toujours été très dure envers moi-même. Oui, très dure parce que je voulais bien faire les choses. Et puis, parfois, moi, je suis un peu obsessionnelle. Et je veux que tout soit parfait et tout. Donc maintenant, ça va, je lâche un peu mieux, un peu plus.
0: C'est l'expérience qui a fait que vous avez appris ou c'est...
1: Oui. C'est l'âge, c'est la maturité. Je pense que le temps fait qu'à un moment donné, on accepte. Et en fait, je prends beaucoup plus de plaisir et puis les choses sont beaucoup plus ancrées et beaucoup mieux. Parce que là, quand tu es tendu, tu bousilles un peu le moment. Et en fait, c'est le fait de vivre le moment qui est important. En réalité, c'est pas la performance, en réalité. C'est toute l'idée d'être productif ou de faire de la performance qui, pour moi, maintenant, spirituellement, me gêne. Et donc, en fait, je lâche un peu prise et je suis beaucoup plus heureuse. Et je crois, je suis mieux, en réalité, je crois.
0: J'ai une dernière question. Celles et ceux qui vous suivent sur Instagram, comme moi, voient que parfois, que vous êtes très engagés. Vous partagez des choses par rapport à ce qui se passe au Liban, à Gaza, au Proche-Orient en général. Comment la musique peut-elle être politique? Comment est-ce que c'est toujours intrinsèquement lié? Comment est-ce que vous vivez ça au quotidien et dans votre pratique?
1: Ben, je pense que, en tout cas pour moi, il n'y a pas eu de séparation en fait, quand tu fais des choix. Il suffit de regarder, tu fais des choix dans la musique. Et quand tu fais certains choix, c'est toujours politique, tout est politique. Quand tu fais des choix de vie, des choix de... dans tes choix de comment tu consommes, donc comment tu consommes aussi les médias, comment tu te positionnes, ton rapport en fait au monde est toujours politique. Et dans la musique, moi, j'ai, de toute façon, ça n'a jamais été quelque chose de séparé. Après, il y a politique et politique, et bien sûr que je viens d'une région et d'un pays qui est en pleine tourmente, et ça depuis toujours. Et c'est vrai que ça m'affecte, et c'est vrai que ça m'inspire aussi. Et ça me donne de la force, comme ça me rend triste. Et il faut composer avec tout ça. Et je pense que ça te donne aussi une appréhension sur certaines choses. Ça t'instruit sur d'autres choses. Ça t'informe sur le monde. Moi, quand j'ai commencé à faire de la musique, j'avais besoin de me créer, de trouver ma place et de me la créer. Et je ne voulais pas suivre certaines règles et certains codes. Et après, quand je suis venue en France, j'ai aussi senti que je voulais résister à ce besoin de l'Occident, quelque part, de réduire ou de mettre des boxes, ou de, je dirais pas de stigmatiser, mais c'est-à-dire que j'étais un peu

0: déçue et un peu surprise de voir que moi j'avais beaucoup plus spontanément et sincèrement, sensiblement intégré certaines choses de la culture, par exemple française ou de l'histoire même française ou européenne, mais qu'en contrepartie, généralement, je ne parle pas de tout le monde, bien sûr, on ne peut pas généraliser, généralement, j'étais perçue comme exotique ou comme l'autre. Et ça, ça vient du fait aussi pour moi que la seule chose qui était commune dans mon enfance, c'était que j'étais dans des lycées français. Donc moi, j'ai grandi dans une culture où j'ai appris beaucoup de choses sur la culture française et l'histoire française. J'ai aussi appris à me débrouiller dans cette culture, à la visiter, la vivre et me l'approprier. Et que de l'autre côté, il n'y a pas eu ça. Il n'y a pas eu ça. Et donc moi, j'avais aussi une information sur l'Occident et de comment je voulais m'inscrire par rapport au passé colonial. Moi, je me suis rendu compte aussi que j'avais des amis ou des gens que je ne connaissais pas qui n'étaient vraiment pas au courant de leur passé. Ils étaient même pas, ils voyaient pas ce que l'Europe fait ou a fait ou son histoire. Et donc, il y a une forme de dominance comme ça, intrinsèque, culturelle, que j'ai toujours voulu interroger.
1: Merci beaucoup, Yasmine Hamdan.
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1: 13h13 sur Médien, merci d'être avec nous, vous êtes bien en notre compagnie et tout de suite, on parle automobile avec la Story Eco d'Oumar Baldé. Et Oumar, on commence avec ses ventes hein, qui continuent de dégringoler pour le leader mondial, le japonais Toyota.
3: Oui, le leader mondial Toyota donc qui annonce un recul de plus de 7% de ses ventes en mai dernier, ce qui en fait le quatrième mois consécutif de baisse de ses ventes dans le monde. Fait marquant et très important à noter, la guerre au Moyen-Orient a fait chuter les ventes de Toyota dans cette région de près de 40%, en plus du ralentissement de la demande donc sur le marché chinois. Cette baisse de forme qui frappe le géant japonais concerne aussi de nombreux autres constructeurs et l'industrie automobile de façon générale qui a toujours du mal à se remettre des surtaxes américaines, en plus des incertitudes créées donc par cette guerre au Moyen-Orient.
1: Et en Allemagne, c'est le géant Volkswagen qui pourrait encore procéder à de nouvelles suppressions d'emplois.
3: Oui, en plus des 50 000 suppressions de postes annoncées en mars dernier, des informations non encore confirmées par le constructeur allemand annoncent de nouvelles coupes dans les postes. Volkswagen dit clairement que son modèle actuel ne tient plus la route au regard des coûts de la main-d'œuvre sur le sol européen, notamment en Allemagne. Tout ceci intervient dans un contexte de baisse considérable de son bénéfice durant le premier trimestre de l'année en cours, et bien des bénéfices qui ont fondu de 28%. Je rappelle que le groupe Volkswagen compte 10 marques, parmi lesquelles Audi ou encore Porsche.
1: Le secteur de l'automobile toujours fragilisé, hein, on l'entend, et avec le français Michelin qui va fermer une usine de 1200 salariés aux États-Unis.
3: Le fabricant de pneus a en effet annoncé donc la fermeture d'ici 2028 de son usine implantée en Alabama aux États-Unis. Ce site emploie, comme vous l'avez si bien dit, environ 1200 personnes, mais tourne en sous-régime. Selon Michelin, cette sous-utilisation engendre, je cite, des inefficacités structurelles non soutenables à long terme. Fin de citation. La production de cette usine d'Alabama sera donc presque intégralement transférée vers l'autre usine américaine du groupe, à savoir celle située dans l'Indiana. Cela devrait permettre, je cite, de créer une structure industrielle plus efficiente, nous dit le groupe français.
1: Merci beaucoup, Oumar Baldé. On se retrouve demain pour une nouvelle Story Echo. De notre côté, chers auditeurs, on se retrouve dans quelques minutes après une petite pause musicale, Teddy Swims, Bad Dreams, sur Médias.

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1: 13h19 sur Medi 1. On vous en parle depuis le début de la journée. Le Maroc a rendez-vous avec les Pays-Bas. C'est à 2h du matin, en 16e de finale de la Coupe du Monde masculine de football. 2h du matin, oui. Il faut veiller tard pour être supporter. Mais pour l'heure, on fait un petit pas de côté avec cette Coupe du Monde de

0: Pour la première fois, 48 sélections étaient engagées dans la compétition. Résultat, une phase de poule plus longue, plus dense, avec 72 rencontres disputées avant même le début des matchs à élimination directe. Un format inédit qui a offert son lot de surprises et d'histoires. Plusieurs nations ont signé une qualification historique pour les 16e de finale, profitant notamment de l'ouverture au meilleur 3e. Une évolution qui a permis à davantage de pays de rêver, notamment sur le continent africain, avec cette belle épopée capverdienne. Mais cette formule XXL ne fait pas l'unanimité. Malgré la qualification du Ghana, son sélectionneur Carlos Queiroz n'a pas caché ses réserves. Pour le technicien portugais, cette Coupe du Monde élargie perd une partie de sa valeur en multipliant les équipes et les rencontres. Une sortie qui n'a rien d'anodin selon notre consultant Nicolas Villas.
1: Certes, il y a eu des scores fleuves, certes, il y a eu des matchs très déséquilibrés, mais on a quand même aussi des belles histoires. Et puis, on a des petites nations, et je mets des guillemets, qui aujourd'hui se qualifient pour les 16e de finale et qui l'ont fait finalement avec brio, même s'ils n'ont pas été transcendants en termes de points, en termes statistiques. Je pense notamment au Cap-Vert, mais leur qualification, par exemple, ils l'ont volée auprès de personne. Mais j'entends aussi ce que dit Carlos Queiroz, parce que c'est le nerf de tout. On est effectivement dans le Moneyball, hein. Là, l'industrie du foot, elle se nourrit de ça. Plus il y a de matchs, plus il y a de rentrées publicitaires, les pauses fraîcheurs et tout ce qui va avec. Oui, on peut effectivement estimer que y a une partie qui est plus déséquilibrée que l'autre. Et d'ailleurs, en Espagne, c'est ce qu'ils expliquent, c'est qu'en gros, là, il y a une autoroute, notamment pour l'Argentine, jusqu'à la finale, sur le papier. C'est toujours pareil, c'est sur le papier, quoi.
0: Ce débat dépasse d'ailleurs le simple cas du Ghana, car si certains regrettent une compétition devenue trop longue, d'autres estiment que ce nouveau format profite aux nations émergentes. C'est notamment l'avis de notre consultant Bruno Constant, qui voit dans cette réforme une véritable chance pour le football africain, notamment, même si l'enchaînement des rencontres l'empêche cette fois de suivre l'intégralité du tournoi comme lors des éditions précédentes.
2: Si on est supporter de nations africaines, par exemple, on est heureux parce que grâce à ce format, les nations africaines ont davantage de représentants, ce qui était pour moi déjà une anomalie dans le précédent format. Et les équipes africaines montrent qu'elles sont talentueuses. Bien meilleur que certaines équipes du continent asiatique ou du continent européen. Mais voilà, moi en tant qu'amoureux du football, j'ai pas regardé tous les matchs de cette phase de poule, et ce qui paraît un peu incroyable dans une Coupe du Monde, parce que dans le précédent format, je regardais tous les matchs, et j'étais excité à l'idée de voir tous les matchs. Là, honnêtement, on fait l'impasse, parce qu'il y a beaucoup trop de matchs. On est à, je crois que c'est 72 matchs sur la phase de poule. C'est plus que sur la totalité de l'ancien format. Donc il y a des matchs qu'on oubliera, il y a des équipes qu'on oubliera un petit peu malheureusement. Et puis on a un peu le sentiment que la Coupe du Monde va vraiment commencer à partir des 16e de finale, parce que voilà, toutes les grandes nations sont là et que voilà, c'est l'élimination directe, et c'est là où il y a un petit peu les hauts de cœur, la petite pression de l'élimination du précipice. Mais voilà, moi j'ai trouvé très très longue et je suis content qu'on arrive à cette phase d'élimination directe.
0: Le bilan de cette première phase de groupe reste donc contrasté, plus de nations concernées, plus d'émotions et davantage d'exploits, mais aussi un calendrier plus chargé qui a parfois donné un sentiment d'une phase de poule interminable. Les calculs sont désormais finis avec la phase à élimination directe et les rencontres des 16e de finale, avec en ligne de mire ce Maroc-Pays-Bas de la nuit de lundi à mardi à 2h du matin.
3: C'était Sport Hebdo, c'était signé Ali Salaheddine. Je ne sais pas si vous avez remarqué, chers auditeurs, chères auditrices qui nous écoutez depuis ce matin, nos journalistes sportifs ont loupé leur vocation. Je ne sais pas si vous avez remarqué à quel point ils ont mis de la musique, de la bonne musique dans leurs éléments sport. On dira à Hakim Tamim, chef du service sport, et bien de féliciter toute son équipe. De la musique, toujours sur Medi 1, c'est un classique, Lionel Richie, All Night Long. 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
1: Bienvenue à vous qui nous rejoignez sur Medjin. Malheureusement, notre carrefour touche à sa fin. C'est le moment pour moi de remercier Mehdi à la réalisation, de remercier aussi Hamza à la production. Retour de l'information dans moins de 2 minutes sur Medjin. Avant ça, c'est la météo.
2: Au Maroc, l'après-midi, le ciel sera partiellement nuageux à souvent ensoleillé au sud de la ligne Tentara-Safi, ainsi que sur le reste de l'oriental et clair ailleurs. Pour les températures, la minimale elle est de 28 degrés à Essaouira avec un peu de vent et des nuages. Il fera 29 du côté de la capitale ainsi qu'à Casablanca et à Tanger. Comptez 31 degrés à Nador et à Safi, 33 degrés. Du côté de l'Aïoun, il fera 35 à Agadir et à Oujda sous le soleil. Des nuages en revanche seront présents à Errachidia où il fera 37 degrés. Comptez 38 du côté de Fès, 41 à Marrakech et la maximale pour Beni Mellal avec 42 degrés. En Algérie, l'après-midi, le ciel sera partiellement nuageux à souvent ensoleillé sur le Hoggar et la moitié nord-ouest du pays, puis clair ailleurs. Des nuages sont prévus pour la capitale, Alger avec 28 degrés, c'est la minimale, 28 également à Béjaïa, ainsi qu'à Oran. Il fera 32 degrés à Annaba, comptez 33 degrés du côté de Tiaret, 36 degrés à Chlef et Constantine. Il fera 38 du côté de Rardaïa sous un grand soleil, du soleil également prévu à Tamanrasset avec 39 degrés, 40 degrés à Biskra. Et la maximale, c'est pour Adrar avec 46 degrés. En Tunisie, l'après-midi, le ciel sera souvent ensoleillé sur le centre et les reliefs du nord-ouest du pays, puis clair ailleurs. Les minimales, elles sont pour Tabarka, Monastir et Djerba, toutes sous le soleil avec 32 degrés. Comptez 34 du côté de Médine, Sfax, Gabès et Bizerte. Il fera 35 degrés à Sousse. Pour la capitale Tunis, comptez 36 degrés, ainsi qu'à Kasserine. Il fera 38 à Gafsa. Et la maximale pour Tozeur avec 40 degrés.
1: 13h30, tout pile ou presque sur Medjin, c'est l'heure de retrouver la synthèse qui vous est présentée cet après-midi par Noah Perret. Bonjour Noah.
3: Bonjour Sophie, bonjour à tous. Et à la une de l'actualité, l'Iran dit avoir tenu une réunion avec Oman concernant le détroit d'Ormuz. Des désaccords sur ce passage stratégique dont la souveraineté est partagée par les deux pays. La rive nord est iranienne et la rive sud omanaise. Or Muscat est contre l'idée de mettre en place un droit de passage comme le voudrait Téhéran. En parallèle et toujours concernant la sécurisation du détroit, le sultan d'Oman est en visite à Paris aujourd'hui. La première visite officielle après un week-end de tensions et d'échanges de tirs entre l'Iran et les États-Unis. À noter que Paris travaille toujours sur la mise en place d'une sécurisation du détroit aux côtés du Royaume-Uni. Sur le front libanais, malgré la signature d'un accord cadre vendredi dernier annoncé par le secrétaire d'État américain Marco Rubio, des frappes israéliennes ont visé le pays du Cèdre et blessé 2 personnes hier selon Beyrouth. Sur place, la société semble se diviser concernant cet accord. Des manifestations contre la signature ont été enregistrés à Beyrouth alors que le chef du Hezbollah, Naïm Kassem, y voit une grave erreur et que le président du Parlement, Nabih Berri, a affirmé hier que cet accord ne sera pas adopté dans sa forme actuelle. Dans le reste de l'actualité, des frappes pakistanaises ont été menées en Afghanistan, dans l'est du pays, tuant au moins 36 personnes. Des frappes menées par Islamabad malgré les efforts de négociation des pays voisins. Après le double séisme qui a touché le Venezuela, de nouvelles secousses ont été enregistrées, notamment à Caracas, la capitale. À l'heure actuelle, près de 1500 personnes sont mortes, alors que 50 000 autres personnes sont toujours portées disparues. L'ONU a recensé de son côté 189 bâtiments effondrés après ce double séisme. En Europe, selon l'Organisation mondiale de la santé, 1300 personnes ont succombé aux chaleurs extrêmes enregistrées ces derniers jours sur le vieux continent. Conséquence directe du dérèglement climatique, une vague de chaleur qui arrive également aujourd'hui au Maroc. La Direction générale de la météorologie a publié une alerte orange jusqu'à mercredi, notamment dans les régions de Sidi Kassem, Sidi Slimane, Fès, Agadir et Saouira, avec des températures dépassant les 40 degrés. C'est la fin de cette synthèse. Merci de l'avoir suivi et bonne suite des programmes sur les antennes de Medjin.
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Et c'est avec Benny Benassi et son remix de California Dreaming, titre classique du groupe des années 60 de Mama and the Papas, que démarre cette playlist. Bienvenue à toutes et à tous, si vous venez de nous rejoindre sur les ondes de Médias. Salma avec vous au micro et en régie, notre réalisateur Youssef est resté à nos côtés. On va rester tout de suite dans des rythmes bien estivales avec Underdog Project Summer Jam, suivi par Cascada, Every Time We Touch.

We Touch. Et pour la suite de cette playlist, on vous propose de rentrer dans l'ambiance de la Coupe du Monde. En effet, ce soir à 2h du matin, pour être plus précis, les Lions de l'Atlas affrontent les Pays-Bas. Il reste encore plusieurs heures pour se préparer. Mais on commence maintenant avec ces deux hymnes de Coupe du Monde culte. On va écouter tout de suite Ricky Martin, la Copa de la Vida, suivi par Shakira avec son Waka Waka.

Kaga, Waka Waka, This Time for Africa. Et la playlist continue toujours sur les ondes de Médias avec deux hymnes footballistiques incontournables. On va écouter Kenan avec Waving Flag. Ce sera suivi par Pitbull, We Are One.

Pitbull en featuring avec Claudia Leite, We Are One. Et sur ce, nous arrivons presque à la fin de cette playlist. Merci encore de nous avoir suivis sur les ondes médias. Merci à notre réalisateur Mehdi, bien sûr, et restez à nos côtés dans quelques instants. Le retour de l'information avec notre prochaine synthèse d'actualité. Et de notre côté, nous vous quittons en musique avec deux autres titres pour rester dans une ambiance bien footballistique. On va écouter Lisa en featuring avec Anita Rema Goals. Ce sera suivi par Queen et leur classique We Are The Champions. Très bonne écoute, en vous souhaitant bien sûr une très bonne suite des programmes sur les ondes de médias.

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2: Bonjour à toutes et à tous, avec vous Noah Perret. À la une de l'actualité en ce début d'après-midi, une fusillade dans une ville du nord de l'Allemagne a fait 5 morts et plusieurs blessés. Aujourd'hui, c'est la police locale qui l'a annoncé sur WhatsApp. 2 personnes, dont le tireur présumé, ont été arrêtées. Et selon la police, il n'existe plus aucun danger pour la population après cet homicide qui s'est donc produit dans un centre d'aide pour jeunes à Stade, ville de 50 000 habitants près de Hambourg. L'enquête sur les circonstances et le déroulement exact des faits se poursuit, a précisé la police. Donald Trump a affirmé aujourd'hui sur sa plateforme Truth Social que les autorités iraniennes avaient demandé une réunion qui se tiendra selon lui demain à Doha, capitale du Qatar. Message confirmé par la porte-parole de la Maison Blanche. Elle a annoncé aujourd'hui que les émissaires du président américain Steve Witkoff et Jared Kushner participeront à une réunion prévue avec l'Iran demain. Or, quelques heures auparavant, Téhéran avait démenti l'information. Le gouvernement irakien s'en prend aux groupes pro-iraniens présents sur son territoire. Il leur a donné jusqu'au 30 septembre pour se désarmer. Cette annonce intervient à l'approche d'une visite du nouveau Premier ministre Ali El-Zaïdi aux États-Unis, Washington ayant mis la pression sur Bagdad pour que les factions remettent leurs armes. Un an aujourd'hui que Christophe Glaize est enfermé en Algérie. Le journaliste sportif avait été arrêté en 2024 et condamné à 7 ans de prison par le tribunal de Tizi Ouzou en 2025 pour apologie du terrorisme. Pour rappel, l'Algérie est classée 145e sur 180 au classement de Reporters sans frontières. La République de Guinée-Bissau a salué aujourd'hui à Rabat les initiatives lancées par le roi Mohamed VI en faveur de l'émergence et du développement de l'Afrique. Dans un communiqué conjoint à l'issue des entretiens avec le ministre des Affaires étrangères Nasser Bourita, son homologue guinéenne Fatoumata Jao s'est également félicité de la dynamique impulsée à travers le processus des États africains atlantiques. Enfin, une dernière information sportive, les 16e de finale du mondial de football se poursuivent aujourd'hui avec un premier duel Brésil-Japon à 18h, heure de Rabat. Allemagne-Paraguay, c'est à 21h30. Et enfin, un retour des Lions de l'Atlas, tard dans la nuit à 2h du matin pour faire face aux Pays-Bas. C'est la fin de cette synthèse. Merci de l'avoir suivi et bonne suite des programmes sur les antennes de Médias.
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Nouvelle émission sur Medien Live Summer, évidemment. Eh bien, votre antenne s'adapte à cette saison estivale avec notamment cette toute nouvelle émission et plein d'autres d'ailleurs. Tout le programme, toute la grille de votre fréquence a bougé exactement comme vous, vous bougez pour cette saison estivale, histoire de vous accompagner à tous vos moments de la journée. Cette émission, chers amis, elle est faite eh bien, pour vous détendre de la musique, des invités pertinents, l'actu qui font les buzz, les actus qui font le buzz notamment sur les réseaux sociaux. C'est l'objectif de cette toute nouvelle émission du lundi au vendredi de 14h30 à 15h30 avec moi-même et Sofiane et Mehdi qui nous accompagnent aujourd'hui à la réalisation. Chers amis, des chroniques sur cette première demi-heure, notamment avec le son de l'été d'ici quelques instants. Mais juste avant, on se balance un autre son qui aurait pu être notamment le son de l'été. C'est Jules et le morceau Je t'aime tout de suite. Et maintenant, sur Medien, chers amis, installez-vous confortablement. C'est Live Summer que vous écoutez.

0: Culture toujours aux médias qui vous accompagne et votre toute nouvelle émission de l'été Live Summer qui va vous égayer, je l'espère, en ce début d'après-midi avec du bon son, évidemment, et surtout des good vibes. Et c'est du lundi au vendredi, chers amis. On va ouvrir cette toute nouvelle émission avec une toute nouvelle chronique. C'est le son de l'été.
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0: Alors, chers amis, si vous cherchez un morceau capable de sentir la plage, les soirées d'été, les vitres baissées en voiture, il y a de fortes chances que Ella fasse partie de la bande-son de la playlist, de vos playlists ces prochaines semaines. Donc, sur ce titre, Benny Adams s'associe à l'artiste et le résultat mélange parfaitement vibes méditerranéennes, rythme afro-latino et énergie urbaine. Dès les premières secondes, on retrouve cette recette qui fonctionne très très bien à l'été. Une mélodie accrocheuse, un refrain facile à retenir et surtout une prod qui donne envie tout simplement de bouger. Ce qui fait la force du morceau, c'est surtout les deux artistes, leur complémentarité finalement. Benny Adams qui apporte la fraîcheur, la légèreté, tandis que l'artiste a tout ajouté.

sorte sa touche reconnaissable, sa voix reconnaissable entre mille, avec ce mélange de chant et de flow un peu rap urbain qui a déjà marqué plusieurs tubes ces dernières années. Et le morceau est là, eh bien c'est le genre de morceau qui ne cherche pas vraiment à être compliqué, il n'y a pas vraiment de profondeur dans les paroles, il cherche juste à être efficace. Et franchement, mission accomplie, un refrain qui reste en tête, une ambiance solaire et un duo qui fonctionne, tous les ingrédients sont réunis pour faire danser le public tout l'été. Et d'ailleurs, le clip, c'est typiquement le mood et l'ambiance qu'on retrouve dans le morceau. Donc c'est plage, cocktail, transat, parasol, enfin bref, tout ça c'est ce qu'on aime pour l'été. Et évidemment, je vous propose d'écouter le morceau, le son de l'été, Ella de Benny Adam, et l'artiste tout de suite dans Live Summer.

Très belle collaboration entre la chanteuse parisienne Aya Nakamura et le rappeur londonien Skepta. Toujours Live Summer pour vous accompagner en musique sur Medien. Bien sûr, d'ici une quinzaine de minutes, on va pouvoir accueillir votre flash info, effectivement, à 15h pétante. Et juste après, en deuxième partie d'émission, chers amis, on parlera Pilates et Matcha, notamment la fameuse trend qu'on voit beaucoup sur les réseaux sociaux, notamment sur Instagram, TikTok et j'en passe. Et pour en discuter, on aura en plateau, en studio Oumaima qui a fondé un studio de Pilates tout simplement ici même à Tanger. On parlera bien de cette trend, mais surtout des bienfaits du Pilates, pour qui c'est destiné, les bénéfices, etc. Histoire d'en savoir un peu plus que derrière cette trend. Chers amis, on continue en musique. Il est 14h47, encore une petite quinzaine de minutes à passer dans cette première partie et surtout à passer en musique et en good vibes tout de suite. 18 Cara, Alonso et RN Boy sur Media.

0: et Tayla sur ce morceau, un morceau assez spécial puisqu'il fait partie un peu eh bien, de la bande, on va dire, sonore de la FIFA World Cup 2026, de la Coupe du Monde qui se déroule actuellement au Canada, aux États-Unis et au Mexique. C'est un morceau qui s'appelle les Game Time et justement ça fait parfaitement la transition sur eh bien, la chronique qui arrive, notre chronique Actu qui buzz.
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0: Justement, notre actu qui buzz dans Live Summer, c'est l'actu eh bien, footballistique et de ce mondial avec aujourd'hui eh bien, un énorme match, un 16e de finale qu'on attend tous avec énormément d'impatience qui se jouera à 2h du matin, heure marocaine. Et évidemment, c'est un match entre le Maroc et les Pays-Bas. Du coup, il y a un match qui est sur le terrain, bien sûr, et un autre match qui est sur les réseaux sociaux depuis à peu près 24 heures, même un petit peu plus, sur TikTok, Instagram, X sont envahis de vidéos de supporters marocains qui sont déjà convaincus d'une chose, que le Maroc va gagner. J'ai envie de vous dire, on l'espère tous. Entre les montagnes, les montages épiques, les IA qui prédisent une victoire des Lions de l'Atlas et les vidéos de célébration avant même le coup d'envoi et les influenceurs qui annoncent leur score exact, les réseaux vivent déjà leur propre Coupe du Monde, bien sûr. Alors il y a le traditionnel expert de dernière minute qui veut forcément donner son avis, mais bien plus qu'un match, et bien c'est un match de football entre deux pays qui se connaissent vraiment excellemment bien, puisqu'il y a une très forte communauté marocaine là-bas aux Pays-Bas. C'est même la première communauté étrangère qui et bien, habite aux Pays-Bas, avec aussi de notre côté beaucoup et bien, de Hollandais qui sont venus notamment s'installer et autres ici au Maroc, et plus particulièrement sur et bien, la région nord du Maroc, notamment à Tanger. Donc on sait que ce match va être eh bien, très très attendu par tous les supporters marocains, par tous les binationaux et effectivement aussi entre les Marocains et les Hollandais, chers amis. Donc ce soir, évidemment, mettez votre réveil si vous voulez faire une petite sieste avant, histoire d'être en forme. Ce soir, c'est à partir de 2h du matin. Bon, logiquement, ça devrait se terminer à 4h du matin, sauf si prolongation, sauf si pénalty, tir au but qui se prolonge et qui vient nous tirera jusqu'au réveil.

réveille jusqu'au petit matin. Dans tous les cas, on espère une très très belle victoire de nos Lions de l'Atlas, évidemment, et on leur envoie toute la force possible. On continue en musique, chers amis, encore 4 petites minutes à passer, notamment sur cette première partie d'émission. Et comme je vous le disais tout à l'heure, on va entamer notre deuxième partie en compagnie de Oumaima, avec qui on va parler de cette fameuse trend des réseaux sociaux autour du combo, on va dire, Pilate Matcha. Ça sera d'ici quelques instants. En attendant, Daylight, Bees and Honey avec El Xapo, qu'on va écouter tout de suite et maintenant sur Métiers.

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1: Et Média 1 pour vous accompagner évidemment et surtout votre émission, toute nouvelle émission de l'été live Summer avec une première partie musicale et cette seconde partie comme je vous l'ai dit tout à l'heure en mode interview. Donc on est en compagnie de Oumaima ici même en studio. Salut Oumaima, ça va ?
2: Salut Sofiane, merci de m'avoir invité aujourd'hui.
1: Avec grand plaisir. Oumaima, tu es fondatrice, tu as fondé un studio de Pilates. Il y a une énorme trend autour du Pilates et du fameux Pilates matcha qu'on voit beaucoup sur les réseaux sociaux. Est-ce que c'est juste un effet de mode ou il y a un réel bénéfice autour de ce combo Pilates matcha?
2: Effectivement, aujourd'hui, on voit sur les réseaux sociaux la tendance Pilates, matcha, l'outfit là, qui match, les chaussettes de Pilates, vraiment tendance la pratique. Mais ce qu'il faut savoir, c'est que le Pilates existe depuis plus de 100 ans. Et donc, c'est une pratique qui peut-être peut apparaître... très réseaux sociaux parce que on a des mouvements qui sont très très beaux à voir. Des fois on se dit mais comment c'est possible de faire ça, mais derrière c'est une vraie méthode avec de vrais bénéfices derrière.
1: On est rentré dans le vif du sujet, c'était la principale question avec laquelle je voulais ouvrir évidemment. Alors forcément il y a toute une panoplie déjà de mouvements, de bénéfices sur lesquels évidemment tu vas nous dire. Mais est-ce que déjà en reparlant de cette trend là encore quelques minutes, est-ce que c'est quelque chose qui peut-être t'a amené des clientes ou des clients d'ailleurs dans le studio? Est-ce que c'est t'as eu des filles en fait concrètement qui sont venues grâce un peu aux réseaux sociaux, ce qu'elles voyaient et tout?
2: Bah oui, en fait, ce qu'on voit sur les réseaux sociaux, c'est vraiment beau, ça donne envie. On crée aussi un besoin. Et donc, les gens, ils ont envie d'être en bonne santé. C'est vrai que quand on voit les réseaux sociaux, on voit des femmes avec une certaine taille, des gens qui sont plutôt fit. Et on se dit, on a envie de faire ça, on a envie de tester les machines aussi, parce qu'il y a le Pilates sur tapis, mais il y a aussi le Pilates sur machine. Mm-hmm. Et aujourd'hui, ce que les gens voient sur les réseaux sociaux, et ce qui est vraiment tendance, c'est plus le Pilates sur machine. Mm-hmm. Donc, et les machines, ça donne envie, c'est quelque chose de nouveau pour beaucoup de personnes. Et donc voilà, oui, les réseaux sociaux, la tendance, aujourd'hui, elle ramène des clients. Après, bien sûr, il y a des gens qui ont envie juste de tester et il y a d'autres qui ont envie vraiment de travailler sur eux-mêmes, sur leur corps et puis le mental aussi. Après, il est affecté.
1: Et justement, la différence entre ces deux types de personnes qui viennent juste peut-être pour avoir le petit selfie, la petite story juste après, et les personnes qui viennent vraiment exercer, performer peut-être et avoir des bénéfices. Tu vois la différence dès les premières, dès la première séance, on va dire, entre ces deux typologies de personnes?
2: Oui, bien sûr. Il y a des personnes qui vont en venir juste pour essayer. Et donc voilà, petite photo à la fin. S'il n'y a pas de matcha dans le studio, ils vont en acheter après dans un autre endroit. Et donc ces personnes-là, nous on le voit au studio et tout, ils ne vont pas vraiment s'engager. Donc ils sont là pour tester, ils vont peut-être faire un cours, deux cours, trois cours. Mais ça ne va pas devenir quelque chose qu'ils vont faire chaque semaine, par exemple. Alors que les gens qui ont envie de travailler sur eux-mêmes et qui voient les bienfaits du Pilates sur leur corps, ils s'engagent, ils sont là. Et si tu veux vraiment voir des progrès, il faut pratiquer deux fois par semaine.
1: Et du coup, pour ceux qui ne connaissent pas le Pilates, ce serait peut-être dû être la première question de cette interview, mais bon, il fallait commencer par cette trend, ouais. Évidemment. Mais c'est quoi le Pilates? Tu parles d'une discipline qui date de plus de 100 ans. Mm-hmm. Pourquoi déjà ça revient, entre guillemets, un peu à la mode? Est-ce que ça fait partie un peu de ces sports, entre guillemets, doux? Alors, je sais que c'est pas doux, c'est pas forcément doux pour l'avoir testé en plus. Pourquoi ça revient? À quoi ça sert? Qu'est-ce que c'est? Explique-nous.
2: Alors, le Pilates, il a été inventé par Joseph Pilates il y a plus de 100 ans. Donc, l'objectif du Pilates, c'est de travailler les muscles profonds. Donc, en faisant vraiment c'est pas de la musculation, mais on travaille les muscles en profondeur et on va créer une conscience du corps. Donc, on travaille aussi tout ce qui est flexibilité, tout ce qui est mobilité. Et on travaille beaucoup sur ce qu'on appelle le core, donc l'engagement de la ceinture abdominale. Et pour voir du résultat, il faut aussi être assidu. Et Joseph Pilate, il disait ça, c'est que c'est pas possible de voir du résultat au bout de 3 cours. Mais il faut, voilà, faut que ça rentre un peu dans le quotidien de la personne. Et c'est une méthode douce. Ce qu'on voit sur les réseaux sociaux, peut-être ça peut apparaître un peu pas très doux, mais c'est vraiment doux. Il faut juste savoir comment travailler. Et ce qui est normal, c'est que la machine... pourquoi on travaille avec la machine ? C'est parce que la machine, elle nous permet d'adapter l'exercice à chaque personne par rapport à son poids, par rapport à sa problématique, par rapport à beaucoup de choses. Et donc, c'est normal, quand on veut se dépasser, on va venir un peu pousser la personne à travailler un peu plus, avec plus de résistance, plus de poids. Et voilà, c'est ça le Pilates. Et ça existe depuis plus de 100 ans. Donc, ce n'est pas juste une tendance. C'est arrivé au Maroc récemment, on ne va pas le nier. Mais ça existe depuis très longtemps dans plusieurs pays.
1: Et c'est quoi la différence justement ? Parce que tout à l'heure, tu parlais du pilates tapis, du pilates avec le reformer. Mm-hmm. C'est un peu la grosse machine qu'on voit sur les réseaux sociaux, oui. Une sorte de banc qui pivote. C'est quoi la réelle différence entre les deux ? Est-ce que c'est la même discipline ? Est-ce que ça bosse la même chose ?
2: En fait, c'est la même discipline. C'est juste que le pilates sur tapis, on va utiliser toute la force de notre corps.
1: Un peu du gainage.
2: Exactement, okay. C'est du gainage, on utilise notre corps, on n'a pas de support. Mm-hmm. Alors que le pilates sur machine, on a un support. C'est la machine qui va nous aider à faire certains mouvements qu'on ne peut pas aller faire sur le tapis. Et aussi, on a des ressorts qui permettent d'avoir plus de résistance ou moins de résistance. Et c'est comme ça qu'on peut créer des exercices un peu challengeants, mais en même temps, des exercices qu'une personne ne peut pas faire, par exemple, si elle est sur le tapis. Et en parlant de machine, de pilates, la machine la plus connue aujourd'hui, c'est le reformer. Par contre, il n'y a pas que le reformer. Il y a le Tower Pilates, il y a le Cadillac, il y a la Wanda Chair et il y a le Barrel. Et en fait, avoir toutes ces machines-là nous permet de travailler, nous donne la possibilité d'avoir un exercice vraiment complémentaire et complet.
1: C'est global. Est-ce que, par exemple, les grands sportifs de haut niveau font du pilates ?
2: Oui, et je voulais parler de ça, vu qu'il y a la Coupe du Monde en ce moment. Mmh. Et je ne sais pas si vous avez déjà vu sur les réseaux sociaux, mais par exemple, Cristiano Ronaldo, il fait du pilates. Et il y a plusieurs footballeurs à haut niveau qui font du pilates. Et surtout le pilates sur machine. Et juste un exemple là, quand on voit Cristiano Ronaldo qui saute pour donner un coup avec sa tête, et quand il descend, quand il retombe sur ses pieds stables. Et le pilates, il nous permet de développer cette stabilité. Il nous permet d'avoir plus de contrôle de son corps. Ça nous permet de se recentrer. Et quand il descend, il sait où il va poser ses pieds. Mmh. Pour avoir l'équilibre, il sait aussi quels muscles il faut activer. Et en fait, c'est ce qu'on travaille au pilates.
1: Ok, donc c'est vraiment un complément, que ce soit pour les sportifs de haut niveau, même les sportifs amateurs, quelque chose qui va permettre de performer encore plus dans son sport, si j'ai bien compris.
2: Oui, exactement. Et ça permet de travailler la mobilité. Donc, c'est très, très complémentaire. Et surtout pour les gens qui font d'autres sports, ça permet aussi de diminuer le risque de blessures.
1: Ah oui, ça c'est très important. Mmh. Tu parlais justement de Cristiano Ronaldo. Peut-être que à tort ou à raison, mais pour l'instant, le pilates, ça reste beaucoup un sport de femmes. Je pense que tu ne dois pas avoir beaucoup d'hommes qui viennent dans ton studio. Pourquoi déjà ? Est-ce que c'est justement un peu dû à au trend qu'on voit ? Ou matcha aussi, peut-être, ouais. Parce que c'est, le matcha, c'est... Bon, après, il y a beaucoup d'hommes qui aiment le matcha. Il n'y a rien contre ça, mais c'est aussi beaucoup la bulle, en fait, une bulle féminine, on va dire.
2: Oui, exactement. Je pense que les réseaux sociaux, ils ont leur rôle à jouer dans ça. Mmh. Parce que oui, bah, quand on voit des vidéos, on voit plus de femmes. Et surtout, plus de femmes qui sont fit, qui sont jeunes. Et donc, il n'y a pas que les hommes qui disent que « Ah non, mais je ne pense pas que c'est fait pour moi. » Il y a même des femmes qui sont plus âgées, qui ont des formes et tout, qui se disent « Ah, je pense que c'est un... » Déjà, il faut être... Et moi, j'ai eu ça pas mal de fois. Les gens, ils me disent « Ah non, mais je vais faire du sport à la salle de sport et puis je vais venir. » Je dis « Mais ça sert à quoi, en fait ?» Ou bien « Je dois être souple, je dois être... » pour venir. Ben, non, en fait, le pilates est vraiment fait pour tout le monde. C'est fait pour tout le monde, pour les hommes, pour les femmes de tout âge. Au studio, on a des femmes de 25 jusqu'à 60, 72. Et moi, j'adore travailler surtout avec des femmes d'un certain âge et qui sont là. Et elles savent pourquoi elles sont là. Et tu vois, pendant les 50 minutes, elles sont à fond.
1: Mais est-ce qu'il y a peut-être un petit peu plus de, je sais pas moi, de peut-être de pédagogie à avoir chez côté des hommes? Moi, j'ai testé le Pilates. Mm-hmm. Allez, aveu en plein direct. Moi, j'ai testé le Pilates une fois. On m'a un peu tiré de force. Je t'en rappelle évidemment.
2: Oui.
1: Mais moi, j'ai découvert une discipline qui est effectivement travaillée beaucoup en profondeur. Mm-hmm. Et c'est effectivement, enfin, j'appelle ça du gainage, mais comme tu disais, c'est le corps, c'est quelque chose qui va travailler vraiment la stabilité, qui va travailler la mobilité, enfin tous ces aspects-là. Et ça travaille aussi, c'est des mouvements qui sont très lents, très longs. Mm-hmm. C'est sur ces moments-là où c'est très dur. Donc pour revenir à la question de base, est-ce qu'il n'y a pas un peu plus de, peut-être de pédagogie ou d'éducation à faire pour attirer un peu plus d'hommes dans les studios de Pilates?
2: Oui, effectivement. Aujourd'hui, les hommes... Voilà, ils ne veulent pas vraiment venir tester. Moi, j'ai des personnes qui ont testé au studio, qui ont fait des cours, mais ça reste très limité. Mmh. Donc oui, moi, j'ai envie qu'il y ait plus d'hommes qui viennent. Aujourd'hui, ce n'est pas juste... on trouve ça aussi par rapport au yoga, par exemple. Il y a pas mal de pratiques aujourd'hui où on trouve beaucoup de femmes et on ne voit pas d'hommes. Et oui, faut que ça change. Et aujourd'hui, je veux inviter tous les hommes à tester le Pilates parce que c'est très, très efficace.
1: C'est très efficace. Et d'ailleurs, ça me revient tout à l'heure, tu parlais...

0: de Cristiano Ronaldo notamment, mais il y a aussi beaucoup de joueurs de NBA qui ont mis le yoga et le pilates dans leur routine. Donc en fait, c'est même plus un travail individuel comme on peut le voir chez Cristiano Ronaldo, parce que lui, il est vraiment obsessionnel dans sa manière de travailler et d'être performant. Mais c'est même parfois les équipes d'entraîneurs, les head coach, qui obligent aux joueurs, que ça soit au niveau mental aussi pour le yoga, parce que c'est hyper important, et d'intégrer des sports doux pour travailler beaucoup la mobilité. Et on le voit beaucoup chez Victor Wembanyama, le joueur des Spurs, qui lui est très grand et forcément qui a un risque de blessure plus élevé parce qu'il a des longs membres, et il poste souvent sur les réseaux sociaux qu'il fait beaucoup de yoga, beaucoup de mobilité, beaucoup de pilates. Donc ça sert vraiment énormément à tous les sportifs de haut niveau. Donc on revient sur l'aspect bénéfice. Des simples questions: si par exemple une femme, homme, peu importe l'âge, on a des douleurs par exemple au dos, au cervical, est-ce que c'est conseillé ou pas?
1: C'est très très conseillé. Nous, on a énormément de personnes qui viennent au studio qui ont des douleurs au niveau du dos, qui ont des scolioses, et le pilates est vraiment bénéfique pour ça, parce qu'en fait, la plupart des fois, quand on a mal au dos, c'est parce que les muscles, ils sont faibles. Du coup, on va venir travailler les muscles du dos en profondeur, et c'est ce qui, et en fait au bout de quelques cours, on sent la différence et on sent la douleur qui part. Et à part ça, le pilates, il est vraiment bien, parce que tu as parlé de yoga, et le pilates, il agit aussi sur le mental. C'est très très bénéfique sur le mental. Nous, les gens, il y a des gens qui sont devenus addicts un peu au pilates, donc elles ont hâte de venir au pilates, parce que même l'ambiance, elle est différente. C'est vrai que beaucoup de gens vont préférer faire du pilates sur machine ou bien du pilates sur tapis que de faire du yoga, parce que le yoga, il nécessite beaucoup d'efforts au niveau mental, et c'est un travail un peu intérieur aussi, alors que le pilates, tu peux travailler pendant 50 minutes. Tu souffres un peu, c'est sûr, mais bonne énergie, bonne ambiance.

0: Comment? Parce qu'en général, des studios, par exemple dans ton studio, t'as combien de reformers, combien de personnes tu peux accueillir en même temps? Est-ce qu'il y a cet aspect aussi un peu intimiste dans les séances de pilates?
1: Alors, nous, on a fait un choix d'avoir trois machines. Donc, on a cinq, mais pour les reformers, c'est trois machines. On limite nos cours à trois personnes pour pouvoir vraiment travailler avec chaque personne. Déjà, quand tu viens la première fois au studio et tu es devant la machine, elle est intimidante. On ne sait pas par où commencer, on a peur. Donc, il faut guider les personnes. Et surtout, quand tu as des personnes qui ont des problématiques au niveau du dos ou autre, on a aussi des femmes enceintes. On a des femmes qui viennent après l'accouchement et tout ça. Donc, pour travailler avec chaque personne, on ne peut pas faire des cours de 12 personnes, de 8 personnes ou autres. Donc, nous, on a pris cette décision d'avoir trois personnes. Comme ça, tout le monde peut bien travailler, peut voir un vrai résultat et peut-être accompagner. Et donc, quand tu viens au studio, on connaît ton nom, on sait où tu travailles, ce que tu as fait. Et voilà, on connaît ton corps et ses besoins aussi. Après, il y a des studios où il y a plusieurs machines, où c'est plus axé sur le reformer. Et voilà, c'est bien aussi, c'est différent. Et c'est plus, comment dire, c'est plus des workouts un peu sportifs. Et par contre, c'est pas vraiment du cas par cas.
0: Ok. En fait, le reformer, c'est aussi, comment dire, c'est pas facile à dompter, on va dire. C'est pas comme une machine à la salle où tu te poses dessus et t'as juste un mouvement à faire. Je sais pas, moi, peu importe que ce soit pour travailler le haut du corps ou quoi. Et en fait, cette machine-là, il y a plusieurs positions à avoir, il y a plusieurs mouvements, il y a du tirage, il y a de la poussée. Et c'est aussi pour ça qu'il faut être peut-être accompagné.
1: Oui, exactement. Et puis, la coach de Pilates ou la prof de Pilates, elle va te dire quel muscle il faut engager quand on fait cet exercice-là. Parce qu'au début, ben, on fait l'exercice, mais on n'a pas encore cette conscience de notre corps. Et ça se développe. Et après, petit à petit, on sait quand on fait le tabletop, par exemple, un des mouvements, on sait il faut engager quoi comme muscle. Et voilà, c'est pour ça il faut être guidé. Et par exemple, le pilates sur tapis, on peut le faire à la maison tout seul. On peut commencer avec une vidéo sur. Par contre, le pilates sur machine, même s'il y a des vidéos sur les réseaux, et même si on achète une machine, par exemple, c'est très compliqué de commencer tout seul. Parce que déjà, au début, on va éduquer les gens et on va essayer de. Comme quoi, en fait, il faut qu'ils s'approprient la machine. Et après, on va travailler sur chaque partie. Et puis, c'est un full body workout. Donc, pendant les 50 minutes, on va travailler tout le corps. C'est pas comme à la salle de sport. Aujourd'hui, je décide de travailler le haut du corps. Et puis, c'est tout. Et après, demain, je fais le bas du corps. Non, nous, on travaille tout le corps.
0: Ok, et par exemple, pour une personne lambda sans forcément de pathologie particulière, au bout de combien de séances on voit des améliorations, on commence à se sentir mieux et peut-être des douleurs qui commencent à disparaître?
1: Alors, normalement, on voit, on sent. Donc, on commence par sentir les changements, les bienfaits.
0: Des courbatures aussi, peut-être le lendemain et tout.
1: Les courbatures, c'est la première séance. Après la première séance, on va sentir les courbatures, ça c'est sûr. Et on trouve un énorme plaisir après quand ces courbatures-là, on va plus les sentir quand on fait certains mouvements que au début, ben, on les faisait, on n'arrivait pas à bouger pendant 2 jours. Et après, petit à petit, on va venir aussi. J'ai des gens qui découvrent des muscles. Ils ne savaient pas que ça existait. Ils disent, ah, mais j'ai eu des courbatures dans un endroit où j'ai jamais eu de courbatures. Et ça, c'est normal. Et donc, oui, en fait, on va venir sentir les bienfaits au bout de 5, 6, 10 séances. Et après, au bout de 20 séances, on va voir le changement. Et même les gens autour de vous, ils vont

0: voir le changement. Parce qu'en fait, votre posture change, même votre aura change. Mmh. Et le Pilates, ça donne vraiment confiance en soi. Parce que si on réussit un cours de 50 minutes, après, on est vraiment fiers de nous.
1: Parce que même pour les sportifs, je pense qu'ils doivent voir la différence aussi au bout d'un certain nombre de séances avec des performances un peu plus élevées. Peut-être une question que beaucoup de personnes, et peut-être beaucoup de femmes aussi, se posent. Est-ce que ça fait maigrir le Pilates ?
0: Alors, le Pilates, moi j'ai beaucoup de personnes qui me demandent ça et qui me disent que en fait, il ne marche pas, ils vont manger n'importe quoi. Si on pratique le Pilates deux fois par semaine, on va marcher. On marche 3 jours par semaine, 4 jours par semaine, un peu le maximum ce qu'on peut. On essaye de limiter de bouger en voiture tout le temps. Mmh. Et de manger bien, sain, on va sentir les bienfaits sur le corps et bien sûr, on va maigrir. Mais surtout, le Pilates, il va venir sculpter le corps. Il va vraiment redéfinir le corps. Et voilà, c'est aussi question de faire des mouvements qu'on ne peut pas faire dans la vie de tous les jours. Vu que la plupart des gens, aujourd'hui, soit ils travaillent sur des ordinateurs, soit quand ils rentrent chez eux, ils sont devant la télé, ils sont sur le canapé. Et donc, on bouge moins qu'avant. Et donc, le Pilates, il va venir faciliter les mouvements du quotidien.
1: Ok, merci beaucoup pour toutes ces précisions, tous ces éclaircissements. Oumaïma, on le rappelle, tu es fondatrice de Oya Pilates, Oya Studio. C'est Oya Pilates ou Oya Studio ?
0: C'est Studio Oya Pilates, ouais.
1: Ok, les trois, j'en ai aucun de bon. Ici, à Tanger, ouais. Pour toutes celles et ceux aussi qui veulent tester ou veulent approfondir leur pratique, évidemment, t'ouvres les portes de ton studio. Encore merci beaucoup pour toutes ces infos. Pour rappel, c'est évidemment un sport qui est doux, qui peut être là en complément d'un autre sport, qui est pour les femmes et pour les hommes. Mmh. Et effectivement, une trend autour du Pilates Matcha. Mais bon, si derrière, il y a des bénéfices pour le corps, pour la santé, pour toutes les personnes qui le pratiquent, eh bien, c'est juste parfait. Encore merci, Oumaïma.
0: Merci à
1: chers amis, on va clôturer cette toute première édition de Live Summer d'ici quelques instants. Merci de nous avoir suivis. On se retrouve évidemment demain, 14h30, sur cette même antenne Média 1, et un grand, grand merci à notre cher ami Mehdi à la réalisation. Très belle journée à l'écoute de Média 1. Bye bye.
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7: Bonjour à toutes et à tous, avec vous Noah Perret. À la une de l'actualité cet après-midi, la République de Guinée-Bissau a salué aujourd'hui à Rabat les initiatives lancées par le roi Mohamed VI en faveur de l'émergence et du développement de l'Afrique. Dans un communiqué conjoint à l'issue des entretiens avec le ministre des Affaires étrangères Nasser Bourita, son homologue guinéenne Fatoumata Jao a réaffirmé son soutien à l'intégrité territoriale du Maroc. En Allemagne, une fusillade à Stade, une ville à 50 000 habitants proche de Hambourg, a tué 5 personnes et fait plusieurs blessés aujourd'hui. C'est la police locale qui l'a annoncé sur WhatsApp. 2 personnes, dont le tireur présumé, ont été arrêtées. Et selon la police, il n'existe plus aucun danger pour la population. L'enquête sur les circonstances et le déroulement exact des faits, elle, se poursuit, a précisé la police. Le ministère turc des Affaires étrangères a fermement condamné les incursions et tirs israéliens dans le sud de la Syrie au lendemain de

0: tensions près du plateau du Golan qui a poussé les habitants à fuir temporairement la zone. Depuis l'arrivée d'Ahmed El-Shara au pouvoir, Israël mène des incursions répétées ainsi que des bombardements dans le sud du pays où il défend la mise en place d'une zone démilitarisée. Et dans ce contexte, hier, Israël a décidé de reconnaître le génocide arménien par l'Empire ottoman. Cette décision, qui doit encore être approuvée par le Parlement israélien, a ravivé les tensions avec Ankara qui dénonce cette décision. L'organisation israélienne de défense des droits humains, B'Tselem, a indiqué dans un nouveau rapport publié aujourd'hui que les forces israéliennes ont tué 54 enfants et adolescents palestiniens en Cisjordanie occupée au cours de l'année 2025. La majorité d'entre eux dans des circonstances où ils ne représentaient pas, selon elle, de menaces directes. Et c'est dans ce contexte qu'un adolescent de 15 ans a été tué aujourd'hui par l'armée israélienne au centre de la Cisjordanie occupée. Information rapportée par le ministère de la Santé de l'autorité palestinienne. Le département d'État américain va envoyer une aide de 300 millions de dollars pour le Venezuela, victime d'un double séisme meurtrier il y a 5 jours, tuant au moins 1500 personnes. Cette aide représente le double du budget américain initialement prévu pour soutenir le pays d'Amérique du Sud. C'est la fin de cette synthèse. Merci beaucoup de l'avoir suivi et bonne suite des programmes sur les antennes de médias.
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0: Et oui, l'histoire qui a commencé au Mexique pour la sélection marocaine. Et d'ailleurs, ils seront du côté de Monterrey ce soir, 2h du matin. Écrire l'histoire, c'est l'objectif. Croire, c'est le seul mot d'ordre. Rêver, c'est un autre mot d'ordre pour les hommes de Mohamed Wahbi. Pour cette émission, je suis en très bonne compagnie ici au studio. Hakim Tamim, bonjour.
1: Bonjour et bonsoir Mansour, bonjour et bonsoir à toutes et à tous. Moi je m'apprête à faire une petite sieste pour pouvoir veiller ce soir.
0: Bien sûr, il faudra siester très tôt. La musique qui continue de nous accompagner et on va accueillir Sahel Sissoko. Lui aussi est avec nous pour parler de ce spécial. Eh bien Maroc-Pays-Bas, Sahel, bonjour.
2: Bonjour monsieur, bonjour Hakim, bonjour Mansour, j'aime bien la petite musique qui rêvait des sensations, j'ai de bonnes sensations pour ce soir.
0: Et oui, des bonnes sensations, c'est ce qu'il faudra pour ce groupe. 22 acteurs lors de cette rencontre entre le Maroc et les Pays-Bas.
1: Mais c'est pas Sahel qui joue la nuit prochaine. Même s'il a de bonnes sensations, c'est pas lui qui joue.
0: Il sera comme nous en tribune, à la maison. Les tribunes de la maison.
2: Je joue pas, mais...
1: Allez-y.
2: Je ne joue pas, mais j'envoie les bonnes ondes.
0: Les bonnes ondes.
1: Si on compte sur Sahel,
0: je crois que Sahel commence à dormir maintenant. Sahel a commencé déjà. A déjà commencé la sieste. Évidemment, ce match, on commence à peine à en parler, Sahel. Je vous demande de rester concentré avec nous, bien sûr. Alors, messieurs, c'est un grand match pour le Maroc, la phase d'élimination directe qui commence pour ces jeunes joueurs. On le sait, le sélectionneur Mohamed Wahbi qui a fait appel à beaucoup de jeunes joueurs qui s'apprête à disputer pour certains la première phase d'élimination directe, le 16e de finale. Peut-être vos premières impressions avant de commencer à parler sur l'aspect tactique ou encore technique de cette rencontre, Hakim.
1: Vous le savez, une équipe a besoin d'une, comment dire, une colonne vertébrale, un gardien d'expérience, une défense centrale, surtout la charnière, un milieu de terrain et une attaque. Donc là, on a des joueurs de qualité par exemple et on essaye de bâtir. Malheureusement pour l'équipe du Maroc, seul le gardien de but, il s'agit de Yacine Bounou, qui a une grande expérience. Quand on voit la charnière centrale, ce sont deux joueurs qui se connaissent à peine, pour Radi Chadiriad et également pour le sergent, comme on dit, bien entendu, Diop. En milieu de terrain, ce sont d'excellents joueurs, potentiel énorme, avec bien entendu Bouaddi et Naïl Aïnaoui, mais ce sont de jeunes joueurs, qui sont d'excellents footballeurs, et on le sait, dans ce genre de compétition, il y a le football et l'autre football, celui qui fait la différence. Malheureusement, en attaque, on n'a pas de joueurs, on ne va pas dire de classe mondiale, mais en tout cas des joueurs tueurs. Voilà donc pour les faits. Après, bien entendu, tout est possible, parce que ce n'est pas parce qu'on n'a pas d'expérience qu'on est incapable de l'emporter.
0: Bien sûr, l'expérience, ce sera très très important. Messieurs, on va peut-être écouter le sélectionneur

0: Ahmed Wahbi dans quelques instants. On va reprendre après Sahel, l'impression de Sahel. Peut-être tout de suite écouter le sélectionneur Ahmed Wahbi sur cet avant-match. Écoutez-le, il était en conférence de presse hier.
1: Un match à élimination directe. On a montré sur les trois premiers matchs qu'on avait très très bien géré l'adversaire et le profil d'adversaire qui était différent, qui nous posait d'autres problèmes, qu'il fallait trouver d'autres solutions. On a montré sur les trois premiers matchs qu'on était très appliqué à ce niveau-là. Et donc voilà, c'est une autre équipe, un autre profil, d'autres solutions à trouver. Un match à élimination directe, un contexte différent. Mais nous, on va rester sur ce qu'on sait faire de bien et en adaptant, bien entendu, par rapport à ce que les Pays-Bas pourraient nous poser comme problème. Donc voilà, c'est le seul plan que je peux expliquer.
0: Le seul plan que le sélectionneur Mohamed Wahbi peut expliquer, bien sûr, alors que ce match est extrêmement attendu. On le rappelle, hein, ce sera à Monterrey, du côté donc du Mexique. C'est pour le Maroc réécrire l'histoire, un retour du côté de Monterrey. Il sera 2h du matin ici au Maroc. On imagine déjà la ferveur des supporters marocains. Ils seront nombreux, bien sûr, devant leur téléviseur. Ils seront peut-être nombreux aussi dans les rues pour supporter les Lions de l'Atlas. On le sait, regarder un match ensemble, c'est toujours mieux, Hakim. Ça donne toujours plus d'ambiance ou quoi que ce soit. Et on me dit d'ailleurs, pardon, je me permets de vous couper parce qu'il faut quand même dire aux auditrices, auditeurs, Sahel est vraiment parti dormir visiblement. On va le retrouver dans quelques instants, Sahel.
2: Vous savez que l'équipe du Maroc, enfin les Pays-Bas et le Maroc se sont affrontés une fois en Coupe du Monde. Il y a eu des matchs amicaux au Maroc et aux Pays-Bas, bien sûr. Et une fois, c'était en 1994 aux États-Unis, c'était le 29 juin.
0: Oh, l'histoire.
2: On est le 29 juin.
0: C'est extraordinaire.
2: Après, c'est vrai que ça sera le 30
0: attention.
2: Tout à l'heure, à 2h du matin, ça sera le 30 juin.
0: Il sera le 29 chez eux au Mexique.
2: Voilà, donc mais on est au Maroc.
0: Donc ça marche quand même, ça coïncide.
2: Voilà. Donc voilà, c'était à Orlando, je pense, parce qu'à l'époque, en 1994, le Maroc, je pense que c'était la meilleure équipe marocaine en termes de football. Mm-hmm. Spectaculaire. Mais malheureusement, cette équipe marocaine, à l'époque, avait perdu ses trois matchs face à la Belgique. Je vous invite, si vous avez le temps, à regarder le match. Ce match face à la Belgique, le Maroc, qui a eu énormément d'occasions et s'est fait piéger. Ensuite, une défaite inattendue aussi face à l'Arabie Saoudite, qui avait terminé d'ailleurs deuxième. Et le dernier match, c'était face aux Pays-Bas. Défaite 2-1 pour les Néerlandais, bien sûr, qui l'avaient emporté. Donc, c'est juste la coïncidence.
0: Mais oui, c'est vrai. Et c'était Hassan Nader qui avait marqué Hassan le but Nader, pour le Maroc. Et du côté des Néerlandais, Berkamp. C'était Denis Berkamp, effectivement, et Brian Roy. Donc, une belle rencontre. On a Sahel qui est avec nous. Il est de retour. Sahel, peut-être les premières impressions sur ce match Maroc-Pays-Bas. Un 16e de finale qui, évidemment, est en tête d'affiche.
3: Oui, c'est un choc, c'est un derby, on peut le dire ainsi, parce qu'il y a au-delà du football, il y a l'histoire également qui lie les deux pays. Il y a une forte diaspora marocaine aux Pays-Bas, à Amsterdam notamment. J'ai vu un youtubeur dire celui qui gagne prendra Amsterdam. Mais ce sont deux équipes qui ont les mêmes impressions visuelles parce que les Pays-Bas aussi, face au Japon, on avait l'avis, ils ont concédé beaucoup d'occasions, ils ont fait match nul. Et que le Maroc, voilà, dans des moments de temps faible, pour concéder beaucoup d'occasions. Mais moi, je pense que si Mohamed Wahbi et les garçons restent concentrés, efficaces, c'est un match très serré quand même. C'est dommage parce que c'est deux belles équipes qui méritent d'aller très loin. Et que voilà, je pense que le Maroc qui revient d'une demi-finale de Coupe du Monde est dans une bonne dynamique. Ronald Koeman et son équipe sont quand même en pleine reconstruction, si je peux parler ainsi. Et ce sera un match serré, mais au bout du final, je souhaiterais, et j'espère également que le Maroc tiendra son rang et se qualifiera pour les huitièmes de finale.
0: Hakim,
2: il faut dire que c'est l'affiche de ces 16e de finale parce que ce sont deux équipes top 10.
0: Absolument.
2: En plus, deux équipes qui terminent avec 7 points. Mm-hmm. Les deux équipes, 7 points quand même. Ça fait 2 victoires et 1 nul pour l'équipe du Maroc. 7 points, le même nombre de points que le Brésil. Et quand on voit qu'il y a des sélections qui sont passées en tant que meilleure 3e, quand on voit leurs adversaires, eh bien, peut-être il y a des regrets. Après, on verra après la fin
0: mais
2: de la
0: rencontre. C'est vrai, vous le rappelez, parce que premier match pour le Maroc, c'est le Brésil, une équipe du top 10. Premier match de la phase d'élimination directe, à nouveau une équipe du top 10. Avant d'écouter Ronald Koeman, peut-être Sahel, qu'est-ce que le Maroc devra faire ce soir impérativement face aux Pays-Bas?
3: Impérativement, c'est tuer le match quand on a l'occasion de le tuer. Et ne pas permettre l'adversaire de se remettre en confiance parce qu'on a vu quand même les Pays-Bas devant, ça va très vite, très fort, surtout dans les couloirs Dumfries, et que leur charnière centrale est prenable. Je pense que cette équipe des Pays-Bas concède beaucoup trop d'occasions. Et face à la vitesse des attaquants du Maroc qui va en transition et être létal, efficace. Je pense que Brahim Diaz a l'occasion de se racheter, de nous prouver encore une fois qu'il pense à l'équipe, qu'il est capable de décanter la situation à lui tout seul.
0: D'ailleurs, le sélectionneur, enfin en tout cas les premières tendances de la composition, eh bien font le tour de la presse internationale. On imagine le même 11 de départ choisi par le sélectionneur lors du match contre le Brésil ou encore contre l'Écosse. Un plan, on l'a dit, le Maroc, ce qu'il devra faire impérativement. Eh bien, Ronald Koeman, lui aussi, rappelle les forces du Maroc et ce qu'il attend lors de ce match. On écoute le sélectionneur néerlandais qui était en conférence de presse hier.
4: Marruecos es un equipo fuerte. Yo creo que es un gran partido entre dos equipos que...
5: Tout d'abord, le Maroc est une équipe forte. Je pense que c'est un grand match entre deux équipes qui tentent d'aller loin dans le tournoi. Un tel match arrive peut-être trop tôt dans cette Coupe du Monde, mais bon, nous devons les affronter. C'est une équipe séduisante qui veut jouer, qui veut pratiquer un jeu offensif avec des joueurs de grand talent. Mais face à elle, il y a aussi une équipe néerlandaise solide. Nous savons où réside notre force, nous savons où nous devons les freiner, mais nous ne sommes pas inquiets, nous n'avons pas peur. Nous respectons beaucoup notre adversaire, et c'est tout. Le meilleur gagne toujours, et j'espère que ce sera un grand match que nous remporterons.
4: C'est un grand partido donde nosotros ganamos el partido.
0: Un grand match, ça c'est une certitude, un grand match que Koeman espère, que Koeman plutôt espère remporter. Koeman, c'est quelqu'un d'autre. Alors, sur ce que disait à l'instant le sélectionneur néerlandais Sahel, peut-être est-ce qu'on partage à 100% ce que
2: rapidement, pardon.
0: Oui, allez-y.
2: Parce que Sahel disait, enfin, je suis d'accord avec lui, mais quand il dit qu'il faut marquer, bien sûr, être efficace, parce que là, c'est un 16e de finale, un match à élimination directe. Moi, pour moi, il faut d'abord ne pas encaisser. Peut-être que c'est le plus important pour rester dans le match. Ça ne veut pas dire que l'équipe du Maroc est incapable de se montrer dangereuse, mais surtout ne pas encaisser, parce qu'on a vu l'autre jour face à Haïti, déjà face au Brésil, lorsque l'équipe du Maroc a encaissé, il y a eu des moments de flottement face à Haïti. On dira que peut-être l'équipe n'était pas concentrée, on dira que peut-être l'équipe a pris le match avec une certaine légèreté, parce qu'avec 4 points, ça y est, on pouvait laisser venir. Mais là, quand on n'encaisse pas, forcément, on envoie un signal fort à l'adversaire comme quoi on est capable de rivaliser. Bien sûr que l'équipe du Maroc n'a rien à envier aux Pays-Bas, mais n'empêche, il faut dire les choses comme elles sont. Et on avait pris l'exemple de plusieurs anciens internationaux. L'équipe du Maroc n'arrive pas à marquer. Donc si on n'arrive pas à marquer, au moins ne pas encaisser, rester dans le match et puis, bien entendu, bien négocier le reste de la partie. S'il y a moyen de marquer et de faire le break, ça serait l'idéal.
0: Oui, il y a une petite question, messieurs, qui me traverse l'esprit et la tête. C'est la question des fameux cartons avec ce fameux cooling break. Là, on le sait, on doit contextualiser. On est en attitude, on est du côté de Monterrey, il fait très chaud, la pression sera... Enfin, la pression déjà dans le chaudron avec les supporters, tout ça, mais il y a aussi la pression atmosphérique. Est-ce que finalement ce carton va enfin peut-être profiter au Maroc? Mais du coup, la question qui se pose, peut-être demander à Sahel, ensuite je viens vers vous, Hakim, est-ce qu'il faudra impérativement dans les 25 premières minutes, dès l'entame du match, peut-être essayer d'ouvrir le score? Est-ce qu'on essaie plutôt d'inverser la tendance au retour du cooling break? Est-ce qu'on attend la deuxième mi-temps? Comment est-ce qu'on doit temporiser et gérer ce genre de rencontre, Sahel?
3: Oui, moi je pense que c'est des scénarios qui ne se jouent pas d'avance, mais vu le déroulement du match, c'est-à-dire si au début des premières minutes, le Maroc est carrément bien en place, ils ont le vent en poupe, pourquoi pas, c'est-à-dire maintenant, chaque équipe voit que chaque entraîneur, on a vu les 25 premières minutes, ce sont cruciales. Si vous êtes dans le dur, après les 25 minutes, vous devenez très fort. Et je pense que maintenant, au-delà du fait que ça soit un moment de publicité pour la FIFA, mais c'est une mi-temps qui compte maintenant pour les équipes. Si vous êtes en pleine forme, il faut en profiter. Et comme je disais tout à l'heure, c'est bien que on peut bien défendre. Mais si vous avez l'occasion de marquer plus de buts que l'adversaire, vous passez les 16e de finale. C'est ça aussi la réalité.
0: La réalité, elle est en face désormais parce qu'on le sait. Là, il n'y a plus le droit à l'erreur. Hakim, sur la même question, comment est-ce qu'on analyse la rencontre? On sait un match, c'est 90 minutes ou plus quand on arrive comme ça dans les phases d'élimination directe. Les cartons, est-ce que, comme j'ai dit, on faut anticiper ou dites-moi.
2: Pour moi, c'est bien connu en football. Il y a des moments forts où vous dominez, vous avez la domination, peut-être des occasions, et des moments, pour ne pas dire de faiblesse, on va dire moins bons. L'idéal pour moi, c'est de marquer au moment où on n'est pas bon.
0: Okay.
2: Ça arrive. Il y a des moments de doute, il y a l'équipe qui est l'adversaire qui se rebelle en quelque sorte.
0: Donc c'est au moment où vous subissez que vous faites
2: voilà,
0: le jeu.
2: Voilà, okay. C'est là où vous faites entrer le doute chez l'adversaire. Après, s'il y a moyen de dérouler, de dominer, de faire le break, de dominer, mais littéralement, mais avec efficacité, Ce serait l'idéal. Après, c'est un tournoi que l'équipe du Maroc gère. C'est un tournoi que beaucoup de joueurs découvrent. C'est un match à enjeu. Donc, il y a d'autres considérations qui entrent en jeu et il faut

0: au Maroc, c'est vraiment un choc de titan, on va dire. Les Pays-Bas qui sortent d'une phase de groupe avec un excellent bilan. Finalement, Sahel, qu'est-ce qui fera aussi la différence pour cette équipe des Pays-Bas dans cette rencontre?
1: Moi, je pense que les Pays-Bas, quand même, on le répète depuis la nuit des temps, c'est une équipe qui a toujours proposé un bon football. Un football, voilà, football plaisir, football total. Mais ça manque quand même de maturité. Pour moi, dans certains compartiments du terrain, au niveau des Pays-Bas et que le Maroc aujourd'hui, bien vrai que dans la charnière centrale, il n'y a pas assez d'expérience. Mais quand même, quand vous comptez dans votre rang, ou Achraf Hakimi, vous comptez dans moi, Mazraoui, ils ont l'expérience du très très haut niveau. Yacine Bounou, et voilà, il y a une nouvelle génération également qui a une sorte d'insouciance qu'ils peuvent leur apporter. Mais je pense que les Pays-Bas, quand même, on manque de certitude dans certaines parties du jeu. C'est fait, la Tunisie, c'était pas quand même mon adversaire où il pouvait même gagner par 6-0 ou 5. Mais je pense quand même que c'est une équipe qui est en pleine transition générationnelle et qui peut avoir des moments de flottement où le Maroc peut en profiter à fond. Moi, j'en suis persuadé.
0: Il faudra évidemment jouer sur tout cela. Il y a aussi la gestion de la pression. On va écouter Virgil van Dijk dans la deuxième partie. Lui qui parle évidemment de ce chaudron qu'attend ce soir Monterrey. D'ailleurs, c'est jour férié hein, du côté de Monterrey pour ce match. L'aspect mental, comment est-ce qu'on gère la pression? On va écouter Nader Al-Halamy. Puis ensuite, je vais vous donner une statistique très importante. Messieurs, je vais écouter votre réaction bien sûr. On écoute Nader Al-Halamy, il était au micro de Mohamed Hamimi.
2: Ah mais les Pays-Bas peuvent tout faire, mais le Maroc aussi peut tout faire. Pourquoi je dis ça? Parce que face à une équipe comme les Pays-Bas, justement, le Maroc ne doit pas jouer uniquement le poids de l'événement. C'est un événement, mais ce n'est pas ce poids qui nous intéresse, mais le plaisir du défi. Vraiment, je crois que l'une des très très grandes forces du Maroc, on n'imagine pas à quel point ça peut être une force, et il faut garder cela, c'est le plaisir du défi. Ça change tout, le plaisir de faire quelque chose dans la vie. Mmh. Et dans un match à élimination directe, justement, ce qui fait souvent la différence, bah, c'est pas seulement la technique, mais c'est aussi la qualité mentale. Donc les joueurs marocains doivent rester concentrés sur chaque action, pas sur le résultat. Pas sur le résultat, non. Si on pense déjà au quart de finale, bah, on perd quoi? On perd le présent. Mmh. Or, gagner un duel, c'est gagner chaque ballon, chaque minute. Et le score ne fera que suivre. Donc il faut vraiment se concentrer sur le présent, sur l'instant, au moment où il se déroule. Donc chaque seconde, chaque situation du match, on se concentre que sur elle. Et en fait, on oublie l'événement. On est des joueurs face à d'autres joueurs de football.
0: Oui, l'aspect mental qui sera très important. On appelle, c'était Nader Al-Halamy. Il était au micro de Mohamed Hamimi. Messieurs, il nous reste un peu moins de 4 minutes. La statistique, je vous la donnerai en deuxième partie. Sahel, peut-être juste avant de terminer cette première partie, les autres représentants africains. Hier, le 16e de finale qui a commencé avec cette affiche entre le Mexique et l'Afrique du Sud. L'Afrique du Sud, malheureuse défaite pour les Sud-Africains. 2-0 contre le Mexique. L'aventure s'arrête ici. C'est bien dommage parce que l'Afrique du Sud s'est quand même créé quelques occasions, mais a manqué de réalisme dans le jeu, j'imagine.
1: Oui, manque de réalisme, manque de confiance. Et moi, je pense que Hugo Broos, quand même, a montré ses limites, notamment depuis cette défaite face au Mexique. Donc, cette élimination face au Canada a été un peu logique. Et c'est quand même dommage parce que c'est quand même une équipe qui a du contenu, qui a du matériel, parce que c'est les champions d'Afrique en titre, vainqueurs de la Champions League de la CAF avec les joueurs de Mamelodi Sundowns. Mais cette équipe sud-africaine quand même a été mal gérée dans ce tournoi. Et Hugo Broos, dans ses sorties médiatiques, il dit qu'il aurait aimé rencontrer le Maroc en 8e de finale encore une fois. Moi, je pense que avant de penser à ça, il fallait penser à l'adversaire. Ça dit long sur son état. J'aime pas son état d'esprit, Hugo Broos.
0: Bien sûr. Et c'est bien dommage de sortir comme ça sur des déclarations. Pardon, messieurs.
3: C'est sa dernière occasion. Donc, parce qu'il part à la retraite. Et ben voilà. Donc,
0: mais c'est dit, allez, hop, un coup de poing médiatique.
3: Rappelez que sur les 10 sélections qualifiées, 9, enfin africaines, 9 ont réussi à franchir le cap du premier tour. C'est quand même pas mal.
0: Vous me pardonnerez, hein, parce que je viens de relever, sans faire exprès, l'ordinateur avait bugué, j'ai donné le mauvais résultat. C'était 1-0 contre le Canada, pardon.
1: On a compris. C'est le poids de l'âge.
3: On n'a pas voulu assister, donc.
0: Vous avez dit, allez, ça passe.
3: On a essayé de faire passer sous silence.
0: Je suis désolé.
3: Il est encore jeune, c'est l'heure de la sieste, n'insistez pas trop.
1: Il n'a pas pu s'en goûter.
0: J'ai oublié la collation à la maison, ça. Alors l'autre match, c'est demain aussi 18h pour l'un d'autres représentants africains, la Côte d'Ivoire contre

0: la Norvège à Côte d'Ivoire qui fait très très bonne impression depuis le début de ce tournoi. Est-ce que la Côte d'Ivoire peut franchir le cap de ses 16e de finale et se diriger vers les 16e de finale en battant la Norvège d'Erling Haaland?
1: Sûrement.
0: Peut-être.
2: Oui. Et il y a de quoi. Mais le défi des équipes africaines, c'est de battre les équipes européennes dans cette Coupe du Monde. Il n'y a que le Maroc qui s'est imposé face à l'Écosse. Les autres matchs, on les a vus comment ça s'est terminé. Et sur des questions de détails, des questions de réalisme, la Côte d'Ivoire avec l'Allemagne, on l'a vu. Moi, je pense que le gros défi des équipes africaines, s'ils veulent franchir un cap, c'est de battre les équipes européennes. Il y en a à la pêle-mêle. Et les confrontations directes face aux équipes européennes sont souvent très difficiles à gérer pour les équipes africaines. Et la Côte d'Ivoire devra relever le défi face à la Norvège, quand même, qui a laissé au repos l'essentiel de son effectif face à la France. Mm-hmm. Et que c'est un match très difficile. Il y a de la taille, c'est les Norvégiens. Ça sera physique, ça sera éprouvant pour les deux équipes.
0: Bien sûr. Hakim,
1: moi je m'appelle.
0: Oui, j'allais dire Hakim.
1: C'est pas grave, on se ressent, moi c'est oui. Énormément.
0: Allez-y, parce qu'après j'ai une dernière question pour ça.
1: Pour moi, c'est surtout, je pense que c'est la formation oui. européenne d'une façon générale, et surtout française. Ils savent comment gérer les joueurs africains, donc ils savent comment dans la tête comment ça fonctionne. C'est pour ça qu'il y a cette supériorité, en tout cas dans cette Coupe du Monde, des équipes européennes face aux africaines.
0: Ce serait une très belle affiche à suivre demain à partir de 18h. Avant de vous laisser, Sahel, en quelques 40 secondes, le dernier message, les dernières impressions avant ce choc Maroc-Pays-Bas.
2: Une très belle affiche qui nous fera rêver, d'autant plus que on va surfer sur la dynamique du Maroc. Match très serré, c'est du 50-50, mais je compte sur les prières et puis également les bonnes ondes que je vais envoyer tout à l'heure. Là, quand je vais terminer, vous allez voir.
0: On va suivre ce match avec attention. Merci infiniment, Sahel, d'avoir été avec nous cet après-midi.
2: Merci beaucoup, monsieur.
0: Eh bien, bon match, et je sais que Sahel sera au rendez-vous. Hakim, vous restez avec nous parce qu'on va continuer à parler de ce mondial et on va continuer notamment à parler Maroc-Pays-Bas. On est rejoint ici en studio par Noah Pérez, ce qui veut dire que c'est l'heure de la synthèse d'actualité. On se retrouvera juste après la seconde partie. On continuera à parler Coupe du Monde. Merci.

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2: Bonjour à toutes et à tous. À la une de l'actualité cet après-midi, le président libanais Joseph Aoun a affiché aujourd'hui sa détermination à asseoir l'autorité de l'État sur tout le territoire libanais. Le dirigeant qui recevait aujourd'hui à Beyrouth le responsable du commandement américain pour le Moyen-Orient, l'amiral Brad Cooper, a réaffirmé la détermination de l'État libanais à étendre son autorité par le biais de ses forces armées jusqu'à la frontière avec Israël, zone où le Hezbollah pro-iranien est très implanté. Donald Trump a affirmé aujourd'hui sur sa plateforme Truth Social que les autorités iraniennes avaient demandé une réunion qui se tiendra selon lui demain à Doha, capitale de Qatar. Message confirmé par la porte-parole de la Maison-Blanche. Elle a annoncé que les émissaires Steve Witkoff et Jared Kushner participeront à cette réunion. Or, quelques heures auparavant, Téhéran avait démenti l'information. Toujours aux États-Unis, la Cour suprême a validé le limogeage par Donald Trump d'une responsable de la FTC, l'autorité américaine de la concurrence, ouvrant la voie à un contrôle renforcé de l'exécutif sur ses agences théoriquement indépendantes. Au Sénégal, le président Bassirou Diomaye Faye a décidé de convoquer un référendum sur la proposition de révision constitutionnelle en cours d'examen par l'Assemblée nationale en cas d'adoption du texte. Cette réforme constitutionnelle vise à un meilleur rééquilibrage des prérogatives entre les pouvoirs exécutifs, législatifs et judiciaires du Sénégal et de fait restreint les pouvoirs du président. Toujours sur le continent, au moins un cas de transmission de la maladie Ebola a été confirmé dans une quatrième province de la République démocratique du Congo. Toute la partie nord-est du vaste pays étant désormais en proie à l'épidémie. C'est ce qu'a indiqué un laboratoire national congolais, une source

0: sanitaire. Le cas détecté dans la province de Haut-Wélé, frontière du Soudan du Sud et de la République centrafricaine, est une personne qui a voyagé depuis Bounia, capitale de la province voisine de l'Itourie. Enfin, un point météo au Maroc. Une vague de chaleur arrive aujourd'hui dans le royaume. La Direction générale de la météorologie a publié une alerte orange jusqu'à mercredi, notamment dans les régions de Sidi Kassem, Sidi Slimane, Fès, Agadir et Sawira, avec des températures dépassant les 40 degrés. C'est la fin de cette synthèse. Merci de l'avoir suivi. Tout de suite, retrouvez la deuxième partie de l'autre match avec Hakim Tamim et Mansef Zamrat.
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8: Et on est toujours très heureux d'être en votre compagnie. 16h passées de 34 petites minutes. C'est toujours Mehdi qui est à la réalisation. Il est très heureux aujourd'hui, Mehdi. Il est très calme, il est très serein, il est très impatient aussi. Le coup d'envoi de la deuxième partie, on va continuer.
9: On va
8: à
9: faire une émission sur Romadé.
8: On pourrait. Vous l'avez entendu, il est encore avec, en notre compagnie et on est toujours très heureux de l'avoir. Hakim Tamim, re-bonjour.
9: Re-bonjour, re-bonsoir.
8: On continue à parler de ce match Maroc-Pays-Bas, le ting-tong ça.
9: On rappelle l'arbitre ?
8: Vous voulez rappeler l'arbitre ? C'est le Brésilien.
9: C'est lui qui a officié le match d'ouverture.
8: Absolument. Et l'arbitre...
9: C'est lui qui avait expulsé 3 joueurs.
8: Donc il va...
9: Deux Sud-Africains et un Mexicain.
8: Bon, on va essayer d'avoir une discussion avec Wilton Sampaio pour qu'il puisse laisser les joueurs tranquilles ce soir. Vous savez, la statistique que j'évoquais en première partie, on n'a pas eu beaucoup de temps, j'aurais voulu peut-être écouter aussi Sahel sur ça. Est-ce que vous savez, bon, on a tous vu ça sur l'actualité, les Pays-Bas n'ont pas perdu de match de Coupe du Monde dans le temps réglementaire depuis 2006. En 2006, il faut le rappeler, on appelle ça la bataille de Nuremberg.
9: C'était
8: entre, et absolument, entre le Portugal donc, et les Pays-Bas. 16 cartons jaunes, 4 cartons rouges. C'était une véritable boucherie. Certaines presses parlent de boucherie. Et le score était de 1 but à 0. Cette statistique, est-ce que ça doit rester dans un coin de la tête des joueurs de se dire que ces Pays-Bas sont redoutables dans le temps réglementaire ?
9: Vous avez vu le dernier match des Hollandais face à l'Argentine. C'était un arbitre espagnol.
8: Absolument.
9: Il est célèbre, j'ai oublié son nom. Il y a eu 16 cartons ce jour-là. Donc, les Pays-Bas, on rappelle, ce sont des équipes à travers l'histoire de très bons joueurs. Les Pays-Bas comptent 3 finales perdues, 74, 78 et 2010 face à l'Espagne. Toujours de très bonnes équipes. Qui a déjà gagné, cette équipe a gagné l'Euro, mais difficile d'accepter la défaite. Après, s'il y a défaite, il y a défaite. Hein. Mais bon, l'équipe du Maroc doit être présente, surtout les duels, parce qu'on a vu les joueurs néerlandais qui évoluent surtout en Angleterre et qui arrivent à faire la différence. Après, il y a des joueurs marocains qui sont nés aux Pays-Bas et qui voudraient donc démontrer qu'ils sont bien à la hauteur et qu'ils sont capables, ils ont choisi le Maroc avec conviction et qui comptent porter l'équipe du Maroc le plus loin possible, on ne peut dire vers la victoire finale.
8: D'ailleurs, la boucle sera presque bouclée parce qu'on a vu beaucoup d'interventions de consultants, de journalistes, confrères, consoeurs, notamment
9: il y a eu des malentendus,
8: Pays-Bas.
9: Faut le dire.
8: Voilà, effectivement, il y a eu beaucoup de malentendus et donc c'est une rencontre qui se jouera sur le terrain. Voilà. Et qui se joue aussi dans les alentours. Il y a aussi l'état physique qui est interrogé. On évoquait en première partie que ce stade de Monterrey, là aussi, a des conditions météorologiques et donc qui vont aussi durcir les conditions physiques des joueurs. On est en altitude, la pression atmosphérique est énorme, un peu moins de capacité à respirer, à reprendre son souffle. Donc les premières 5-10 minutes, il faut s'imaginer un match compliqué. L'état physique, le sélectionneur Mohamed Wahbi l'a évoqué en conférence de presse.
10: Ta physique, pense qu'on a, on a pu et on a su sur le troisième match gérer les temps de jeu. Ça, c'est très important. Même si on n'était pas encore sûr d'être qualifié, c'était important aussi de gérer ces temps de jeu et surtout de donner l'opportunité à ceux qui pourraient, dans la compétition, jouer, leur permettre d'être prêts, d'avoir des minutes, d'engranger des minutes. Donc là, pour l'instant, tout le monde est bien physiquement, tout le monde est appliqué, tout le monde est impliqué.
8: Le sélectionneur Mohamed Ouahbi gérer les temps de jeu. On parle évidemment des joueurs, hein, de pouvoir bien répartir. Et d'ailleurs, le sélectionneur avait vraiment employé une très très grande rotation lors du dernier match contre Haïti. Une rotation qui est normale sur le papier, Hakim. Quand vous jouez un troisième match, que vous êtes sûr d'être qualifié, c'est aussi le moment pour laisser les joueurs souffler. Certains qui, depuis un an, désormais jouent.
9: Moi, je me pose la question surtout sur le deuxième match face à l'Écosse, parce que les changements sont intervenus après la 80e minute. Et on a vu les efforts fournis par les joueurs, parce que l'équipe du Maroc a pris l'avantage. Il fallait défendre ce petit avantage parce que l'Écosse devenait de plus en plus, cette équipe devenait de plus en plus menaçante. Et il a peut-être tardé, il n'a pas osé sur ses points, certains points. Après, face à Haïti, même si l'équipe du Maroc a été menée au score à deux reprises, il y avait cette impression que l'équipe du Maroc est dans la maîtrise et on attendait à tout moment, même les commentateurs, que ce soit espagnols, néerlandais ou bien français, tout le monde s'attendait à ce que le Maroc revienne et prenne l'avantage. C'est ce qui s'est passé d'ailleurs. Mais il y a une chose est sûre, c'est que lorsque le résultat est positif, lorsqu'on est dans une bonne ambiance, ce qui est le cas de l'équipe du Maroc, la fatigue, on ne la sent pas vraiment.
8: D'ailleurs, je suis retombé sur une déclaration du sélectionneur Mohamed Ouahbi. Ce n'était pas une déclaration, c'était un entretien. Et dans cet entretien, il parle évidemment de la qualité de son groupe et il remet en avant la Coupe du Monde U20. Il dit que finalement, lui, au fond de lui, il a cette conviction que l'équilibre du groupe passe aussi par la qualité des joueurs. Il ne parle pas de la qualité physique, il ne parle pas de la qualité de tout ça. Il parle de surtout le joueur. Comment est-ce qu'il se comporte dans un groupe? Et c'est aussi le travail que fait le sélectionneur lorsqu'il n'a pas de rassemblement, lorsqu'il est à Mamoura. Il parle visiter les joueurs et il dit: je pars pas simplement pour les voir jouer, je pars aussi pour aller à leur rencontre, pour connaître leur état d'esprit. Et moi, même si un joueur est bon sur le terrain, si son état d'esprit n'est pas bon, je l'écarte. Et il avait écarté beaucoup de joueurs lors de la Coupe du Monde du 20.
9: On va prendre un exemple qui est très connu, le cas de Samir Nasri avec l'équipe de France.
8: Absolument.
9: Samir Nasri, un joueur potentiel énorme, on le savait, que ce soit en club ou en sélection, et Didier Deschamps a dû trancher. Il a été critiqué à plusieurs reprises. On ne parle pas de Karim Benzema qui a eu des problèmes extra-sportifs. On parle de Samir Nasri, fabuleux joueur qui a quand même joué à Arsenal. On parle de Marseille, mais Arsenal et Manchester City. Arsenal avec Arsène Wenger, Manchester City avec Pellegrini et aussi Mancini et Pep Guardiola. Donc ce sont d'excellents entraîneurs. Mais finalement, il a été laissé de côté pour la simple raison, eh bien, sa présence dans un groupe, on va dire, est nuisible, pour ne pas dire toxique.
8: Bien sûr, donc ça c'est très important. Alors c'est le match pour les entraîneurs, c'est un match aussi et surtout pour les supporters, mais au-delà de tout ça, c'est aussi le match des joueurs. 90 minutes ou plus, ce sont eux les acteurs de cette rencontre. Virgil van Dijk était en conférence de presse hier, accompagné de son entraîneur Ronald Koeman. Eh bien, il parle beaucoup de la qualité du Maroc, de ce Maroc précisément, à la veille, j'allais dire à la veille, à quelques heures de la grande affiche.
9: Vous avez un problème entre les couches tard et les lève-tôt.
8: Oui,
9: et
8: voilà, ça aussi. Donc, voilà, quand on fait l'équation, Hakim, à 2h du matin, c'est le matin ou bien c'est le soir?
9: C'est l'après-midi.
8: Non, mais c'est vrai, on dit 2h du matin, oui. On ne dit pas 2h du soir.
9: Non.
8: Alors, est-ce que c'est le matin ou c'est le soir?
9: C'est vous, c'est seul. Hein.
8: On écoute Virgil van Dijk.
11: Oui, je m'attends à un match très, très difficile contre une équipe qui a beaucoup de qualité, avec l'un des meilleurs latéraux droits du football mondial à l'heure actuelle. Je pense que vous avez un attaquant en la personne de Saïbari, qui est évidemment en pleine forme et qui a réalisé une excellente saison, un gardien expérimenté, un bon entraîneur, un Brahim Diaz. Il y a beaucoup de joueurs, comme le milieu défensif qui perce en ce moment, un jeune qui se débrouille bien. Donc nous nous sommes bien préparés, nous les avons analysés, nous nous sommes entraînés, nous avons eu deux très bonnes séances et tout a été dit et fait. Maintenant, c'est à nous de jouer. J'ai vraiment hâte d'y être. Ce sera un match difficile, dans des circonstances difficiles, mais j'ai hâte de le jouer. Ce sont les matchs auxquels on veut participer. Comme je l'ai dit, c'est un match à élimination directe, notre premier match à élimination directe. Alors allons-y et ayons confiance.
8: Avoir confiance, ce sont les mots de Van Dijk. Il est pragmatique dans ses mots, Virgil Van Dijk. Il a parlé de

0: C'est
1: Greg
0: Barry.
1: Maripa,
0: Hein?
1: après tout ce qu'il a vécu comme joueur international, capitaine des Pays-Bas, capitaine de Liverpool, champion d'Europe, champion du monde,
0: grand
1: tous les titres.
0: Central.
1: Bien entendu. Donc, qui le saura si ce n'est pas lui?
0: Eh oui, c'est vrai. Et d'ailleurs, je jouais au poste de Virgil van Dijk. Mais je ne jouais pas à Liverpool.
1: Sans commentaire.
0: Sans commentaire. Alors, Virgil van Dijk, il a parlé de Sebari, il a parlé de Mohamed Ouabi, il a parlé de Brahim Diaz, il a parlé de cette équipe du Maroc qui a beaucoup de qualités. Il le sait, mais les Néerlandais se sont bien préparé. On imagine que là aussi, le rôle du capitaine, c'est très important dans un groupe. Quand vous abordez un 16e de finale, Hakim, vous pensez c'est quoi les derniers mots d'un joueur dans le vestiaire? Ça sera
1: d'un
0: quoi
1: entraîneur
0: le discours
1: ou d'un joueur?
0: D'un joueur ou d'un entraîneur?
1: D'un entraîneur, c'est souvent, c'est prenez plaisir.
0: Pas d'émotion.
1: Prenez plaisir parce que le joueur, il n'a pas besoin de plus de motivation. Il sait que c'est un match à enjeu, 16e de finale. Il a toujours en tête que l'équipe du Maroc a été demi-finaliste lors de la dernière Coupe du Monde. C'est une équipe qui est respectée et on voit les réactions à travers le monde. Pas parce que l'équipe du Maroc a dans ses rangs des joueurs comme Bounou, comme Achraf Hakimi de classe mondiale, mais c'est une équipe qui a, pendant ces dernières années, prouvé qu'elle est capable de rivaliser avec les meilleurs. On a vu son premier match face au Brésil, on a vu la deuxième sortie face à l'Écosse, on a vu aussi la réaction face à Haïti. C'est une équipe, on a vu aussi le parcours en Coupe d'Afrique des Nations, c'est une équipe qui a franchi un seuil, qui est capable de tenir un rôle, de tenir les premiers rôles, parce que il y a des équipes qui jouent au football et l'équipe du Maroc l'a fait pendant plusieurs années. Jouer au football, jouer un très beau football et perdre. Là, je pense que l'équipe du Maroc a franchi, comme j'ai dit, un cap. Elle est capable de l'emporter. Face au Brésil, l'équipe du Maroc n'a pas été flamboyante. Elle a su gérer le match. Face à l'Écosse aussi, après avoir ouvert le score, sans être, on va dire, une équipe génie, elle a été belle à voir par moment, mais inquiétante aussi par moment. Face à Haïti aussi, il y a eu du bon et du moins bon. Mais dans les trois matchs de cette Coupe du Monde, l'équipe du Maroc a répondu présente et a fait la différence. Et je pense que les Pays-Bas et les techniciens savent que cette équipe marocaine peut surprendre, même si elle n'est pas au top.
0: Alors, les entraîneurs et les joueurs, alors, vous pensez c'est quoi le discours qui doit régner au sein du groupe, dans le camp de base? Qu'est-ce qu'ils doivent se dire entre les joueurs?
1: Il y a beaucoup de choses. Genre, on joue pour le Maroc, on joue pour la nation, les supporters qui nous poussent, qui ont fait les déplacements, qui vont veiller pour... Il y a tout ça. Mais d'abord, se faire plaisir parce que 16e de finale d'une Coupe du Monde face aux Pays-Bas, parce qu'il ne faut pas l'oublier, les Pays-Bas font partie des favoris de cette Coupe du Monde.
0: Oui.
1: C'est vrai que peut-être certains voient que cette équipe est incapable d'aller jusqu'au bout, mais il faut dire parce que si on part à partir du côté droit, le flanc droit, Dumfries, le latéral droit de l'Inter...
0: Et Gakpo de l'autre côté aussi.
1: Si, à part peut-être Achraf Hakimi... c'est ce qui se fait de mieux au monde actuellement. Donc, c'est quelqu'un de très précieux et sur qui Ronald Koeman, le sélectionneur, compte énormément. Pas que lui d'ailleurs. Donc, jouer face à Dumfries, jouer face à Virgil van Dijk et entre autres De Jong, le milieu de terrain du Barça. Donc, c'est un match de prestige, c'est un match gala. Après, c'est un match à enjeu qu'il va falloir gagner.
0: Alors, les Pays-Bas, bien sûr. Vous l'avez dit, grande équipe sur le papier. David Lortolari, l'un de nos consultants pour l'autre match, spécialiste du football allemand et football européen, nous parle un peu de cette équipe des Pays-Bas à quelques heures du coup d'envoi.
2: Aujourd'hui, on a des Pays-Bas néanmoins avec des talents individuels, des joueurs dangereux, des joueurs charismatiques. Le capitaine Van Dijk n'est peut-être plus tout à fait celui qu'il était, mais ça reste un joueur utile et très important pour l'équipe. Il a marqué dans cette phase de poule un but important pour les Pays-Bas. Il y a devant des joueurs très très dangereux aussi, hein. Cody Gakpo bien sûr, Brobe qui a été bon sur cette phase de poule, Somerville également. Voilà, mais on peut pas faire des Pays-Bas un large favori et un favori clair pour la rencontre face au Maroc. Le Maroc qui a tenu tête au Brésil, le Maroc qui a été au bout de la Coupe d'Afrique des Nations, le Maroc qu'on a vu en Coupe du Monde il y a 4 ans, ce Maroc-là doit tenir tête, peut tenir tête, va tenir tête aux Pays-Bas. Voilà, on va pas faire des Pays-Bas un outsider, bien sûr, parce que c'est une grande nation du football, c'est une nation européenne qui sait surprendre, qui sait proposer une vraie culture offensive du jeu.
0: Mais c'est vrai que la culture offensive du jeu, les Pays-Bas l'ont, hein, ne serait-ce que quand on se penche sur l'effectif, ou en tout cas peut-être sur le nombre de buts que les Pays-Bas ont inscrits dans ce mondial, on se rend compte tout de suite que c'est une équipe qui a des armes offensives. On va se pencher dans quelques instants sur, eh bien, ce que j'évoquais à l'instant, les fameuses statistiques, ou en tout cas

0: Le nombre de buts inscrits par cette équipe, alors que plutôt elle sort de son groupe, un groupe, on l'a dit tout à l'heure, plutôt relevé, hein, des Pays-Bas qui ont affronté la Suède, la Tunisie, d'ailleurs la Tunisie, malheureusement, qui a dû quitter cette aventure par la plus petite des portes, et c'est bien dommage. Mais les Pays-Bas qui sortent avec 10 buts inscrits, 4 buts encaissés seulement. Donc c'est vrai qu'offensivement, il faut dire que c'est quand même une bonne machine. C'est l'une d'ailleurs des meilleures équipes ayant inscrit le plus de buts. L'équipe de France, là aussi, a fait 10. Et quand on se penche dans les autres sélections, eh bien, il faut dire que oui, les Pays-Bas, c'est l'équipe avec l'équipe de France qui a inscrit le plus de buts. Les Pays-Bas, c'est un palmarès historique en Coupe du Monde, avec des campagnes qui resteront historiques aussi. Ali Salahdin pour un très beau papier qui retrace les Pays-Bas lors du Mondial.
1: Les Pays-Bas font partie des géants du football mondial. Pourtant, leur armoire à trophées affiche toujours un vide de taille. La Coupe du Monde, finaliste à 3 reprises en 74, 78 et 2010, les Oranges ont toujours échoué à la dernière marche. Un paradoxe pour une sélection qui a pourtant révolutionné le football avec le football total de Johan Cruyff dans les années 70.
2: It is World Cup final day. Netherlands against West Germany in the Olympiastadion in Munich.
1: En Allemagne, en 1974, les Néerlandais émerveillent la planète, emmenés par Cruyff, Niskens ou encore Rip. Ils arrivent en finale, en favori face à l'Allemagne de l'Ouest. Ils ouvrent même le score avant de s'incliner 2-1. 4 ans plus tard, malgré l'absence de Cruyff, les Oranges retrouvent la finale, cette fois contre l'Argentine de Mario Kempes. Ils touchent le poteau dans les dernières secondes du temps réglementaire avant de céder en prolongation. Il faudra ensuite attendre plus de 30 ans pour revoir les Pays-Bas en finale. En 2010, la génération de Wesley Sneijder, Arjen Robben et Robin Van Persie défient l'Espagne. Robben manque le face-à-face qui aurait pu changer l'histoire avant qu'Andrés Iniesta ne crucifie les Néerlandais en prolongation. Entre-temps, les Oranges auront aussi connu de grandes désillusions. Une demi-finale perdue au tir au but contre le Brésil en 98, avec au passage un but d'anthologie de Dennis Bergkamp face à l'Argentine. Une troisième place en 2014 après leur démonstration contre l'Espagne, mais aussi plusieurs absences marquantes, notamment lors des éditions de 2002 et de 2018. Aujourd'hui encore, les Pays-Bas restent l'une des sélections les plus respectées du football mondial, une équipe au palmarès prestigieux à qui il manque pourtant le plus beau des trophées.
0: Eh ben dis donc, Ali Salahdin pour les précisions. Elles sont magnifiques, ces précisions. On retrace évidemment les Pays-Bas dans ce mondial. Une équipe qui reste quand même, on l'a dit, une équipe plus que favorite sur le papier. Une équipe qui était prétendante au titre jusqu'à là. Mais les Pays-Bas, eh bien, ils devront affronter un grand Maroc qui, depuis bien longtemps, ou en tout cas depuis 2022, n'est plus outsider. Loin de là, c'est une équipe qui a cassé le plafond de verre qui jusqu'à là était sur le football africain, parce que quand on a 10 représentants africains et qu'il y a les 9 passes, c'est aussi une nouvelle dynamique aussi que le Maroc a insufflé aussi.
3: Ça doit faire plaisir à Gianni Infantino, le patron de la FIFA, qui a défendu cette présence de 10 sélections, même si et surtout un certain Gennaro Gattuso, l'ancien sélectionneur de l'Italie, voilà, donc ils n'ont pas apprécié que certaines sélections. Après, il faut le dire, parce qu'il y a des matchs, quand le score est de 7-0, 6-1, il y a des matchs où c'est parfois ennuyeux. Il faut être, il faut être franc. Donc, après, il faut toucher tout le monde. C'est la Coupe du Monde. Et les avis divergent, bien entendu. Il y a certains qui sont acceptables, d'autres un peu moins. Mais en tout cas, c'est une bonne chose pour l'Afrique, en tout cas. On parle de l'Afrique, avoir 10 sélections, c'est une bonne chose.
0: Quand on joue une Coupe du Monde, quand on est entraîneur, on prépare aussi beaucoup les plans. Quels seront...
3: Par contre, les meilleurs troisièmes, ça a permis à certaines sélections de passer.
0: De se sauver, oui. Voilà. Donc, même si le format de... Enfin, le format... Oui. Ça garantit aussi le format 48 sélections avec ce fameux troisième. Est-ce qu'on n'aurait pas pu s'en passer de ce meilleur troisième et directement partir
3: en tant que meilleur troisième, il y a l'Algérie, il y a le Sénégal.
0: Absolument.
3: Notamment, qui,
0: oui.
3: Normalement, devait être à la maison.
0: Et ben c'est pour ça
3: les deux premiers que se qualifient.
0: C'est pour ça que peut-être que assurer sa qualification plus tôt, ou en tout cas, ça met encore plus de pression et ça aurait obligé certaines équipes à se donner davantage et arrêter de penser peut-être à ce meilleur troisième. Les plans, on en parlait. Les plans, on prépare toujours des plans. Quels seront les plans ce soir de des Oranges pour contrer cette équipe marocaine? Ronald Koeman, le sélectionneur néerlandais, s'est exprimé sur le plan qu'il va utiliser ce soir.
4: Par moments, nous pouvons, surtout grâce à la qualité que nous avons devant,

0: créer encore plus rapidement des situations de 1 contre 1 pour nos ailiers, et tout particulièrement pour Gakpo, car il possède d'énormes qualités dans ce domaine. Tout dépend donc de la vitesse de circulation du ballon. Bien sûr, face à un adversaire qui joue très bas, il faut aussi savoir être patient et attendre le bon moment. Parfois, il faut repasser par la gauche, revenir en arrière, puis repartir à gauche ou à droite. Il faut être patient, mais avec un rythme de jeu plus élevé. Nous en avons discuté, c'est ainsi que des espaces se créent et que nous devenons bien plus dangereux que d'habitude. Par moments, il faut jouer en une ou deux touches, mais cela peut aussi se passer autrement. Les milieux de terrain sont là pour ça, et on le voit bien avec Reinders. C'est un milieu qui a cette qualité de pouvoir déclencher soudainement une accélération. On a aussi discuté avec Frenkie de Jong. Il y a des moments où cette accélération peut se faire vers l'avant, et c'est là qu'il peut être encore plus important pour l'équipe.
1: Il y a des moments où la versnelling aussi naar voren kan, et dan kan hij nog belangrijker voor het elftal zijn.
2: Le mot de passe à 4 étoiles de cette équipe néerlandaise, c'est sans doute Frenkie de Jong. Il évoquait en conférence de presse l'entraîneur, le sélectionneur Koeman. C'est peut-être, oui, effectivement, sur Frenkie de Jong, sur Reinders que le jeu se jouera. On s'attend à une bataille du milieu de terrain, c'est une certitude.
3: En tout cas, Reinders à Manchester City, il a pas réussi une très belle saison. De Jong au Barça a été souvent blessé. Ça reste la plaque tournante de cette équipe, l'ancien de l'Ajax d'Amsterdam. On le sait, capable de faire jouer son équipe. Après son influence sur le jeu, je pense que les Pays-Bas, dans leur match, lorsqu'ils ont été rapides sur les ailes, ils ont réussi à faire mal au Japon. La Suède, je ne sais pas, la Suède, après avoir battu la Tunisie dès le premier match, il y a eu peut-être un relâchement. Après, bien entendu, les Pays-Bas, des joueurs, des footballeurs, comme on dit, des joueurs, des manieurs de ballon capables de faire la différence. Donc il faut rester sur ses gardes tout au long de la rencontre parce que c'est le haut niveau. Et on le sait, le haut niveau, ce sont quelques petits détails qui font la différence. C'est peut-être, je ne vous apprends rien du tout, mais c'est la Coupe du Monde et c'est comme ça que ça fonctionne.
2: Et oui, c'est ça aussi la magie de cette Coupe du Monde. On a écouté Koeman, on va peut-être clôturer le Maroc avec les mots de Mohamed Wahbi. Un petit message qu'il a tenu à exprimer après la conférence de presse. C'était au micro de nos confrères Beansport.
4: Il n'y a pas de stress. On parle d'une équipe qui est grandie, on parle d'un pays qui est demi-finaliste de Coupe du Monde, on parle d'un peuple qui est passionné par son équipe et motivé et confiant. Aujourd'hui, on a toujours dit que nous, ce qu'on veut faire, c'est faire le plus haut parcours et sans craindre personne. C'est pas parce qu'on va arriver en 16e de finale contre les Pays-Bas qu'on va stresser. On va pas stresser du tout. On sait que ça va être un gros match, on sait que c'est un adversaire de qualité. Mais on sait surtout que personne n'est imbattable. Donc, Inch'Allah, on va aborder ce match avec la conviction de le gagner. Ouais, non, c'est un gros match, mais ça reste qu'on reste motivé. On a le même objectif, on a la même ambition. On sait très bien que maintenant, c'est les matchs à élimination directe. Et quel que soit l'adversaire qu'on a en face, c'est pas juste parce que c'est les Pays-Bas, ça aurait été une autre équipe, c'est pareil. On sait qu'on doit continuer à progresser, même si on est très content de ce qu'on a fait jusqu'à présent. Mais il va falloir chaque fois grandir dans la compétition, Inch'Allah. Et si on part avec cet esprit-là de s'améliorer à chaque fois, on pourra continuer encore longtemps dans cette compétition, c'est le but. Donc voilà, on va affronter une bonne équipe, on connaît leur qualité, je pense qu'ils connaissent les nôtres. Voilà, il va falloir être fort sur le terrain, mais on a confiance.
2: Le sélectionneur Mohamed Wahbi, c'était après la conférence de presse hier, pour les mots de Mohamed Wahbi. Le 16e de finale, ça se poursuit d'ailleurs dans un peu plus d'une heure et cinq petites minutes. Le coup d'envoi de Brésil-Japon, ce sera à 18h. L'Allemagne et le Paraguay à 21h30. On vous propose peut-être un petit sujet de notre ami Arnaud Dalmas. Les 16e de finale, ça commence aujourd'hui avec déjà hier, le résultat entre l'Afrique du Sud et le Canada, la victoire 1-0 du Canada qui poursuit cette aventure. Et bien désormais ce soir, ce sera à Houston que la CSAO est attendue contre les Samouraïs Bleus.
5: En plein soleil et sous 35 degrés, le dénouement de ce Brésil-Japon est incertain. Mais depuis plusieurs années, les Japonais montent en puissance. Au Mondial Qatari, les Samouraïs Bleus avaient déjà terminé premier de leur poule devant l'Espagne et l'Allemagne. Hajim Moriatsu, sélectionneur du Japon.
6: Beaucoup de gens rient sûrement de ça, mais nous abordons cette compétition avec l'idée que nous sommes des prétendants au titre. Nous avons un rôle d'outsider, nous respectons le Brésil, mais nous allons relever ce défi en croyant, comme l'an dernier, que nous avons une chance de remporter ce match.
5: Le 14 octobre dernier, le Japon s'est imposé 3-2 contre le Brésil en amical, une première historique. Désormais, un autre plafond de verre se présente, les phases à élimination directe, un stade que le Brésil connaît bien, 5 étoiles sur le maillot oblige. La Seleção semble aussi avoir trouvé un bon équilibre sur le terrain avec le passage en 4-3-3 et les éclosions de Vinicius Junior et Matheus

0: Cunha à l'échelle internationale. Au sujet de Neymar, le sélectionneur Carlo Ancelotti reste évasif.
1: Neymar sta evoluendo molto bene, sta progressando. Credo che nell'ultima settimana ha progresso molto.
2: Neymar progresse très bien. Sa préparation, vous le savez, a été perturbée, mais désormais, il peut jouer plus de 15 minutes. Concernant le match contre le Japon, tout va dépendre du contexte et de l'évolution du jeu.
0: Ce dimanche 5 juillet, le vainqueur de ce Brésil-Japon affrontera soit la Côte d'Ivoire, soit la Norvège.
3: Arnaud Dalmas pour les précisions de ce 16e de finale qui commence à partir de 18h. Hakim, merci d'avoir été avec nous.
4: C'est moi.
3: Écrire
4: un
3: l'histoire.
4: Bon spectacle.
3: Un beau spectacle, puisque écrire l'histoire, ce sera l'objectif du Maroc ce soir. Le coup d'envoi, c'est à 2h du matin, heure marocaine. On vous souhaite à tous bon match et puis je vous retrouve dans un peu plus d'une heure et demie pour le point sur l'actualité sportive.

C'est avec un énorme plaisir que je vous retrouve sur Médias pour On Fusionne. On Fusionne pendant une petite demi-heure, bien sûr. Nous allons vous accompagner en musique, en fusion et en coup de cœur. Et on y va sans plus tarder. Et on commence avec de la douceur, de la poésie. Le Libanais Albert Tawil qui reprend Sabri Khalil façon cover fusion. Donc toute l'aura orientale est teintée d'une petite pop bien sentie, une pop un peu mielleuse aux accents orientaux. Superbe mélange avec bien sûr la langue française qui s'invite à cette réécriture. Très bonne écoute à tous et à toutes.

Albert Tawil, Sabri Khalil, très jolie reprise de Shirin Abd Elwahab façon cover oriental pop. Restez avec nous sur Média tout de suite. Abdullah Sito qui reprend Lena Malika avec cette pointe moderne, un peu électro, sur les bords, très solaire, épidermique. C'est vrai qu'on adore cette réécriture, cette proposition musicale sur le seuil entre deux mondes. Très bonne écoute à tous.

Sheila, dernière danse, enfin, son remix Shabby, et oui, il fallait y penser. Et c'est, ça change totalement la donne, ça donne une toute autre aura à la chanson originale. On écoute et on se retrouve dans un instant.

penser à Sway. Tout de suite, Bad Ramzed, qui est devenu un de nos préférés dans Fusion et rend hommage à la musique amazigh, notamment Aridos, à son remix. Et c'est vrai qu'on voit de plus en plus de jeunes DJ marocains s'intéresser à la musique amazigh, qui est très diverse, très dense, très riche. Et cette fois-ci, c'est la musique Aridos qui passe par la cage Fusion Electro. À tout de suite.

Redouce façon électro, Badr Hamzat, qui n'en a fait qu'une bouchée. On adore le rendu tout de suite. Une autre passionnée de la culture marocaine, de la musique marocaine, notamment de la Haïta Widad Mjama, qui a fait ses débuts dans le hip-hop. Et bien, cette fois-ci, c'est Sidi Ahmed façon Widad Mjama, avec une pointe rock grinçante à la fin, tout en gardant bien sûr l'âme originelle de la Haïta. Très bonne écoute à tous.

La Haïta façon Ida Doumjama qui a signé un revirement artistique incroyable, eh bien, en allant sur les traces des plus grands shows, Rechichat, et avec son EP Haïta Mon Amour, dont est extrait eh bien, ce morceau Fusion Sid Ahmed. Tout de suite, on passe à du très, très, très sérieux Othmane Mouline pour Cash Cool chez Abi. Voilà cette nouvelle génération qui nous fascine, en tout cas qui me fascine personnellement, puisque voilà, il prête allégeance à la musique marocaine, à la culture marocaine, à sa richesse, tout en imposant leur style à eux, leur ADN, très métissé. On écoute et on se dit à tout de suite.

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1: Bonjour à toutes et à tous, avec vous Noah Perret. À la une de l'actualité, la République de Guinée-Bissau a salué aujourd'hui à Rabat les initiatives lancées par le roi Mohamed VI en faveur de l'émergence et du développement de l'Afrique. Dans un communiqué conjoint à l'issue des entretiens avec le ministre des Affaires étrangères Nasser Bourita, son homologue guinéenne Fatoumata Jao a réaffirmé son soutien à l'intégrité territoriale du Maroc. Un an aujourd'hui que Christophe Glaize est enfermé en Algérie, le journaliste sportif avait été arrêté en 2024 et condamné à 7 ans de prison par le tribunal de Tizi Ouzou en 2025 pour apologie du terrorisme. Pour rappel, l'Algérie est classée 145e sur 180 au classement de Reporters sans frontières. En Allemagne, une fusillade à Stade, une ville de 150 000 habitants proche de Hambourg, a tué 6 personnes et fait plusieurs blessés aujourd'hui. 2 personnes, dont le tireur présumé, ont été arrêtées. Selon la police, il n'existe plus aucun danger pour la population. L'enquête sur les circonstances et le déroulement exact des faits, elle se poursuit et la piste d'une tragédie familiale est privilégiée. Au Sénégal, les tensions politiques se poursuivent. L'Assemblée nationale a adopté aujourd'hui, dans un climat marqué par des échanges houleux et un boycott de l'opposition, un texte révisant l'équilibre des pouvoirs entre l'exécutif et le Parlement, sur fond de discorde entre le président du pays et celui de l'Assemblée nationale. Le texte renforce les pouvoirs de l'Assemblée dirigée par Ousmane Sonko et du Premier ministre et restreint de fait les pouvoirs du président Bassirou Diomaye Faye. Le ministre de la Justice a annoncé dans l'hémicycle que cette réforme sera soumise à un référendum. Un point sur la situation au Venezuela. 5 jours après le double séisme meurtrier, des marines américains ont été déployés pour aider aux réparations du port vénézuélien de La Guajira, alors que les États-Unis ont annoncé doubler leur aide au pays, atteignant 300 millions de dollars. À noter que selon l'UNICEF, plus de 680 000 enfants figurent parmi les millions de personnes ayant besoin d'une assistance humanitaire et que 777 bâtiments se sont effondrés de manière totale ou partielle, selon le président de l'Assemblée nationale vénézuélienne. C'est la fin de cette synthèse. Merci de l'avoir suivi et bonne suite des programmes sur les antennes de Média.
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très très fort avec Dak Rami façon remix, un morceau qui s'est fait connaître notamment grâce aux réseaux sociaux et notamment à TikTok pour être précise. En fait, c'est un morceau qui avait été inventé par les résistants marocains lors du protectorat français. C'est une chanson codée et voilà qui faisait un peu office d'hymne aux résistants à l'époque. Et bien, la nouvelle génération s'en est appropriée. Et voilà, elle est passée sous plusieurs mains expertes, dont celle de Shama El Jo. Et cette fois-ci, c'est Batman Prod en solo, Masnawa Dak Rami façon remix magnifique. Je vous laisse découvrir peut-être et on se retrouve dans un instant.

Snawa Dakrami, un fabuleux remix de Batman Prod qui reprend eh bien, ce chant de résistance marocain à l'époque du protectorat français pour en faire tout simplement un hymne électro. Tout de suite, Chapralata Abdelkader Yabou Alam à son remix vintage électro. Petit moment de nostalgie, on se dit à tout de suite.

Abdelkader Yaboualem façon remix vintage avec cette pointe rail qui est omniprésente. Restez avec nous tout de suite en vous parlant de nouvelle génération. Ayo Beats a été un des pionniers, un des premiers à reprendre eh bien, la musique populaire marocaine pour la faire passer eh bien, par l'art de la fusion, notamment eh bien, avec son électro qui s'inspire du mouvement trap, drill. Et cette fois-ci, c'est Chauffo, l'amour Madalfia qui y passe. On écoute et on se dit à tout de suite.

Ayoubit, chauffe l'amour, Madère, Sia, superbe morceau. Fusionné avec plusieurs influences électro d'Ayoubit. Tout de suite, Batwave avec Shaiwa. On adore cette pointe de Shaiwa, très solaire, très dance, très électro. Je vous laisse peut-être écouter et on se retrouve dans quelques petites minutes, toujours sur Média pour On Fusionne.

tout de suite Jodo, un morceau pétri par plusieurs influences musicales différentes, mais qui restent bien, qui ont ce point en commun, qui sont très festifs, très solaires. Et c'est ça qu'on aime dans ce morceau qui fait très shabby également. Je vous laisse écouter peut-être et on se dit à tout de suite.

Jadot, superbe morceau et qui donne tout de suite la pêche, et c'est ça aussi. On fusionne, on est là pour passer un bon moment et lever le pied dans ce clip d'ailleurs avec un morceau très solaire à l'image de Leïla Mira. L'esprit féminin du répertoire Gnaoui, couleur fétiche, le jaune solaire. Mira Shelha, Fahd Ben Shemsi avec sa pointe soul, jazz, blues très énergique. Je vous laisse découvrir peut-être ou redécouvrir. De toute façon, on ne s'en lasse jamais. Merci en tout cas d'avoir été avec nous. Merci de votre fidélité et de votre écoute.

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1: Au Maroc, le temps sera le matin partiellement nuageux à souvent ensoleillé sur l'ensemble du pays. Pour les températures, il fera 28 degrés à Rabat et Casablanca, prévoir 32 degrés à Tanger, 34 degrés à Laayoune, il fera 41 degrés à Marrakech, 35 degrés à Agadir, 38 degrés à Fès, prévoir 32 degrés à Oujda ou encore 29 degrés à Safi et Nador.
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2: Bonsoir à toutes et à tous. Les Lions de l'Atlas, ce soir, face à leur premier défi de taille dans cette Coupe du Monde de football, les Pays-Bas sont les premiers adversaires du Maroc dans la phase éliminatoire. La Turquie critique ce midi une violation flagrante du droit international en Syrie. Condamnation des incursions israéliennes autour du plateau de Golan annexé ce dimanche. Tel Aviv utilise ces zones occupées comme des monnaies d'échange. C'est l'analyse que vous entendrez. Il y a un an, jour pour jour, Christophe Glaize entrait en prison. En Algérie, le journaliste français n'espère plus qu'une grâce présidentielle. Un membre de l'ONG Reporters sans frontières est revenu à notre micro sur cette condamnation qui a fait l'effet d'un coup de massue. Ce soir, une longue soirée attend le Maroc. Pour leur premier match des phases éliminatoires, les Lions de l'Atlas retrouvent le Pays-Bas. C'est un adversaire coriace pour commencer. Pour en parler, nous sommes avec vous, Monsef Zamarat. Bonsoir, Monsef.
3: Eh bien, bonsoir, Constantin. Bonsoir à toutes et tous.
2: Et ce 16e de finale oblige l'ensemble des représentants à passer la vitesse supérieure.
3: Et oui, effectivement, c'est une obligation pour ne pas rater le rendez-vous des 16e de finale. C'est comme prendre l'autoroute lancée à 40 km/h à la vitesse 3. Équation impossible. Les choses sérieuses commencent car toutes les équipes le savent. L'erreur est impardonnable car le faux pas vous renvoie directement à la maison. Ce soir, Maroc-Pays-Bas, il sera 2h du matin au moment du coup d'envoi de la rencontre. La nuit s'annonce longue, le coucher tard pour les supporters ou les levées tôt pour d'autres. Au Mexique, du côté de Monterrey, il sera 20h lorsque l'arbitre de la rencontre, le Brésilien Wilton Sampaio, donnera le coup d'envoi.
2: Alors plongeons dans cette rencontre avec elle. Quel 11 de départ le sélectionneur Mohamed Ouarbi va commencer le match?
3: Eh bien Constantin, les tendances sont claires, plus le droit à l'erreur. Le sélectionneur avait opéré quelques changements lors du dernier match des phases de groupe contre Haïti. Mais désormais l'heure est au retour à la logique. Mohamed Ouarbi devrait réaligner le 11 observé contre le Brésil ou encore contre l'Écosse. Le 11 probable des Lions de l'Atlas serait donc pour affronter les Oranges, le gardien Yassine Bounou. En défense, Achraf Hakimi, Issa Diop, Shadir Riyad, Nasser Mazraoui. Dans le milieu de terrain à 3, Neil El Aynaoui, Azine Ounahi, Ayoub Bouadi. Enfin l'attaque avec ce trio. Bilal Khannous, Brahim Diaz, Ismaïl Sebari.
2: Après le 11, parlons de la physionomie du match. Quel type de jeu on peut s'attendre à voir avec ces deux équipes? Quel rythme, quelles tendances sont à surveiller?
3: Eh bien, il faut s'attendre à un match particulièrement coriace avec de l'agressivité dans les duels et une possession assez stérile. Pour le sélectionneur Mohamed Ouarbi, le plan est assez clair avant ce match. On l'écoute, il était en conférence de presse d'avant-match hier.
4: Un match à élimination directe. On a montré sur les trois premiers matchs qu'on avait très très bien géré l'adversaire et le profil d'adversaire qui était différent, qui nous posait d'autres problèmes, qu'il fallait trouver d'autres solutions. On a montré sur les trois premiers matchs qu'on était très très appliqué à ce niveau-là. Et donc voilà, c'est une autre équipe, un autre profil, d'autres solutions à trouver, un match à élimination directe, un contexte différent. Mais nous, on va rester sur ce qu'on sait faire de bien et en adaptant, bien entendu, par rapport à ce que les Pays-Bas pourraient nous poser comme problème. Donc voilà, c'est le seul plan que je peux expliquer.
3: Le sélectionneur Mohamed Ouarbi en conférence de presse pour le Maroc. Côté néerlandais, Virgil van Dijk, défenseur et capitaine des Pays-Bas, lui aussi était en conférence de presse, prenant le temps de partager ses impressions et son regard sur cette équipe du Maroc.
5: Oui, je m'attends à un match très, très difficile contre une équipe qui a beaucoup de qualités, avec l'un des meilleurs latéraux droits du football mondial à l'heure actuelle. Je pense que vous avez un attaquant en la personne de Saïbari, qui est évidemment en pleine forme et qui a réalisé une excellente saison. Un gardien expérimenté, un bon entraîneur, un Brahim Diaz. Il y a beaucoup de joueurs, comme le milieu défensif, qui perce en ce moment, un jeune qui se débrouille bien. Donc nous nous sommes bien préparés, nous les avons analysés, nous nous sommes entraînés, nous avons eu deux très bonnes séances et tout a été dit et fait. Maintenant, c'est à nous de jouer. J'ai vraiment hâte d'y être. Ce sera un match difficile, dans des circonstances difficiles, mais j'ai hâte de le jouer. Ce sont les matchs auxquels on veut participer. Comme je l'ai dit, c'est un match à élimination directe, notre premier match à élimination directe. Alors allons-y et ayons confiance.

0: Have confidence.
1: Virgil van Dijk a hâte de cette confrontation, l'attend aussi avec impatience.
2: Et ce sont deux sélections qui se connaissent, qui en sont déjà rencontrées par le passé. Dans l'historique de ce face-à-face, Moncef, qu'est-ce qui en ressort ?
1: Eh bien, jusqu'à présent, Constantin, les deux sélections se sont affrontées, vous l'avez dit, à trois reprises, avec un léger avantage pour les Oranges, vainqueurs de deux de ces confrontations. Le premier duel remonte au 29 juin 1994. Quelle coïncidence ! C'était aux États-Unis, à Orlando, lors de la phase de groupe de la Coupe du Monde. Les Néerlandais s'étaient imposés 2-1. Les deux équipes s'étaient ensuite retrouvées le 28 avril 1999 à Arnhem pour un match amical. Cette fois, le Maroc avait pris sa revanche en l'emportant 2-1. Le troisième et dernière confrontation remonte au 31 mai 2017. C'était à Agadir, également au match amical. Les Oranges avaient repris l'avantage en s'imposant 2-1. Le bilan est donc de 2 victoires pour les Pays-Bas contre 1 pour le Maroc. Les Lions d'Atlas ont ainsi l'occasion ce soir de rétablir l'équilibre dans l'historique des confrontations entre les deux nations. L'enjeu dépasse toutefois les statistiques. Une qualification pour les huitièmes de finale est à la clé. Le vainqueur de cette rencontre retrouvera le Canada au tour suivant après la victoire des Rouges hier face à l'Afrique du Sud sur le score d'un but à 0.
2: Et on suivra ce match avec une grande attention cette nuit. Merci Moncef Zamrad pour ces informations. Dans la suite de l'actualité, la Turquie condamne fermement les incursions israéliennes en Syrie de ce week-end. Selon le ministère turc des Affaires étrangères, ces attaques, je cite, « violent l'intégrité territoriale, l'unité et la souveraineté de la Syrie et constituent une violation flagrante du droit international ». Plus tôt, c'était Damas qui protestait contre ces affrontements sur son sol. Hier, l'armée israélienne s'aventurait près du plateau du Golan annexé par Tel Aviv en 1981. Le jour encore d'avant, Israël a revendiqué avoir tué, je cite, « des terroristes dans ce secteur où elle défend la mise en place d'une zone démilitarisée. Alexandra Houn, analyste géopolitique indépendant franco-libanais, spécialiste du Moyen-Orient et cofondateur de la Minute Arabe, revient sur les objectifs d'Israël dans cette région.
3: Une réelle volonté de démilitariser le sud syrien et d'en faire une zone totalement pacifiée et sûre pour les frontières israéliennes. La semaine dernière, Donald Trump a demandé à Benjamin Netanyahou de se retirer du Mont Hermon, qui est contrôlé par l'armée israélienne depuis décembre 2024. Chose que Benjamin Netanyahou a refusé parce que le Mont Hermon est une place stratégique qui permet d'avoir une surveillance sur la Beka libanaise et sur la plaine de Damas. Donc ce qui permet automatiquement d'avoir une supériorité stratégique de la part d'Israël. Or, aujourd'hui, je pense que les autorités israéliennes savent pertinemment qu'il y a des pourparlers en cours avec les autorités syriennes, des pourparlers visant à trouver un processus de démilitarisation dans le sud, mais également visant à potentiellement aller vers un accord de paix. Or, aujourd'hui, les autorités syriennes demandent, exigent en fait qu'il y ait la rétrocession des zones contrôlées. Donc certainement, ces occupations de territoire seraient une monnaie d'échange en vue d'un futur accord entre Damas et Tel Aviv.
2: Alexandra Houn, analyste géopolitique indépendant franco-libanais, spécialiste du Moyen-Orient et cofondateur de la Minute Arabe, il était au micro de Paul Lionel Kivigère. Dans la région, le président libanais Joseph Aoun a affirmé vouloir renforcer l'autorité de l'État dans le sud du pays en y déployant son armée. Région où le Hezbollah pro-iranien est très implanté, le président a reçu à Beyrouth le responsable du commandement américain pour le Moyen-Orient. Ils ont aussi discuté des façons de mettre en œuvre l'accord cadre signé avec Israël à Washington. Pendant ce temps, Tel Aviv continue ses incursions en Cisjordanie occupée. Ce soir, l'armée israélienne y a installé de nouveaux barrages militaires, mené des perquisitions de domiciles, notamment à l'est de Qalqilia, près de Naplouse, selon l'agence palestinienne Wafa. L'actualité au Maghreb, au Maroc, le roi Mohamed VI a transmis ses condoléances au président français à la suite du crash d'un avion civil dans l'est de la France près de Nancy. L'accident a fait 11 morts, c'était hier. Le roi Mohamed VI aujourd'hui adresse sa profonde compassion et son soutien aux proches des victimes et au peuple français face à ce drame. Cela fait un an, jour pour jour, que Christophe Glaize est enfermé dans les geôles algériennes. Le journaliste français reste en prison, proche d'Alger, mais sans y être oublié. L'ONG Reporters sans frontières est revenu dans un article ce dimanche sur l'année que vient de subir Christophe Glaize. Pour rappel, il a été condamné à 7 ans de prison ferme, peine confirmée en appel. Une décision très dure pour Antoine Bernard, directeur des actions de plaidoyer mondial de RSF. Écoutez le résumé de la situation.
4: Le 29 juin l'année dernière, ça a vraiment été un coup de massue énorme pour lui, pour sa famille, pour ses proches, pour RSF. Il a été condamné pour 2 chefs qui n'ont rien à voir avec la réalité de ce qu'il faisait en Algérie, c'est-à-dire sa pratique du journalisme. Il a été condamné pour apologie du terrorisme. Christophe n'a jamais fait l'apologie de quoi que ce soit et certainement pas du terrorisme. Ça se vérifie uniquement en lisant ses écrits, puisque c'est un journaliste.

0: Il le décrit depuis qu'il a commencé à l'âge de 14 ans. Il a été condamné aussi pour possession de documents dans un but de propagande visant à nuire à l'intérêt national. Il n'a jamais fait la propagande de quoi que ce soit, et certainement pas pour nuire à l'intérêt national de l'Algérie. Là aussi, ça se vérifie sur les écrits. Je rappelle pour terminer qu'il y a un an pendant le procès, même la police scientifique algérienne concluait qu'il n'y avait rien dans son ordinateur, qu'il n'y avait rien dans le dossier qui permette d'accréditer la réalité de ces deux charges.
1: Les explications d'Antoine Bernard, directeur des actions de plaidoyer mondiales de Reporters sans frontières. Il répondait aux questions d'Arnaud Dalmas. C'est la fin de ces informations. Merci d'avoir suivi ce journal. Bonne soirée à l'écoute de Midi 1.
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1: Au Maroc, le temps sera le matin partiellement nuageux à souvent ensoleillé sur l'ensemble du pays. Pour les températures, il fera 28 degrés à Rabat et Casablanca, prévoir 32 degrés à Tanger, 34 degrés à Laayoune, il fera 41 degrés à Marrakech, 35 degrés à Agadir, 38 degrés à Fès, prévoir 32 degrés à Oujda ou encore 29 degrés à Safi et Nador. En Algérie, le temps sera le matin partiellement nuageux à souvent ensoleillé sur la moitié nord-ouest du pays et clair ailleurs. Le thermomètre de son côté indiquera 28 degrés à Alger, 34 degrés à Chlef, il fera 38 degrés à Tamanrasset, 44 degrés à Adrar, prévoir 27 degrés à Oran, 31 degrés à Annaba ou encore 34 degrés à Constantine ou 28 degrés à Tiaret avec des orages attendus l'après-midi. Du côté de la Tunisie, prévoir le matin un temps souvent ensoleillé sur le centre-ouest du pays et clair ailleurs. Enfin, pour les températures, il fera 35 degrés à Tunis, 34 degrés à Medellin, 40 degrés à Tozeur, prévoir 34 degrés à Sousse, 32 degrés à Djerba ou encore 32 degrés également à Bizerte.
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2: Bonsoir à toutes et à tous. Plus que quelques heures avant le premier choc pour l'équipe du Maroc, c'est l'ouverture de ce journal et c'est un premier match décisif que les Lions de l'Atlas devront disputer contre les Pays-Bas. Face à ce match à fort enjeu, l'entraîneur néerlandais s'attend à rencontrer une grande équipe marocaine. Il en a parlé en conférence de presse, vous l'entendrez. Le président américain dit que l'Iran a demandé une réunion, qu'elle aura lieu demain. Téhéran dit qu'il n'en est rien. Nouvel épisode des négociations en poker menteur, nous y reviendrons. Le Sénégal devra choisir par référendum. C'est la conclusion du débat à l'Assemblée nationale autour d'une réforme constitutionnelle qui vise à rééquilibrer le pouvoir présidentiel. On vous explique dans ce journal. Et nous ouvrons ce journal avec la Coupe du Monde de football. Le 16e de finale en cours, c'est Japon-Brésil. Un partout pour l'instant. L'autre 16e ce soir, c'est le match qui approche à grands pas, celui des Lions de l'Atlas. Bonsoir, Moncef Zamrat.
3: Eh bien, bonsoir, Constantin. Bonsoir à toutes et tous.
2: Le Maroc affronte cette nuit les Pays-Bas pour un 16e de finale plus que déterminant pour la suite.
3: Oui, c'est une certitude. Ce match pourrait être le tournant de la compétition pour les deux équipes, comme pour enclencher une nouvelle dynamique et se propulser vers la suite du tournoi. Au Mexique, plus précisément du côté de Monterrey, l'ambiance est électrique. Les supporters seront nombreux. C'est environ 53 000 supporters qui sont attendus ce soir. Mohamed Ouahbi, le sélectionneur marocain, est resté très pragmatique dans ses mots lors de la conférence de presse d'avant-match, sans trop en dévoiler. Le meilleur gagnera ce soir, c'est une certitude. Pour le Maroc, l'épopée de 2022 reste en tête. Les Lions d'Atlas affichent pour ce tournoi les mêmes ambitions. Puis de l'autre côté, les Pays-Bas n'ont pas perdu de match de Coupe du Monde en 90 minutes depuis 2006. C'était contre le Portugal. Alors ce sera aussi sans doute dans un coin de la tête des coéquipiers de Virgil van Dijk.
2: Merci Moncef Zamrat pour ces informations. Et d'ailleurs, pour Ronald Koeman, le sélectionneur néerlandais, c'est une très grande équipe du Maroc que sa sélection s'apprête à affronter. Des mots et un constat que le technicien a partagé en conférence de presse d'avant-match. Écoutez-le.
4: Tout d'abord, le Maroc est une équipe forte. Je pense que c'est un grand match entre deux équipes qui tentent d'aller loin dans le tournoi. Un tel match arrive peut-être trop tôt dans cette Coupe du Monde, mais bon, nous devons les affronter. C'est une équipe séduisante qui veut jouer, qui veut pratiquer un jeu offensif avec des joueurs de grand talent, mais face à elle, il y a aussi une équipe néerlandaise solide. Nous savons où réside notre force, nous savons où nous devons les freiner, mais nous ne sommes pas inquiets, nous n'avons pas peur. Nous respectons beaucoup notre adversaire et c'est tout. Le meilleur gagne toujours et j'espère que ce sera un grand match que nous remporterons. Et ojalá que es un gran partido
2: donde nosotros ganamos el partido. C'était les mots de Ronald Koeman, l'entraîneur de la sélection des Pays-Bas en conférence de presse. Et je vous le rappelle, le match ce soir aura lieu à 2h du matin, heure marocaine. Dans le reste de l'actualité, depuis Washington, Donald Trump affirme sur son réseau Truth Social que les autorités iraniennes ont demandé une réunion ce mardi au Qatar. Quelques heures après, Téhéran répond et dément. Aucune réunion technique des groupes de travail n'est prévue cette semaine. Message de la diplomatie iranienne. Nouvelle discorde après une courte reprise des frappes entre les deux belligérants ces derniers jours. Des attaques cessées hier finalement, d'après des déclarations d'un responsable américain. Ce conflit reste imprévisible et les déclarations de chaque camp peu fiables. Certains certains points pourtant deviennent urgents à négocier, notamment le déblocage de milliards de dollars d'avoir pour l'Iran, contraint financièrement. Selon Gilles Kepel, politologue français spécialiste du monde arabe contemporain, la situation économique du pays est critique et nécessite l'aide prévue pour la reconstruction et le développement économique du pays.
5: Ils sont dans des attaques court-termistes pour essayer de maximiser leur avantage en mettant à profit les contradictions américaines. Parce que sur le moyen terme, presque toute l'économie iranienne est détruite. On a par exemple une inflation de 450% sur les œufs, donc plus de 120% sur les produits alimentaires en général. Et il va falloir remettre l'économie à flot. Et ça, ça n'est possible évidemment qu'à partir du moment où il y a des investissements étrangers, le déblocage des fonds gelés et du Golfe. C'est pour ça qu'il ne faut pas, je crois, prendre exagérément au sérieux comme structurante ou structurelle les attaques que mène l'Iran aujourd'hui. C'est simplement pour essayer de forcer les États-Unis à céder le plus vite possible.
2: Gilles Kepel, politologue français spécialiste du monde arabe contemporain. Il était au micro ce matin de Martin Gibert. Dans la région, le président libanais Joseph Aoun a affirmé vouloir renforcer l'autorité de l'État dans le sud du pays en y déployant son armée jusqu'à la frontière israélienne, région où le Hezbollah pro-iranien est très implanté. Aujourd'hui aussi, dans la bande de Gaza, 5 personnes ont été tuées par une attaque de drones israéliens selon un hôpital local. L'enclave palestinienne reste la cible de frappes régulières d'Israël malgré la trêve. Dans ce journal, à présent, direction le Maghreb. Depuis le Maroc, le roi Mohamed VI a transmis ses condoléances au président français à la suite du crash d'un avion civil dans l'est de la France, près de Nancy. Cet accident, hier, a fait 11 morts lors d'un baptême de parachutisme. Le roi Mohamed VI, aujourd'hui, adresse sa profonde compassion et son soutien aux proches des victimes et au peuple français face à ce drame. Une compassion que le souverain transmet aussi au roi d'Arabie Saoudite à propos d'un autre crash, hier aussi, celui d'un hélicoptère de la compagnie Saudi Aramco dans la ville Ras Tanoura. Le roi Mohamed VI affirme avoir appris avec une grande émotion et affliction la triste nouvelle de l'accident qui a fait 14 morts. On reste en Afrique, au Sénégal. C'est à l'unanimité qu'a été votée aujourd'hui une réforme constitutionnelle à l'Assemblée nationale. Un texte qui divise les instances politiques du pays puisqu'il vise à rééquilibrer le pouvoir entre l'exécutif et le Parlement. À la suite de ce vote, le gouvernement de Bassirou Diomaye Faye a annoncé la mise en place d'un référendum. On fait le point sur cette journée de débat avec Noah Perret.
6: Les tensions ont commencé devant l'Assemblée nationale. Dès l'ouverture de la séance, des militants de l'opposition se sont organisés avant de se faire disperser par les forces de l'ordre. Mais peu après, ce sont même les députés de l'Assemblée qui ont fini par en venir aux mains au sein même de l'hémicycle. C'est dire l'enjeu derrière cette réforme. Le texte, lui, provient du PASTEF, le parti majoritaire à l'Assemblée, qui est également le parti du président Bassirou Diomaye Faye. Dans le détail, la coalition du président reproche au reste du PASTEF d'avoir dénaturé le texte en y introduisant à la dernière minute des amendements qui ciblent la fonction présidentielle. Parmi eux, un amendement limite le pouvoir de dissolution de l'Assemblée à une fois par mandat, ou encore un autre introduit l'obligation pour le président de déclarer son patrimoine non plus seulement à son arrivée, mais aussi à chaque fin de mandat. Dans la société civile, le mouvement Y en a marre pointe des magouilles et des calculs politiques et réclame un référendum populaire, chose qui a finalement été annoncé par le gouvernement à la fin de la séance.
2: Les explications de Noah Perret. Une vague de chaleur extrême va frapper la Mauritanie cette semaine, selon l'Office national de la météorologie, et en particulier les wilayas du nord du pays. Les températures maximales prévues oscilleront entre 46 et 48 degrés Celsius. La canicule est aussi et reste en Europe où la Slovaquie aujourd'hui a connu un pic de température inédit, 41 degrés selon les services météorologiques. C'est le record dans le pays. Le dernier maximum avait été enregistré en 2007 à 40,3 degrés. Cette chaleur s'inscrit dans la vague caniculaire qui a frappé plusieurs pays du continent, débloquant de nombreux records de température jamais enregistrés cette semaine et ces derniers jours. Le nombre d'hospitalisations et d'interventions des services de secours ont aussi bondi la semaine passée. Par exemple, en France, il y a eu la semaine dernière près de 1000 décès de plus qu'à la normale, selon l'Agence nationale Santé publique France. Et on finit ce journal avec cette actualité Tech, pardon, vous n'aurez bientôt plus besoin d'un numéro de téléphone pour utiliser WhatsApp, un seul pseudo suffira. L'entreprise qui appartient au groupe Meta précise que cette évolution, qui arrivera dans une prochaine mise à jour, signifie qu'une personne ajoutée sur une nouvelle discussion de groupe n'aura plus accès au numéro de tous les autres membres. Pareil, au moment d'envoyer un premier message à une personne ou à une entreprise, cette fois, il n'y aura plus de numéro affiché. C'est sur ces informations que se clôt ce journal. Merci à vous pour votre écoute et très belle fin de soirée sur Midi 1.
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0: Bienvenue à toutes et à tous. Aujourd'hui, je vous emmène à la rencontre d'une femme qui s'est donné les moyens de croire en elle, de se former, de se construire pour servir un secteur et bien sûr servir son pays. On y va pour les détails.
1: Mehdi 1, Yasmine, femme d'aujourd'hui.
0: Hind Barada, bonjour.
2: Oui, bonjour.
0: Merci beaucoup d'être ma femme d'aujourd'hui. Comment ça va, Lala Hind?
2: Ça va très très bien. Je suis vraiment honorée d'être avec vous aujourd'hui.
0: Merci beaucoup. Alors Hind, qu'est-ce qu'on dit là? Félicitations pour le poste de vice-présidente générale de la Fédération marocaine des technologies de l'information, des télécommunications et de l'offshoring.
2: Merci beaucoup. Un poste qui m'honore, une mission assez challengeante et engageante, inchallah, qui s'inscrit dans la vision royale et le Maroc Digital 2030. Donc, c'est vraiment une très belle opportunité pour qu'on puisse apporter le mieux de ce qu'on peut faire dans le secteur de l'IT et de l'offshore.
0: Ok, alors on va essayer de comprendre qui est la personne, la femme, l'être humain derrière ce parcours, who's who. Alors Hind Barada, justement, qui est beau aussi dans votre parcours, c'est que vous avez, on va dire, pas fait d'études en IT propre, à proprement parler.
2: Écoutez, non, moi je suis juriste de formation.
0: C'est ça, exactement.
2: Je suis juriste de formation et accidentellement, je suis tombée dans le management, je ne vais quand même pas vous le cacher. Je suis arrivée, j'ai fait une formation de management général et là où je suis tombée dans le domaine de l'IT, qui est, pour moi, il a été très fluide à absorber et à maîtriser. Parce que ça reste quand même autour d'une technologie et des choses qu'on vit. On les vit avec nos enfants, avec même nous, nos applications, nos téléphones et tout ça. Donc c'est un domaine qui,
0: on
2: qui
0: baigne
2: pour
0: dedans.
2: Moi, a été, voilà, on baigne dedans et ça m'a facilité la tâche. Donc là, je parle de ma formation. Après, je me suis évidemment bien boostée avec des certificats dans les domaines de l'IT pour quand même avoir une légitimité dans le domaine.
0: Ah, alors là, j'adore le mot que vous utilisez, légitimité. Et justement, vous me tendez une perche parce que c'est la question que je voulais vous poser. Est-ce que ça a pu être parfois difficile d'avoir cette légitimité ne venant pas d'un background scientifique, technologique? Et surtout que c'est un monde très, très masculin, je pense, celui de l'IT. Pas seulement au Maroc, mais à l'international.
2: Tout à fait. Honnêtement, au Maroc, nous on vit pas cette discrimination entre hommes et femmes dans le domaine de l'IT. Mais quand je suis arrivée dans le domaine de l'IT, je vais vous donner des chiffres très clairs. Quand je suis arrivée, dans mes équipes, j'avais 10% de femmes et 90% d'hommes dans le domaine. Aujourd'hui, nous sommes à 50-50. Cela dit, que la femme ne se limite pas. Après, pour répondre à votre question, est-ce que c'était une barrière? Oui. La légitimité, quand on ne comprend pas quelque chose et quand on ne la maîtrise pas, on va être incapable
0: de challenger.
2: Vraiment incapable de la challenger et de la pousser. On peut la maintenir, mais pour la pousser et faire de la création de valeur, il faut absolument une légitimité. Et la légitimité, elle vient par la connaissance et la maîtrise. Et ça, il faut bien accompagner ce tremplin pour pouvoir avoir cette légitimité et la maîtrise. Cela donne de la, comment je vais vous le décrire, cela donne de la, vraiment de la valeur et même face à des marchés qui ne connaissent pas le Maroc aujourd'hui, parce que nous on exporte la connaissance, vraiment on exporte la connaissance et même en interne, quand on veut adresser des

0: sujets, les JVED, qui sont réellement nouveaux. Là, aujourd'hui, on parle de l'IA. Si on ne maîtrise pas ce que ça veut dire, maîtriser les risques d'abord, on ne peut pas parler de sujets si on ne maîtrise pas. Donc, il faut vraiment oser et aller de l'avant.
1: Ne venant pas de ce background, mais vous êtes quand même arrivé à ce poste-là. Et ça, c'est la force du travail et de l'engagement.
0: Tout à fait. Tout à fait. Parce que moi avant que je sois dans la fédération, je suis quand même entrepreneuse dans le domaine de l'IT. J'avais adhéré à la fédération. La fédération, c'est le porte-parole du secteur. Il y a beaucoup de choses à faire. La force, c'est une fédération d'ailleurs. Ça vient de là. C'est fédérer toutes les entreprises qui sont autour de la technologie de l'information pour pouvoir avancer ensemble. On ne peut pas chacun travailler dans son coin. Et je peux dire depuis 4-5 ans, j'ai adhéré à la fédération, j'ai été membre actif, j'ai été dans le comité dans le conseil d'administration, pardon. Et je vois avec mes confrères qu'il est important de porter un moment, à porter le chapeau et oser vers des choses nouvelles et oser changer les choses, oser faire les choses pas différemment mais avec une vitesse supérieure. Et c'est ce qui m'a poussée à ma position d'aujourd'hui aux côtés de Cyril Hissani qui est Monsieur le Président et avec l'équipe permanente que je remercie infiniment qui travaille très fortement dans le secteur. Inch'Allah, on sera vraiment à la hauteur pour accompagner cette stratégie Maroc 2030.
1: Alors, dans le cadre de cette stratégie et dans le cadre aussi de la vision de la politique de la fédération, quelle est la place de la femme dans les projets à venir ? Les femmes dans l'IT.
0: Alors, la femme dans l'IT, c'est un acteur majeur aujourd'hui parce que la femme, elle est capable de fédérer. C'est la femme qui ne travaille pas toute seule. C'est une femme qui peut travailler dans des équipes, qui est capable d'apprendre très vite, qui est capable de prendre des décisions très vite, parce qu'avant qu'elle soit une femme active dehors, c'est une femme active à l'intérieur. C'est une maman. Donc elle apprend le leadership naturellement chez elle, avant qu'elle le fasse à l'extérieur. Donc la femme, elle est réellement au cœur de la stratégie. Et honnêtement, dans tous les secteurs, hein, pas que dans l'IT, mais particulièrement dans l'IT, elle joue un rôle très important. Et nous, d'ailleurs, quand on voit, il y en a plusieurs des chefs d'entreprise femmes aujourd'hui dans plusieurs domaines très touchy, notamment le pétrolier, on parle de l'énergie et particulièrement l'IT, où la femme, elle sait sereinement faire transformer les choses de façon, on va dire, plus fluide en créant de la valeur, avec un leadership, de haut niveau. Je ne dénigre pas, absolument pas. On a été quand même éduqués par le management masculin, je ne dénigre pas la capacité de l'homme dans tout ça, au contraire. Mais un équilibre homme-femme, il est primordial, il est important. Que chacun puisse apporter sa plus-value et que chacun puisse et qu'on puisse cohabiter ensemble de façon à ce qu'on apporte de la valeur. C'est ça le but.
1: Alors, vous avez évoqué un point qui est extrêmement intéressant et de manière très subtile, vous l'avez fait en fait. Vous avez dit on a été éduqué par le management masculin. C'est que pendant très longtemps, le modèle de management qui existe, et notamment dans ce métier-là que vous exercez, c'est celui de l'homme en fait. Aujourd'hui, est-ce que les femmes, est-ce que par exemple vous, en tant que femme, vous pensez que vous avez créé votre propre modèle de management qui peut être justement observé, je ne vais pas dire dupliqué parce que ce n'est pas l'objectif, mais duquel certaines femmes, jeunes femmes, peuvent s'inspirer.
0: Absolument, absolument. Et ben, je parle de moi particulièrement et je vais parler de mon expérience. Moi, dans ma vie antérieure, j'avais mon patron que je respecte beaucoup qui est parti à la retraite et avec lequel on a toujours été en conflit pas en conflit, mais en divergence d'idées sur certaines décisions importantes. Mais avant de partir, il m'a dit Inde, tu prends le relais, tu vas prendre la suite parce que c'est finalement comme ça que le monde va et tu avais raison sur pas mal de points.

0: Et ça m'a fait énormément plaisir et c'est ce qui m'a poussée à aller de l'avant. Et juste une autre précision, moi, ma seconde, enfin, mon adjointe, c'est une femme aussi. Et je vois ce changement. C'est pas le changement dans les décisions stratégiques parce qu'on est tous dans la même voie. Mais le changement, c'est dans le quotidien, dans la manière dont on gère les décisions, dans la manière où on voit l'avenir. Je peux dire que moi particulièrement, ou même les femmes que je connais aujourd'hui, les entrepreneuses, nous avons une capacité de voir plus loin ce qui va venir. Et non seulement ce qui va arriver la semaine prochaine ou la semaine d'après, mais plutôt être vraiment précurseur sur certaines décisions, parce que comme je vous ai dit tout à l'heure, on est né comme ça, c'est inné. On voit les choses arriver de loin et on s'apprête pour les accompagner d'une façon plus fluide et voire même inaperçue parfois. Et on ne se rend compte qu'après.
1: Qu'on a anticipé, c'est ça le truc, c'est qu'on s'en rend compte même pas en fait de cette clairvoyance.
0: Justement, on s'en rend compte pas parce que tellement ça passe de façon fluide, tellement elle est préparée bien à l'avance, on s'en rend compte pas. Ouais. Quand on s'arrête un moment et on regarde le rétroviseur, là, on se rend compte de ce qu'on a fait. Là, on se rend compte de tous les changements qu'on a accompagnés. D'ailleurs, comme je vous ai dit, quand on passe à un taux, moi, je parle que de mon entreprise, quand on passe de 10% de femmes dans l'IT à 50% aujourd'hui, et je suis certaine que dans 5 ans, on va être à peut-être plus que ça. Déjà, ça, c'est un pas énorme. Déjà, on voit qu'il y a une volonté, on voit qu'il y a une connaissance. Et ce n'est pas des métiers que du back-office, c'est de vrais métiers qui apportent des produits, c'est des profils qui sortent des produits qui sont sur le marché aujourd'hui. Donc, c'est vraiment de la création de valeur. Donc, et ça, on ne l'a pas vu. Ce n'était pas des actions là où on dit, non, aujourd'hui, moi, je veux monter à 20, moi, je veux monter à 30. Non, ce ne sont pas des objectifs. Certes, c'est des objectifs pour quand même mettre en valeur la capacité de la femme. Mais c'est des choses qui viennent de façon très fluide, en créant de l'intérêt, en démontrant de l'intérêt aussi, en récompensant les gens, en montrant l'intérêt de oser. C'est ça le mot. Et ça, c'est ma devise. Il faut oser avancer. Il faut oser aller on a toujours pensé des choses. Non, c'est pas pour la femme. Il faut faire attention. Non, il faut oser avancer. Il faut oser faire. Et quand on ose faire, on y arrive. Et la preuve, on la voit aujourd'hui. Nous avons des femmes, au niveau de décisions stratégiques, et ça fait réellement plaisir.
1: Alors justement, à votre avis, qu'est-ce qui a fait que ces statistiques ont évolué en faveur de la place de la femme? Qu'est-ce qui a été mis en place? Est-ce que c'est l'écosystème qui a permis à la femme de prendre sa place, ou c'est la femme qui s'est donné l'autorisation d'être là?
0: Honnêtement, c'est les deux. Il y a déjà l'infrastructure académique qui s'est élargie, et ça, c'est une très bonne chose. On a vu que ça s'est élargi à grande échelle avec toutes les campagnes de sensibilisation, le kimchi ou les écoles, pour expliquer le métier. Ça a beaucoup aidé les femmes à prendre ces décisions-là. Et aussi les femmes qui sont de nature combattantes, qui ont osé, et qui ont vu certaines success stories et qui ont fait qu'elles y sont allées. Donc c'est le mix des deux. Mais il faut dire aussi que l'écosystème est en faveur de cette inclusion de la femme dans les métiers complexes.
1: Alors, vous avez un mandat de combien d'années, Lalla Hind ?
0: De deux ans.
1: De deux ans. Qu'est-ce que vous aimeriez qu'on se dise dans deux ans, Inch'Allah ?
0: Écoutez, dans deux ans, Inch'Allah, honnêtement, je m'inscris dans un programme qui ne va pas s'arrêter dans deux ans. Deux ans, pour être honnête, c'est difficile d'apporter des changements. On veut mettre des bases dans ces deux ans. C'est des bases stratégiques, que ce soit sur la partie formation. C'est important. On va accélérer sur la partie formation et la le reskilling de beaucoup de métiers, ce qui est important parce qu'aujourd'hui avec l'IA qui représente partiellement une menace sur certains métiers, il faut absolument qu'on accompagne ça, qu'on comble le vide par de la formation. Ça,

0: Là-dessus, c'est le premier sujet où on veut vraiment mettre un socle solide pour pouvoir accompagner la génération suivante. Deuxièmement, travailler sur un sujet d'inclusion globale, pas que de celui de la femme. Il y a plusieurs populations touchées. Il y a plusieurs populations touchées, notamment des personnes qui n'ont pas accès au travail pour des raisons de santé, par exemple, mais qui ont des capacités à faire, mais qui ne peuvent pas. Ceux-là aussi, il faudra les accompagner par des programmes solides avec tout l'écosystème pour qu'on puisse vraiment avoir une force de frappe pour être prêt d'ici 2030. C'est ça l'importance. Et puis, mon mandat s'arrêtera peut-être dans 2 ans, mais notre feuille de route, elle s'inscrit sur bien au-delà des 2 ans.
1: Absolument.
0: Et ça.
1: C'est donc c'est tourné vers l'inclusion, en fait.
0: Tout à fait.
1: Tout à
0: Tout à
1: fait.
0: fait.
1: Alors, vous avez dit aussi une chose qui m'a interpellée, vous avez dit pas uniquement la femme. Est-ce que vous pensez que c'est vrai qu'on n'en fait jamais assez pour la femme. Je veux pas que ma question, là, ce que je vais dire, soit mal interprétée. C'est vrai qu'on n'en fait jamais assez. Il y a beaucoup de choses encore à faire pour la femme. Mais à, entre guillemets, trop faire pour la femme, on oublie d'autres populations vulnérables.
0: Tout à fait. Tout à fait. Enfin, on ne les oublie pas, mais on ne les accompagne pas assez. Certaines populations vulnérables qui ont on va dire, des limites dans leur trajectoire professionnelle. Et malheureusement, ce sont des personnes qui ont des capacités qui peuvent dépasser ce qu'ils sont en train de faire aujourd'hui.
1: Ouais.
0: Moi, je vois enfin, même dans mon entreprise, j'en ai quelques-uns qui excellent. Et c'est dommage de ne pas pouvoir les aider aussi, les accompagner pour qu'ils
1: Personnes à
0: puissent nous
1: mobilité réduite,
0: accompagner.
1: notamment, c'est
0: Tout à
1: ça.
0: fait, tout à fait,
1: Il y a
0: tout à
1: aussi
0: fait.
1: peut-être, au-delà des personnes à mobilité réduite, c'est toutes les personnes qui ne sont pas dans les grandes villes, en fait.
0: Alors là c'est autre chose, c'est un autre c'est une autre dimension, c'est là où on va parler de la régionalisation de l'écosystème. Il y a toute l'infrastructure académique qui a beaucoup évolué. Moi, par exemple, je parle de mon entreprise, je suis à Rabat et à Agadir. À Agadir, il y a 10 ans, je ne pouvais pas ouvrir une filiale, alors qu'il y a 4 ans, je l'ai fait, parce que il y a eu des universités de mise en place, il y a vraiment eu un grand effort. Aujourd'hui, je pense que le premier travail à faire de régionalisation est d'aller encore plus loin dans cette régionalisation, dans le domaine de l'éducation et de la formation. Ça, c'est important. Et c'est ça, c'est ce qui fait. Parce que de toutes les façons, les gens, tout le monde veut rester dans sa ville natale. Tout le monde a envie de rester auprès de sa famille. Aujourd'hui, ce n'est pas le cas dans Rabat, Casa, Fès, enfin, dans les grandes villes, ce n'est pas le cas. Mais ce n'est pas un frein, hein, pour vous dire. Aujourd'hui, ce n'est pas un frein. On recrute, là, nous avons des compétences, des personnes qui sont capables de voyager. Enfin, les grandes écoles aujourd'hui ou les spécialisés sont dans les grandes villes. Donc les gens, ils se déplacent. Ce n'est pas réellement un frein.
1: Pour
0: Mais
1: les filles également, pour les jeunes femmes aussi?
0: si, alors là, si, moi je l'ai bien constaté à Agadir, là où j'ai 70% de salariés filles dans le domaine de l'IT, des personnes qui ont été diplômées mais qui sont restées chez elles. C'est vraiment malheureux parce que c'est une région qui n'a pas été, enfin, c'est une région touristique, mais qui n'emploie pas 100 ingénieurs dans l'informatique. C'est compliqué. Donc aujourd'hui, pareil, c'était une volonté gouvernementale de faire de Agadir le hub informatique de l'Afrique, et c'est ce qui nous a aidé aussi à recruter des personnes qui ont été diplômées 5, 6 ans avant. Mais par contre, culturellement parlant, elles ne pouvaient pas quitter leur maison. Et là, pareil. Là, on va revenir au rôle de la femme et son inclusion dans le marché du travail.
1: Exact.
0: Ça va de soi. Là où on tourne, on va toujours retrouver la femme au cœur de l'écosystème, quel que soit le sujet qu'il est. Il faut qu'on puisse l'accompagner, la sécuriser et lui donner de la confiance pour créer de la valeur. C'est
1: Donc, en
0: juste
1: fait,
0: ça.
1: dans ce cas-là, il faut s'adapter aux particularités régionales, c'est-à-dire que c'est au travail, aux entreprises d'aller vers ces femmes et non pas demander à ces femmes.

0: femmes d'abandonner une carrière parce qu'elles n'ont pas où travailler, qu'elles doivent rester dans leur région ?
1: Tout à fait. Absolument pas les freiner. C'est notre capital, c'est le capital humain. Au contraire, il faut les encourager.

0: d'avoir accès au marché de travail, au lieu d'abandonner leur rêve et rester chez elles.
1: Mmh.
0: Parce qu'on les voit. Déjà, quand elles vont à l'école, elles se forment, c'est qu'elles ont des ambitions, elles ont un rêve à concrétiser. Il faut les aider à le faire. Et jamais, mais vraiment jamais freiner la femme, parce que honnêtement, la femme, elle n'a pas de limite. Elle ne connaît pas les limites. Elle peut aller... même si on pense qu'elle est fragile, mais pas du tout, dans le travail, pas du tout. Elle est très... elle peut être calme, elle peut gérer des situations conflictuelles d'une façon très fluide, et ça, je le vois, moi, au quotidien. Et c'est une force pour le Maroc, aujourd'hui, de pouvoir avancer, voire même devancer. Moi, je travaille avec des marchés internationaux et je vous promets que nous avons une capacité managériale humaine, féminine, meilleure de l'Occident.
1: Mmh.
0: De loin. Donc, nous avons ce capital humain féminin et il faut en profiter, il faut l'aider.
1: Eh bien, Hind Barada, merci infiniment pour ce bel échange.
0: Merci à vous.
1: Merci à toutes et à tous pour votre confiance. 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
2: Bonsoir à toutes et à tous, Constantin Jolet avec vous pour cette nouvelle synthèse de l'actualité. Téhéran annonce une délégation d'experts à Doha cette semaine. Ils devront discuter de l'application du protocole d'accord conclu le 17 juin avec les États-Unis, mais aussi des exportations pétrolières et des fonds bloqués appartenant à l'Iran. Pour rappel, le Qatar est médiateur avec le Pakistan des pourparlers entre Téhéran et Washington. Dans la journée, l'Iran avait pourtant démenti toute prochaine réunion avec les États-Unis, alors que Donald Trump, de son côté, avait annoncé une réunion demain à Doha. Depuis le Maroc, le roi Mohamed VI adresse ses condoléances au président français après le crash d'un avion civil dans l'est de la France, près de Nancy. Cet accident hier a fait 11 morts. Le souverain adresse aujourd'hui sa profonde compassion et son soutien aux proches des victimes et au peuple français face à ce drame. Une compassion que le souverain transmet aussi au roi d'Arabie Saoudite à propos d'un autre crash hier, celui d'un hélicoptère à Ras Tanoura. Le roi Mohamed VI affirme avoir appris avec une grande émotion et affliction la triste nouvelle de l'accident qui a fait 14 morts. Au Venezuela, le bilan du double séisme d'il y a 5 jours s'alourdit. Il est désormais de 1719 morts selon le président de l'Assemblée nationale Jorge Rodriguez. Il a fait état de 5034 personnes blessées. Les Nations Unies estiment, elles, à environ 50 000 le nombre de disparus. Les opérations de recherche de potentiels survivants se poursuivent. Une loi votée contre l'ultra-fast fashion, c'est le texte adopté définitivement aujourd'hui par le Parlement français. Le but est aussi de freiner l'essor de la mode éphémère dont les principales plateformes sont accusées d'inonder le marché du textile de produits bas de gamme à prix cassé, ce qui crée des montagnes de déchets et une importante pollution. En France, où l'autoroute A69 a été approuvée par la justice administrative définitivement, le Conseil d'État a rejeté les pourvois en cassation des opposants au chantier. Il s'agissait de leur dernière chance pour revenir sur la légalité de la création de cette autoroute. Un projet ciblé par une vaste contestation dès le premier jour, au printemps 2023. Dans un communiqué, le collectif d'opposants et de riverains La Voix est libre s'est exprimé après cette décision, je cite « Le droit de l'environnement vient d'être enterré sous une jurisprudence morbide ». Et on fait le point sur la Coupe du Monde pour finir aujourd'hui. Le football, Brésil-Japon vient de se finir, 2-1 pour la sélection brésilienne qui l'emporte par un but marqué aux ultimes secondes à la dernière minute du temps additionnel. Les matchs à suivre dans la soirée, c'est Allemagne-Paraguay et au milieu de la nuit à 2h, c'est bien sûr Maroc-Pays-Bas. C'est la fin de cette synthèse. Merci de l'avoir suivi et bonne soirée à l'écoute de Média.
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bienvenue, chers amis, avec beaucoup de plaisir. On se retrouve sur Zone Média pour cette nouvelle édition des Nocturnes avec le grand Carlos Santana, dans la version live de Vive la Vida, c'est-à-dire vivre la vie. En anglais, ça donne « Life is for living » et ils ont tout à fait raison parce qu'il y a plusieurs chanteurs à travers ce titre. Eh bien, chers amis, nous allons vivre le grand match de football qui arrive dans quelques heures pour les 16e de finale de la Coupe du Monde entre l'équipe nationale du Maroc et la Hollande. Et bien évidemment, on espère une très, très, très belle victoire des Lions de l'Atlas du Maroc pour aller directement aux 8e de finale. Donc tout le monde attend avec impatience ce match aujourd'hui, toute la journée, lorsque j'étais dans la rue, parce que c'est normal, je vais comme tout le monde, hein, au café, au restaurant, etc., etc. Tout le monde parle exclusivement de ce match et le Maroc est une très très grande équipe maintenant, donc elle fait partie du top des plus célèbres et plus remarquables équipes au monde. Donc si la Hollande et si le Maroc bat la Hollande, ce ne sera pas une surprise. Avant, oui, il y a plusieurs années, ça aurait été une surprise. Mais si le Maroc bat la Hollande, ce sera tout à fait naturel et normal, étant donné que le Maroc est une grande équipe. Preuve supplémentaire, le Brésil a battu le Japon aujourd'hui au 16e de finale par 2-1. Mais en match de phase de groupe, lorsque le Maroc a joué contre le Brésil s'en est sorti tout juste et difficilement avec un but partout. Donc nous avons une grande confiance en les joueurs de l'équipe nationale du Maroc, qui sont des joueurs absolument de classe internationale. Et bien évidemment, on attend avec impatience

match. Inch'Allah, Inch'Allah, le Maroc gagnera et se qualifiera pour les huitièmes de finale. Bravo les Lions de l'Atlas et bravo à vous également, chers amis auditrices, chers amis auditeurs. Toujours fidèles à Midi en direct de studio à Tanger au Maroc, vous êtes les bienvenus. On poursuit le programme, on se retrouve dans un instant.

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mes chers amis, ben c'est le titre, donc à l'instant, Every Time My Heart Calls Your Name, signé John Berry, sans oublier dans le même style, version country, monsieur Rodney Foster. Et tous les styles qui nous ont permis de passer un bon moment ensemble avec Darin, il y avait Dylan de la partie, ne pas confondre avec Bob Dylan, hein, parce qu'il y a deux Dylan dans le monde de la chanson, il y a plusieurs Dylan même dans le monde de la chanson, et il y avait dans le style de musique urbaine également, Travis Scott avec K-pop. C'est vrai que la K-pop depuis quelques années s'est bien imposée sur le devant de la scène, et maintenant notamment avec des groupes comme BTS, des groupes comme ASP, des groupes comme ITZY également, que nous avons applaudi tout récemment lors du festival Mawazine qui se tient chaque année au Maroc, à Rabat bien évidemment, pour notre plus grand plaisir à toutes et à tous. Et bien évidemment, pour aller directement aux informations, et bien voici notre célèbre chanteur qui a souvent chanté avec Monsieur Robbie Williams, Monsieur Gary Barlow. Avec For All That You Want, qui en toute beauté nous mène directement aux infos et aux stores. Après, il y aura tout ce qu'il faut pour une excellente soirée ensemble chez Zone Média. Merci d'être toujours fidèle à Média, derrière nos studios ici à Tanger au Maroc. Vous êtes les bienvenus. You are welcome, rahbabikoum, bienvenido.

Bonsoir à toutes et à tous, avec vous Marianne Garnier, très heureuse de vous retrouver. C'est à la une de l'actualité, le Maroc retient son souffle avant la rencontre entre les Lions de l'Atlas et les Oranges des Pays-Bas. Les deux équipes jouent leur qualification pour les huitièmes de finale de la Coupe du Monde de football, alors pas le droit à l'erreur. Pour rappel, le match qui se déroulera sur le stade de Monterrey au Mexique est à suivre à partir de 2h du matin, heure de Rabat. Une rencontre qui s'annonce serrée, c'est la seule parmi les 16e de finale à opposer deux équipes figurant dans le top 10 du classement de la FIFA. L'actualité nous amène aussi au Proche-Orient. Le Liban, une nouvelle fois frappé par des bombardements israéliens. L'agence libanaise d'information dénonce un raid aérien mené sur la zone située entre les localités de Kantara, de Deir Seryan, au sud du pays. L'accord cadre conclu vendredi, censé mener à une paix durable, se trouve une nouvelle fois violé. Et puis en parlant d'accord de paix piétiné, 3465, c'est le nombre de violations du cessez-le-feu israélien à Gaza commises par l'armée de Tel Aviv, selon le bureau des médias de Gaza. Aujourd'hui encore, 8 Palestiniennes et Palestiniens ont été tués par l'armée, dont 2 enfants. 14 millions de dollars, c'est le montant saisi par la justice irakienne auprès d'un responsable du secteur du pétrole dans le cadre d'une vaste opération au coup de filet anticorruption effectuée hier. L'élu concerné est le ministre adjoint du pétrole, Ali Al-Bahadli. Une opération qui s'inscrit dans le cadre de la promesse faite par le nouveau premier ministre irakien, Ali Al-Zaidi, de lutter contre la corruption. Une opération également menée en vue de son déplacement prévu à Washington. L'actualité nous amène aussi sur notre continent. 25 000, c'est le nombre de personnes qui ont quitté l'Afrique du Sud ces dernières semaines dans le cadre d'opérations de rapatriement intenses liées à une vague de xénophobie qui secoue le pays à l'encontre des étrangers. Des départs qui se sont par ailleurs intensifiés à la veille de l'expiration d'un ultimatum officieux anti-immigrés lancé par des groupes de citoyens sud-africains. Selon cet ultimatum, les citoyens sud-africains exigent le départ des étrangers avant le 30 juin, donc demain. La situation des droits humains dans une situation d'une gravité exceptionnelle. C'est l'alerte rouge vive que lance aujourd'hui une commission d'enquête des Nations Unies à propos des provinces du Nord Kivu et du Sud Kivu en République démocratique du Congo. Violences sexuelles, y compris esclavage sexuel, recrutement forcé d'enfants, homicides, arrestations arbitraires, attaques contre des écoles et des structures de santé. Une crise multidimensionnelle aggravée par la poursuite des hostilités entre les et l'État, les déplacements de population, les maladies et les risques liés à l'épidémie d'Ebola. C'est la fin de cette synthèse. Merci à vous de l'avoir suivi. Je vous souhaite une très belle soirée, toujours à l'écoute de Médias.

salut chers amis, It's Me c'est le titre et It's You c'est vous bien évidemment. It's Me, eh bien c'est le titre de la chanson par Alice Cooper et yes, It's You. You are always listening to Midi One, listening to Midi 1. C'est vous, chers ladies and gentlemen, girls and boys, toujours fidèles à la radio que tout le monde adore, Midi 1. Avec un célèbre artiste, Alice Cooper, bien évidemment, c'est un véritable et 100% rocker. Donc, un artiste de rock, Alice Cooper, qui, depuis 2004, eh bien, a également entamé une carrière d'animateur de radio. Et c'est incroyable, parce que c'est une superstar dans le monde du rock. Mais on va dire que depuis 2004, eh bien, il s'est également lancé dans l'animation d'une émission de rock. Et ça fait plaisir de voir des artistes qui sont des rockers, des musiciens, des rappeurs, etc. et qui s'investissent intelligemment dans le monde de la radio. Alors l'aventure d'Alice Cooper, elle est incroyable parce que en fait, cet artiste américain qui s'est beaucoup inspiré du style Halloween pour le mêler d'une manière très subtile avec la musique rock. Eh bien, en fait, Alice Cooper, au départ, c'était le nom d'un groupe qu'ils avaient fondé pendant les années 70. Et il se trouve que quelques années plus tard, eh bien, le groupe a été dissous. Et lorsque le groupe a été dissous, en fait, c'était le nom du groupe. Mais Alice Cooper, parce que ce n'est pas son nom, parce que c'était le nom du groupe. Donc, il avait un autre prénom et un autre nom. Comment allait-il faire pour poursuivre la carrière? Parce qu'il était connu avec le nom d'Alice Cooper. Or, s'il changeait de nom, de pseudo, etc., le public risquait d'être désorienté. C'est ce qui arrivait avec Tyrone Strand Darby, qui a tellement changé de pseudo qu'en fin de compte, le public s'y trouvait pas. Et en fin de compte, eh bien, il a carrément disparu. Alors que c'est un très grand artiste, Tyrone Strand Darby. Mais l'erreur qu'il avait faite à l'époque, c'est qu'il a changé beaucoup de fois son nom de scène, son pseudo, donc ce qui fait que le public ne le retrouvait pas. Et il s'y retrouvait pas. À propos d'Alice Cooper, il a eu une idée géniale. Comment faire pour garder le nom Alice Cooper, le nom d'un groupe dissous? Il ne pouvait pas continuer sa carrière avec le nom d'Alice Cooper, puisque c'était le nom du groupe. Donc, ce qu'il a fait, il a tout simplement changé son nom et son prénom au niveau de l'état civil. Donc, il a changé au niveau de l'état civil son véritable prénom et son nom. Et il s'est fait appeler Alice Cooper, soi-disant. Alice, c'est le prénom et Cooper, c'est le nom de famille. Et c'est comme cela que, avec une manière et une subtilité très, très intelligente, il a brillamment poursuivi sa carrière avec le nom du groupe qu'il a transformé en son nom véritable. Ah mais Yvette a plein d'autres noms, à 100% Midi 1, mes chers amis. En direct de nos studios à Tanger au Maroc, vous êtes les bienvenus. Le grand Marshmello, et oui, et les Jonas Brothers. On se retrouve dans un instant, je vous rappelle à 22h exactement, vous avez rendez-vous avec les informations et le journal. En attendant, je vous laisse apprécier la musique, très belle soirée.

célèbre chanson d'un groupe légendaire de R&B, The Temptations. Il s'agit du fameux Papa Was a Rolling Stone. Et c'est une reprise signée à un monsieur qui adore ce style de musique, monsieur Craig David. Ça fait franchement plaisir parce que Craig David, en fait, il fait quand même partie de la nouvelle génération. Il s'est lancé au début des années 2000. Bien évidemment, maintenant, il doit avoir un petit peu plus de 45 ans. Mais à l'époque, il avait tout juste 19 ans. Et déjà, à l'époque, il était attiré par la musique de ses parents et même de ses grands-parents, puisqu'il adore le rhythm and blues. Il adore la musique soul, tout comme Cyril, d'ailleurs. Et c'est pourquoi il a enregistré un album avec exclusivement des chansons des années 70 qu'on appelle les chansons de l'époque Motown. Et juste avant, il y avait Neil deGrasse avec un beau sample, chose qui appartient à Milli Vanilli. Vous savez, Milli Vanilli, ça a été un groupe qui a été très célèbre il y a de ça quelques années, pendant les années 80-90. Mais en fait, le problème qu'avait rencontré à l'époque Milli Vanilli, c'est qu'il chantait en playback. Et c'était pas toujours eux qui chantaient. Et un jour, il y avait un live. Et pendant le live, il y avait eu une panne de sonorisation, mais eux, ils ne le savaient pas. Donc, ils continuaient à chanter, alors qu'en fait, il y avait pas de son qui sortait des haut-parleurs. Et c'est là où le public s'est rendu compte, disait, comment c'est pas Milli Vanilli qui chante? Ah, ils sont en train de chanter en playback. Vous voyez, et c'est à partir de là que, franchement, la carrière de Milli Vanilli s'est terminée. Eh oui, chers amis, une carrière se termine, une autre commence, celle de Xai, il y a quelques années maintenant, en 2024, elle a connu un gros succès avec la chanson qui arrive et qui, en toute beauté, nous mène directement au journal de 22h et aux informations. Chers amis auditrices, chers amis auditeurs, merci infiniment pour votre fidélité à Média 1. Je vous souhaite à toutes et à tous une excellente soirée à l'écoute de nos programmes.

Rdwan, et oui, à la réalisation Rdwan sur Midi One, avec bien évidemment Purple Disco Machine, à l'instant le célèbre producteur allemand de musique électro, et bien évidemment disco, avec le featuring de plusieurs artistes. J'ai bien dit featuring de plusieurs artistes. Et mes chers amis, on attend les grands artistes du ballon rond. C'est comme cela que l'on dit bien évidemment dans le monde du football. On attend avec impatience la grande rencontre qui va opposer dans quelques heures à 2h du matin, bien évidemment, heure marocaine. Donc à 2h du matin, les Lions de l'Atlas, l'équipe nationale du Maroc, qui va affronter donc, et oui, pour ses 16e de finale, la Hollande. Et pendant nos journaux d'information, vous avez entendu les experts, les spécialistes, bien évidemment, les analyses de toutes les personnes qui s'y connaissent très très bien dans le monde du football. Et vous voyez très très bien que tout le monde est très confiant. On a confiance en ces remarquables joueurs, les Lions de l'Atlas, qui, bien évidemment, à ce jour, ont toujours créé, bien évidemment, des rencontres fabuleuses. Auparavant, c'était des surprises lorsque le Maroc gagnait de grandes équipes mondialement célèbres pour leur capacité, qui ont souvent été champions du monde, etc. Maintenant, lorsque le Maroc gagne une équipe, eh bien, ce n'est pas une surprise. On considère que c'est tout à fait normal, étant donné que l'équipe nationale du Maroc fait partie du top mondial des plus remarquables équipes. Toujours est-il, on va suivre avec beaucoup, beaucoup de ferveur, de passion, le match qui arrive donc dans quelques heures. Et bien évidemment, on souhaite bonne chance, on souhaite une belle victoire du Maroc sur la Hollande. Inch'Allah, Inch'Allah, le Maroc sera qualifié pour les 8e de finale de la Coupe du Monde. Le Maroc a gagné les plus célèbres, les plus remarquables équipes depuis plusieurs années maintenant, notamment depuis la Coupe du Monde du Qatar. Le Maroc est champion d'Afrique pour l'édition qui a eu lieu en décembre 2025 et janvier 2026 au Maroc. Et on est persuadé que le Maroc va une nouvelle fois gagner la rencontre qui va se dérouler bientôt entre la Hollande pour les 16e de finale. Inch'Allah, le Maroc sera vainqueur et ira au 8e de finale de la Coupe du Monde 2026. Et en attendant cette rencontre, eh bien, on poursuit le programme en toute beauté, avec plusieurs chansons que j'aurai le grand plaisir de vous annoncer dans un instant. Je vous souhaite à toutes et à tous une excellente soirée. À l'écoute de Média.

Et oui, j'entends mis un bon style le reggae à l'ancienne avec cette chanson qui est une reprise de Buju Banton. Et tout le monde sait que Buju Banton, c'est un chanteur qui est originaire de Jamaïque, tout comme la majorité des chanteurs de reggae, Bob Marley, les enfants de Bob Marley, Peter Tosh, etc., etc. Et en fait, Buju Banton, depuis qu'il était tout petit, il adorait la musique. Donc Buju Banton, c'est très bien, il partait avec son père. Parce que son père aussi, il adorait la musique. Donc, ils allaient dans des endroits où il y a de la musique. Et dès qu'il voyait un micro, il prenait le micro, comme Craig David. Même Craig David, c'est la même chose. Donc, dès qu'il voyait un micro, il prenait le micro et il chantait dedans. Eh oui, Buju Banton. En fait, Buju, c'est ni son pseudo, ni son prénom. En fait, quand il était petit... sa maman, elle avait surnommé Buju. Elle disait comme ça, hey, Buju! Alors Buju, il venait... Bah, allez, il faut venir déjeuner, Buju! Allez, arrête de jouer aux billes! Parce qu'à l'époque, on jouait aux billes, etc. Il n'y avait pas encore, les smartphones, les gaming, etc. etc. Donc, elle devait l'appeler. Et Buju! Et peut-être qu'elle appelait Buju parce qu'il bougeait beaucoup. Hein. Quand on bouge beaucoup, on peut donner ce pseudo, bien évidemment, sympathique comme tout, au mignon garçon. Là, hey, Buju, Buju, allez, viens. Hey, Buju, arrête de bouger, Buju. Arrête de bouger, allez, calme-toi, va faire tes devoirs. Sauf que maintenant, mes chers amis, c'est les vacances. Hey.

Les vacances sont là, Douanarisation, il est là, vous êtes là, bien évidemment, et on attend avec impatience le match de football qui aura lieu, bien évidemment, à 2h du matin, heure marocaine, entre les Lions de l'Atlas, l'équipe nationale du Maroc et la Hollande. Et on espère une belle victoire au Maroc, qui, Inch'Allah, se qualifieront pour, bien évidemment, les huitièmes de finale. Bravo, bravo, les Lions de l'Atlas, vous êtes de vrais, de véritables Lion de l'Atlas, et vous l'avez toujours prouvé. Le grand Kane Brown également, superbe chanson de musique, Neo Country, et la belle présence, la vôtre. Chers amis auditrices, chers amis auditeurs, à 23h, le journal et l'entour d'informations. En attendant, après, c'est la musique. Eh oui, parce que la musique, c'est très important.

avec beaucoup de plaisir. Bien, on a passé ce moment avec toutes ces chansons. Fast instant, ça veut dire rapide. Hein. Donc c'est la chanson signée Brody Clementi avec le featuring de Adrien Nunez. Vous voyez très très bien, chers amis, que ça va être de plus en plus difficile dans le monde de la musique de pouvoir se remémorer tous les noms d'artistes, parce que franchement, il y a tellement de noms à qui on dit aujourd'hui et depuis belle lurette, oui. Sans oublier ce que nous avons écouté juste avant avec notamment Kane Brown. En fait, Kane Brown, c'est un des premiers artistes de musique neo-country qui a bien évidemment beaucoup, beaucoup impressionné et qui a été une locomotive, parce que dans la vie, il y a toujours une locomotive. Donc, en fait, dans la neo-country, c'est surtout Kane Brown qui a prouvé à ses amis, à d'autres artistes issus de la scène country, que c'était possible aujourd'hui, bien évidemment, d'aller vers la musique country, à condition, bien évidemment, de rénover un petit peu le style. Parce qu'on ne peut pas chanter comme on le faisait pendant les années 70, 80, 90. Les générations ne sont pas les mêmes. Donc les générations qui sont habituées au son urbain, avec les sons qui sont utilisés par les rappeurs, etc., la musique électro, s'y retrouvent à partir du moment où ils vont écouter, on va dire, de l'électro-country. Et surtout avec...

la présence de Marshmello, qui franchement a joué un rôle très important, étant donné que Marshmello est issu de la scène country et qu'il a travaillé également avec Kane Brown, qui arrive de la musique, on va dire, non pas électro, mais country. Et bien, chers amis, pour aller directement au journal de 23h, une superbe nouveauté, vous allez l'adorer, elle est signée Martin Lou. Et aussitôt après le journal de 23h, la suite des Nocturnes sur Média avec vous, chers amis auditrices, chers amis auditeurs, avec notre cher ami Erdouane à la réalisation. Merci d'être toujours fidèle à Média. Je vous souhaite à toutes et à tous une excellente soirée. À l'écoute de nos programmes.

0: Bienvenue à vous, saison de Médien. Sans plus tarder, voici vos prévisions météo.
1: Au Maroc, le temps sera le matin partiellement nuageux à souvent ensoleillé sur l'ensemble du pays. Pour les températures, il fera 28 degrés à Rabat et Casablanca, prévoir 32 degrés à Tanger, 34 degrés à Laayoun, il fera 41 degrés à Marrakech, 35 degrés à Agadir, 38 degrés à Fès, prévoir 32 degrés à Oujda ou encore 29 degrés à Safi et Nador. En Algérie, le temps sera le matin partiellement nuageux à souvent ensoleillé sur la moitié nord-ouest du pays et clair ailleurs. Le thermomètre de son côté indiquera 28 degrés à Alger, 34 degrés à Chlef, il fera 38 degrés à Tamanrasset, 44 degrés à Adrar, prévoir 27 degrés à Oran, 31 degrés à Annaba ou encore 34 degrés à Constantine ou 28 degrés à Tiaret avec des orages attendus l'après-midi. Du côté de la Tunisie, prévoir le matin un temps souvent ensoleillé sur le centre-ouest du pays et clair ailleurs. Enfin, pour les températures, il fera 35 degrés à Tunis, 34 degrés à Médénine, 40 degrés à Tozeur, prévoir 34 degrés à Sousse, 32 degrés à Djerba ou encore 32 degrés également à Bizerte.
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3: Bonsoir à toutes et à tous, avec vous Marianne Garnier. H-3, le compte à rebours est définitivement enclenché à l'approche du match entre les Lions de l'Atlas et les Oranges néerlandais. À la clé de cette rencontre qui s'annonce serrée, la qualification pour les huitièmes de finale de la Coupe du Monde de football. On fera le point dès le début de ce journal. Le retrait ou la révision du texte, c'est ce qu'exigent de nombreux avocats membres des 17 barreaux du Maroc. Une manifestation était organisée devant le Parlement à Rabat aujourd'hui. On entendra un membre du bureau de l'Association des barreaux du Maroc à ce sujet. Réunion technique ou bien nouveau round de négociation.

0: dirigeants américains et iraniens ont rendez-vous demain à Doha. Une rencontre aux objectifs encore flous qui démontre les difficultés de Washington à mettre fin à ce conflit. Des dissensions internes au camp américain expliquent en partie ces difficultés, nous dira un expert. Et puis regain de tension entre Islamabad et Kaboul après une nouvelle attaque menée par l'armée pakistanaise à l'encontre de son voisin. Au moins 30 Afghans sont morts, dont des civils. On reviendra sur ce dossier. C'est donc à la une de l'actualité. Le Maroc retient son souffle. La rencontre décisive entre les lions de l'Atlas et les oranges des Pays-Bas se rapproche à grands pas. Plus que 3 petites heures à peine. En jeu, le billet pour les 8e de finale. Un duel qui s'annonce serré et que les deux équipes appréhendent avec beaucoup de concentration. Mansef Zamrat pour les détails.
1: Le temps presse, les heures défilent et le grand rendez-vous approche. Au moment du coup d'envoi, le temps se figera. Le Maroc et les Pays-Bas se retrouvent pour un 16e de finale qui pourrait très bien se présenter comme une affiche finale, justifiée par la qualité de ces deux sélections, qui se classent d'ailleurs dans le top 10 mondial de la FIFA. Mohamed Ouabi, le sélectionneur marocain, est resté objectif hier en conférence de presse avant cette rencontre.
2: Un match à élimination directe. On a montré sur les 3 premiers matchs qu'on avait très très bien géré l'adversaire et le profil d'adversaire qui était différent, qui nous posait d'autres problèmes, qu'il fallait trouver d'autres solutions. On a montré sur les 3 premiers matchs qu'on était très appliqué à ce niveau-là. Et donc voilà, c'est une autre équipe, un autre profil, d'autres solutions à trouver, un match à élimination directe, un contexte différent. Mais nous, on va rester sur ce qu'on sait faire de bien et en adaptant, bien entendu, par rapport à ce que les Pays-Bas pourraient nous poser comme problème. C'est le seul plan que je peux expliquer.
1: De l'autre côté, Ronald Koeman, le sélectionneur néerlandais, a assumé devant la presse la qualité de ce Maroc, qui est un adversaire redoutable.
3: Marocos es un equipo fuerte. Yo creo que es un gran partido entre dos equipos que...
4: Tout d'abord, le Maroc est une équipe forte. Je pense que c'est un grand match entre deux équipes qui tentent d'aller loin dans le tournoi. Un tel match arrive peut-être trop tôt dans cette Coupe du Monde, mais bon, nous devons les affronter. C'est une équipe séduisante, qui veut jouer, qui veut pratiquer un jeu offensif, avec des joueurs de grand talent, mais face à elle, il y a aussi une équipe néerlandaise solide. Nous savons où réside notre force, nous savons où nous devons les freiner, mais nous ne sommes pas inquiets, nous n'avons pas peur. Nous respectons beaucoup notre adversaire, et c'est tout. Le meilleur gagne toujours, et j'espère que ce sera un grand match que nous remporterons.
3: C'est un grand partido donde nosotros ganamos el partido.
1: Et bien dans quelques heures, les deux sélectionneurs dévoileront leur composition d'équipe. Le Maroc sera réveillé en pleine nuit pour soutenir les Lions de l'Atlas. Le coup d'envoi de la rencontre, lui, sera donné à 2h du matin, heure de Rabat, par l'arbitre brésilien Wilton Sampaio.
0: Il faudra donc vous réveiller au milieu de la nuit ou bien veiller un peu plus tard si vous souhaitez suivre cette rencontre depuis le Maroc. Vous entendiez les précisions de Mansef Zamrat. Un match qui s'annonce donc sous haute tension, vous l'avez compris, et pour lequel il est difficile de faire des pronostics tant les deux équipes ont chacune leur qualité. Mais qu'en disent les experts? On écoute tout de suite Saël Sissoko, consultant pour le football universel à Médien. Ce dernier veut croire dans les chances du Maroc. Écoutez.
5: Impérativement, c'est tuer le match quand on a l'occasion de le tuer et ne pas permettre l'adversaire de se remettre en confiance, parce qu'on a vu quand même les Pays-Bas devant, ça va très vite, très fort, surtout dans les couloirs Dumfries, et que leur charnière centrale est prenable. Est prenable, je pense que cette équipe des Pays-Bas concède beaucoup trop d'occasions. Et face à la vitesse des attaquants du Maroc qui va en transition et être létal, efficace, je pense que Brahim Diaz à l'occasion de se racheter, de nous prouver encore une fois qu'il pense à l'équipe, qu'il est capable de décanter la situation à lui tout seul.
0: Vous entendiez l'analyse de Saël Sissoko, des propos recueillis par Mansef Zamrat. On continue à parler football avec un point sur la compétition. 2-1, c'est le score final de la rencontre entre le Brésil et le Japon. Dominateur mais sans réussite, les Brésiliens se sont fait surprendre par les Japonais à la demi-heure de jeu. La Seleção s'est finalement qualifiée face aux Samouraïs grâce à un but de Gabriel Martinelli dans les arrêts de jeu. Prochain match pour le Brésil, ce sera la Norvège ou la Côte d'Ivoire. Au Maroc, le roi Mohamed VI adresse ses condoléances au président français Emmanuel Macron après le crash d'un avion civil hier dans l'est de la France, près de Nancy. Un accident qui a fait 11 morts. Pour rappel, le roi Mohamed VI adresse sa profonde compassion et son soutien aux proches des victimes ainsi qu'au peuple français face à ce drame. Une compassion que le souverain transmet aussi au roi d'Arabie Saoudite à propos d'un autre crash, c'est celui d'un hélicoptère hier à Ras Tanoura. Le roi Mohamed VI affirme avoir appris avec une grande émotion et affliction la triste nouvelle de l'accident.

0: qui a fait 14 morts. Toujours dans l'actualité du royaume, on parle politique. La capitale a été le théâtre d'une forte mobilisation de la part des avocats des 17 bureaux ce lundi. Réunis devant le Parlement à l'appel de l'association des barreaux du Maroc, les manifestants ont dénoncé le projet de loi qui encadre la profession. Au cœur de la grogne, le risque de perte d'indépendance pour ces professionnels selon les participants. Omar Benjelloun est avocat au bureau de Marseille et de Rabat, membre du bureau exécutif de l'association des barreaux du Maroc. Il revient sur cette grogne des toges noires. Écoutez.
1: C'est un processus qui dure depuis 4 ou 5 ans, depuis l'investiture de ce gouvernement par rapport à différentes lois relatives à la justice sur la procédure civile, la procédure pénale, la loi régulant l'organisation judiciaire ainsi que la loi régulant la profession. Et malheureusement, le ministre de la Justice, à chaque fois qu'on se met d'accord avec lui, eh bien, il revient à l'instance législative au sein du Parlement pour annuler tous les accords et toutes les conventions et finalement faire ce qu'il veut. Ce qu'il veut, c'est tout simplement d'annuler l'immunité et l'indépendance du pouvoir de la défense, de la mission universelle de la défense, qui, je le rappelle, est une mission d'ordre constitutionnel régulée par des conventions internationales sur lesquelles s'est engagé le Royaume du Maroc par des mécanismes de ratification.
0: Les représentants de la profession avertissent, cette manifestation ne constitue qu'une première étape d'un mouvement appelé à se poursuivre si le projet est adopté dans sa version actuelle. Vous entendiez Omar Benjelloun, des propos recueillis par Adil Zobairi. Toujours en Afrique du Nord, un an, c'est le temps passé derrière les barreaux de la prison algérienne pour Christophe Glaize, ce journaliste sportif condamné à 7 ans de prison pour apologie du terrorisme. L'association Reporters sans frontières ainsi que ses proches exigent sa libération immédiate et la grâce du président algérien. Également en Algérie, la période de silence électoral est officiellement entrée en vigueur hier soir, une disposition en vue des élections législatives prévues le 2 juillet. Allez, il est désormais temps de tourner notre regard plus à l'est en direction du Proche-Orient, cette région secouée depuis maintenant.

0: 4 mois par l'offensive israélo-états-unienne lancée contre Téhéran, alors que le protocole d'accord signé il y a 10 jours est fortement fragilisé depuis les frappes réciproques menées ce week-end entre Washington et Téhéran, eh bien une rencontre doit avoir lieu demain au Qatar. C'est en tout cas ce qu'annonce le locataire de la Maison-Blanche. Du côté de Washington, on parle d'une réunion de haut niveau, tandis que le ton est bien plus mesuré côté iranien. On évoque simplement des rencontres techniques sans négociation. Les Américains ont du mal à se sortir de ce conflit, vous l'avez compris. Et pour Gilles Kepel, politologue français, spécialiste du monde arabe contemporain, eh bien cela s'explique notamment par des incohérences internes. On l'écoute.
1: Aux États-Unis, il y a visiblement une situation assez conflictuelle, y compris dans la perspective de l'après-Trump, entre J.D. Vance, qui est plutôt dans une logique « on arrête la guerre, on va céder aux Iraniens ce qu'ils veulent pour l'instant », parce qu'on espère que derrière les investissements du Golfe, les investissements occidentaux en Iran ont accéléré le changement du régime. Et finalement, Israël n'est pas au premier plan dans cette logique. Et Rubio, qui lui est beaucoup plus attentif aux intérêts israéliens. Et donc ce flottement, évidemment, parce que permet à l'Iran de jouer à l'intérieur des contradictions dans le pouvoir américain. Et je crois que c'est ça qui explique que les Iraniens lancent des escarmouches par-ci par-là.
0: L'analyse de Gilles Kepel, il était au micro de Martin Gibert. Et puis toujours dans la région, en bref, nouvelle journée placée sous le signe du deuil dans l'enclave de Gaza. 8 Palestiniennes et Palestiniens ont été tués par les forces israéliennes, dont au moins 2 enfants. Selon le bureau des médias de Gaza, 3465 violations du cessez-le-feu ont été commises par l'armée de Tel Aviv depuis octobre 2025. Sachez également qu'au Liban, plusieurs villes du sud du pays ont été visées par l'armée israélienne ce lundi, en dépit de l'accord cadre signé vendredi entre Tel Aviv et Beyrouth. Le secrétaire général de l'ONU, Antonio Guterres, vivement préoccupé par le regain de tensions entre l'Afghanistan et le Pakistan. L'armée d'Islamabad a en effet de nouveau frappé l'Afghanistan dans la nuit de dimanche à lundi. Le gouvernement taliban a fait état d'une 30aine de morts dans l'Est, dont des civils. Islamabad justifie ses frappes par une attaque menée samedi soir par le groupe terroriste Jamaat-ul-Ahrar contre un camp de la force paramilitaire des Rangers pakistanais. La stratégie militaire d'Islamabad et donc la riposte, explique Olivier Blarel. Il est expert des dynamiques sécuritaires en Asie du Sud.
2: Le Pakistan a fait preuve beaucoup de patience et dorénavant, depuis octobre dernier, a décidé d'utiliser des frappes aériennes pour essayer de pousser le gouvernement de Kaboul à agir contre ces sanctuaires de groupes terroristes qui frappent à travers la frontière le Pakistan. Mais pour l'instant, le gouvernement des talibans ne cède pas, continue à soutenir en sous-main ces groupes terroristes, on le sent œuvrer ou agir sur son territoire. Le gouvernement pakistanais a beaucoup de mal à trouver un moyen d'exercer une pression sur le gouvernement et une escalade, même si est peu probable, est toujours possible. Pour l'instant, le gouvernement a frappé par voie aérienne, a aussi bombardé au sol près de la frontière des positions de l'armée afghane. Si la situation s'empire, l'escalade, c'est-à-dire de multiplication des frappes terroristes sur le sol pakistanais, risque de faire une pression, d'exercer une pression populaire et sur le gouvernement pakistanais qui sera obligé de trouver un autre moyen, y compris des actions terrestres, pour s'attaquer au camp qui se trouve de l'autre côté de la frontière en territoire afghan. Et là, une escalade qui pourrait être, dans ce cas-là, difficile à contrôler.
0: Vous entendiez l'analyse d'Olivier Blarel, des propos recueillis par Paul-Lionel Kivijer. Ailleurs dans le monde, le bilan des personnes décédées dans le séisme de mercredi dernier continue de grimper au Venezuela. 1719 personnes ont perdu la vie selon le dernier décompte. Plus de 5000 autres personnes sont blessées. Selon le coordinateur de l'ONU au Venezuela, 27 pays ont mobilisé plus de 40 équipes de secours. Et puis toujours en Amérique du Sud pour terminer, les Péruviens et les Péruviennes ont une nouvelle présidente. Il s'agit de Keiko Fujimori. La nouvelle chef d'État remporte le scrutin avec 50,13% des voix contre 49,86% pour son rival de gauche Roberto Sanchez. Keiko Fujimori est la fille de l'ancien président Alberto Fujimori au pouvoir entre 1990 et 2000. Ce dernier était tombé en disgrâce puis condamné pour corruption et crimes contre l'humanité. C'est la fin de cette édition. Merci à vous de l'avoir suivi. Je vous souhaite une très belle suite des programmes, toujours à l'écoute de Média.
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Et oui, chers amis, la reprise des Nocturnes se sont liés avec un excellent duo Elton John et le string de Brandy Carlile. Ah, vous avez entendu, hein? Heureusement qu'on a de bonnes oreilles. Ils ont dit One. Enfin, il y avait Some avant, Some One. Mais il y avait One. Sur Medi One. Juste à l'instant, il est en train de présenter notre ami Erdogan qui réalise brillamment l'émission. Il a dit Mardouane, Mardouane, sur Medi One. Voilà, donc effectivement, bah, c'est normal parce que vous êtes number one. Et étant donné que Medi 1, eh bien, vous propose que des numéros 1, eh bien, les chansons que vous écoutez actuellement via les Nocturnes et nos autres émissions peuvent être toutes classées number one. Et voilà, chers amis, on attend avec impatience la rencontre des 16e de finale à 2h du matin, heure marocaine, bien évidemment. C'est un match qui se déroule actuellement, qui va se dérouler au Mexique, bien évidemment. Il y a eu plusieurs avions qui ont atterri au Mexique. C'est formidable, hein, de voir les supporters marocains qui partent du Maroc jusqu'aux États-Unis, jusqu'au Mexique, etc., pour encourager les Lions de l'Atlas, pour encourager, bien évidemment, l'équipe nationale marocaine. Et on attend ce match avec impatience. Inch'Allah, il y aura, Inch'Allah, une belle victoire du Maroc contre la Hollande. Inch'Allah, le Maroc sera qualifié pour le prochain tour, le prochain match, les huitièmes de finale. Toujours est-il, en attendant le match de football, eh bien, on poursuit en toute beauté ce programme et on vous souhaite à toutes et à tous, chers amis auditrices, chers amis auditeurs, une excellente soirée à l'écoute de Medi 1. Et après avoir écouté Elton John et Brenda Carlile en featuring, voici l'excellent chanteur italien, monsieur Zucchero Forniciari, avec l'excellent guitariste et chanteur de blues, monsieur John Lee Hooker, que je vous laisse apprécier avec ce superbe morceau, chanson absolument géniale, que vous allez adorer. Très bonne soirée, à l'écoute de Medi 1.

Eh oui, chers amis, vous savez, les choses dans la vie, il faut bien les faire. Hein. Imaginez, par exemple, vous êtes dans un restaurant, vous arrivez au dessert et vous dites, par exemple, au serveur, le dessert, vous êtes en train de voir la carte, dessert, je voudrais une crème caramel. Il va vous dire, d'accord, un flan. Je ne sais pas si vous avez remarqué, c'est toujours comme ça. Quand on va au restaurant, si on dit, par exemple, au dessert, parce que généralement, c'est une tarte au citron, bien une crème caramel. Généralement, lorsqu'on dit dans un restaurant, on arrive au dessert, je voudrais, s'il vous plaît, une crème caramel. Il va dire, d'accord, monsieur, un flan. Et si vous dites le contraire, et pour le dessert, tarte au citron, non, je prendrai un flan. D'accord, monsieur, une crème caramel. C'est toujours comme ça. Eh bien, mes chers amis, imaginez que vous demandez une crème caramel et on vous apporte une tarte au citron. Qu'est-ce qui va se passer? Vous allez dire au serveur, ah non monsieur, je m'excuse, vos tartes au citron sont excellentes, mais j'ai commandé une crème caramel. Ah oui, effectivement, vous avez commandé un flan. Voilà, c'est ça, on l'a compris. Ok, et une tarte au citron. Bon, désolé, c'est une erreur, mais je vous ramène votre crème caramel tout de suite. Eh bien, on a annoncé Zucchero Fornicelli avec Johnny Hooker et je trouve qu'on a écouté Richard Marx. Donc, c'est pas possible. Donc, Zucchero Fornicelli live tout de suite. Un bon blues avec M. John Lee Hooker, le créateur de ce qu'on appelle le blues urbain. Merci d'être toujours fidèle à Médien. Et merci à Ardoine pour la réalisation de l'émission. On se retrouve dans un instant. Très bonne soirée. Excellente écoute à toutes et à tous.

Je suis dans une des plus belles chansons, une des plus belles ballades de la chanteuse Zoë Robinès, à l'instant avec What I Do Best, sans oublier juste avant Mike Posner de la partie avec une inspiration très jazzy à travers la chanson qui s'intitule Slow It Down, et Morcheeba qui, il y a quelques années, avait lancé une nouvelle mode dans le monde de la musique, ce qu'on appelle le down tempo chill out. De la partie, il y avait donc Zucchero Fornicelli, le célèbre bluesman et guitariste qui a lancé le monde de la mode du ce qu'on appelle le blues urbain, ce Johnny Hooker de la partie, et Keith Palmer également a fait partie de ce beau voyage en musique. Et sans plus tarder, on poursuit le programme en toute beauté avec un autre style, Diamond Rio pour le style Music Country. Merci infiniment pour votre fidélité à Médien. Merci à Ardouane pour la réalisation de cette émission. Chers amis auditrices, chers amis auditeurs, je vous rappelle, à minuit précisément, vous avez rendez-vous avec le retour de l'information. En attendant, je laisse apprécier le programme. Très bonne soirée, très bonne écoute à toutes et à tous. Et bien évidemment, on attend avec impatience 2h du matin, heure marocaine, pour suivre la rencontre entre l'équipe nationale du Maroc, les Lions de la Place, les Lions bien évidemment de l'Atlas, avec contre l'équipe de Hollande. Inch'Allah, on espère une très très belle victoire du Maroc sur la Hollande.

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Et dans quelques minutes, vous avez rendez-vous avec le retour de l'information. Et pour y aller, eh bien voici le groupe irlandais Westlife qui, en toute beauté, nous mène directement aux informations. Et bien évidemment, notre rendez-vous nous attend toutes et tous d'ici environ 2h04. Voilà, il sera 2h du matin, heure marocaine, où nous allons toutes et tous suivre avec beaucoup de ferveur, beaucoup de passion, et pour encourager également les Lions de l'Atlas, bien évidemment, l'équipe nationale du Maroc qui affronte en 16e de finale l'équipe de Hollande. Inch'Allah, on souhaite une très très belle victoire pour l'équipe nationale du Maroc, et on souhaite également une qualification pour les 8e de finale pour la Coupe du Monde 2026. Et Inch'Allah, le Maroc ira le plus loin possible dans cette Coupe du Monde de football. Chers amis auditrices, chers amis auditeurs, merci infiniment pour votre fidélité à Média. Merci à notre cher ami également Erdouane qui a réalisé cette émission. Je vous souhaite à toutes et à tous une excellente fin de soirée à l'écoute des programmes de Média.

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